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1: Si vous portez le nom de famille Salin, restez à l'écoute. Mais avant cela, je vais vous parler d'un bretonisme bien connu qui est le lagen.
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1: Moi, je suis dans le lagen. Bon, voilà une expression typique dans le français local. C'est inspiré par notre belle langue bretonne. On l'entend souvent aujourd'hui, en particulier les lendemains de fête. Quand on est un peu dans le brouillard, on a tendance à dire « ouais, je suis dans le lagen ». Alors ce mot a pourtant une signification un petit peu différente en breton. En breton, « arlagen », c'est en général de la boue bien collante, impossible à cultiver, dans laquelle on a difficulté à marcher, voire on s'enfonce un peu. Mais pas que ça, ça désigne donc les fondrières, les mares d'eau boueuse. Donc « bea el lagen », être dans le lagen, c'est devenu une expression permettant de dire que l'on est dans un état qui n'est pas des plus sympathiques. Vous saurez maintenant que lagen, c'est pas la gueule de bois, mais c'est de la boue en langue bretonne. Al lagen.
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1: Et j'en arrive maintenant à un nom de famille très commun. Vous en connaissez peut-être, hein, peut-être qu'il y en a dans votre entourage, ou peut-être le portez vous-même. C'est Salin. Alors, déjà en breton, on prononce Salahun. Pas Salin, mais Salahun. Comme le célèbre ermite de la forêt de Landévennec, ou encore du Folgoat, près de l'Esnevin, Salahun ar Fol, Salin dit le fou. Salin est donc un nom ou un prénom, et son origine remonte à loin, très loin, et vient aussi de très loin. C'est avec l'évangélisation de l'Armorique que ce nom est sûrement arrivé, car Salin, ou Salahun, n'est rien d'autre que l'adaptation bretonne du prénom Salomon, Salomon, fils de David, roi d'Israël. Donc, un nom de famille biblique aujourd'hui. Salomon, devenu Salahun en breton, mais aussi Salou ou encore Salik. C'est la même origine pour ces noms de famille. Salin ou Salomon, si vous voulez, fut d'ailleurs le nom d'un autre roi, mais de Bretagne, cette fois-ci au 9e siècle. Donc, un nom de famille plus que royal. Les Salins pourront à l'avenir se vanter d'avoir un nom de famille prestigieux. Je vous dis à demain, même heure, même radio, en Mans. Ici Evaljust, Canemarhuas.
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3: La nature.
4: Aux gens qui habitent à côté.
5: Bah moi, je sais pas, mais il y a monsieur le maire. Dans son prénom, il y a le maire. Bah, il y a la mère. Du coup, bah moi, du coup, je pense que c'est Ali.
6: Ah, tu penses que monsieur le maire est le propriétaire de la mer?
5: Oui.
6: Et comment on appelle les habitants de la mer?
5: C'est ceux qui habitent dans les îles.
6: Et est-ce que vous savez combien elle mesure, la mer? Est-ce que vous savez jusqu'où ça peut descendre?
5: 60 mètres. 3 kilomètres.
4: 100 mètres.
6: Quels sont les animaux qui vivent tout dans le fond, tout dans le fond, tout dans le fond de la mer?
5: Une raie,
4: une pieuvre,
5: une tortue,
4: les étoiles de mer,
5: les corails, les requins,
4: les poissons.
7: Et avec ceci,
8: oui,
7: ce sera tout.
8: Non,
7: ce sera tout.
8: Non,
7: ce sera tout.
8: Non,
7: ce sera tout.
8: Non,
7: ce sera tout.
8: Non.
6: Comment ils font pour voir?
5: Ils ont une vision plus adaptée dans l'eau.
4: Ils ont des gros yeux.
6: Mais des fois, il fait vraiment très nuit. Hein, vous avez vu des images des fois?
5: Non, parce qu'en fait, il y a des poissons qu'ils ont une antenne où il y a une petite boule qui fait de la lumière.
6: Mais ils n'en ont pas tous. Alors comment ils font les autres, ceux qui n'ont pas de lampe?
5: Ils s'approchent d'eux et du coup, ils voient.
6: Tu penses qu'en fait, il y en a qui ont des lampes et ceux qui veulent voir, bah, ils suivent ceux qui ont des lampes?
5: Ouais.
6: Et quel est le plus gros des animaux, selon vous, qui vit sous l'eau, tout dans le fond de l'eau?
5: Une pieuvre, des grosses pieuvres,
4: des baleines,
5: une grosse baleine,
4: un requin,
5: la barrière des corails.
8: Barrière de corail!
6: C'est quoi la barrière de corail?
5: Bah, ça permet pour pas que les requins aillent manger ceux qui sont après la barrière.
6: C'est comme une clôture, en fait?
5: Un peu. C'est comme un filet dans l'eau. Et c'est pour que les gens ils se baignent dedans et pour pas que les requins ils mangent les gens qui se baignent.
6: Parce que les requins, ça mange les gens?
4: Les requins, c'est méchant, donc bah, moi, je pense que oui.
9: Des fois, je regarde des vidéos de requins et du coup, et ben, je vois où des fois, ils en mangent des gens. Et je pense que c'est très, très, très méchant.
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1: Alors
7: Arnaud Fromage est avec nous chaque matin. C'est l'heure de la nécessaire minute comtoise. Mon cher Arnaud, bonjour.
8: Bonjour.
7: Du côté des radars, il y a des petites surprises. On donne vraiment des drôles de noms aux choses, parfois, chez nous, en Franche-Comté.
8: Oui, et en voici un nouvel exemple. Alors, petite mise en situation. Vous êtes en voiture, vous venez de Belfort et vous roulez en direction de la chapelle sous Rougemont. Bref, vous êtes sur la départementale 83. Vous passez de nez avant d'arriver à Rope. Là, vous passez devant la mairie, sur l'avenue Charles de Gaulle. Il y a Céline Coiffure, mais vous continuez. La petite patte d'oie à la Vermenoncourt, vous restez sur la route principale et vous avancez encore un petit peu. Il y a les jolies maisons typiques là sur le côté. Et c'est là, dans le virage, qu'il faut freiner, tout simplement parce qu'il y a un radar.
7: Bon, bah, pas mal la petite balade là autour de Belfort. Je vois pas vraiment. Où voulez en venir, Arnaud ?
8: Eh bien, exactement à cet endroit précis, là, sous le radar, en face de la boîte aux lettres. Parce que ce n'est pas n'importe quel radar. C'est celui qui est surnommé le radar Johnny Hallyday. Mais alors, pourquoi, allez-vous me demander, maintenant que j'ai réussi à capter votre attention ?
7: Eh bien oui, pourquoi le radar de Johnny Hallyday, Arnaud ? Oui.
8: Pour comprendre, il faut remonter à février 1970. L'idole des jeunes a donné la veille un concert à Strasbourg et doit se rendre à Besançon. 3000 personnes l'y attendent et il est 18h passé. Dans la DS Palace Citroën, qui roule à fond parce que, bah, années 70, il y a donc Johnny Hallyday et Sylvie Vartan, mais aussi Mickey Jones, le guitariste de Johnny, Jean Ponce, son manager, et Sacha Rulle, son secrétaire. On est en février, il fait nuit, il fait froid, il y a du verglas et ça roule vite. Bref, Johnny perd le contrôle de sa voiture. Il glisse et se retrouve dans le fossé. Alors il parvient à reprendre le contrôle de son véhicule, parce que, ne l'oublions pas, Johnny Hallyday est un pilote, mais malheureusement, il y a un bloc de béton qui bloque le fossé et la voiture finit par s'y écraser. À bord, Johnny et son guitariste n'ont rien, mais son secrétaire et son manager sont blessés. Sylvie Vartan, elle, a carrément traversé le pare-brise, elle a le visage en sang. En 1970, la ceinture de sécurité est censée être obligatoire, mais dans les faits, personne ne la met vraiment. Les voisins viennent au secours des blessés, alors au départ, ils avouent ne pas vraiment avoir reconnu Johnny et Sylvie Vartan, parce qu'ils sont sous le choc, et les blessés sont conduits à l'hôpital de Belfort. Johnny s'empare du téléphone d'un riverain pour annoncer qu'il n'y aura pas de concert à Besançon ce soir-là. Sylvie Vartan, elle, s'exile quelques mois à New York dans une clinique de chirurgie esthétique où elle subira des dizaines d'opérations de reconstruction pour effacer les traces de l'accident. Alors voilà pour la petite histoire. Et c'est donc dans ce même virage, toujours à la sortie de Rope et toujours aussi dangereux, qu'a été installé en 2019 un radar, le radar Johnny Hallyday, pour nous rappeler que, star ou pas, il ne faudrait pas oublier de...

0: Le radar Johnny Hallyday, voilà, on sait désormais où il est grâce à vous, Arnaud Fromage, pour la nécessaire minute comptoise. Vous menez les enquêtes dans tous les sens et vous nous faites revivre avec un superbe podcast La vie incroyable de Paul-Émile Victor, un jurassien qui, pour sa première expérience et sa première expédition, est parti au Groenland. On a entendu le premier épisode jeudi, à partir de 10h. Et le numéro 2 est déjà disponible en ce moment sur l'application ICI. Vous allez véritablement découvrir ce qu'a enduré l'équipe autour de Paul-Émile Victor, une équipée qui a été véritablement sans danger, mais ô combien importante pour l'avancée de la science. Un podcast passionnant avec vous, mon cher Arnaud Fromage. Je vous dis à demain.
1: À demain.
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1: Le 30 octobre 1812 à Montpellier, le préfet de l'Hérault, Pierre Barthélemy Joseph, comte de Nogaret, a mis les petits plats dans les grands. Il organise un mirifique dîner pour faire plaisir à ses hôtes, mais surtout à un hôte, le comte de Borroméo, qui va intercéder en sa faveur auprès de l'empereur Napoléon pour le faire grand croix de la Légion d'honneur. Sa délicieuse épouse, Marie-Julie Boudon de la Roquette, a fait préparer des dindonneaux aux truffes et de la croustade de bécasse. On est nickel, les invités arrivent, parmi lesquels le fameux comte de Borroméo, général des armées, accompagné de son état-major. Il est en uniforme, il a des favoris noirs très beaux, il raconte aux invités ses faits d'armes, cette soirée est extrêmement réussie. Et là, bam! La porte du grand salon de la préfecture s'ouvre en grand. Le commandant de la gendarmerie déboule avec une dizaine de ses agents et se rue sur le comte de Borroméo. Monsieur le préfet hallucine. Madame la préfète Marie-Julie Boudon de la Roquette tape une crise de panique. Ses copines l'éventent et le comte de Borroméo est arrêté. Le comte de Borroméo, en vrai, il s'appelle Anthelme Collet. Et avant d'être général et avant d'être comte de Borroméo, il a été sous-lieutenant, déserteur, missionnaire dominicain, marquis, abbé à Gap où il a tapé 80 000 francs à ses fidèles, évêque sous le nom de Monseigneur Don Pasqualini, puis faux lieutenant, chanoine honoraire à Saint-Augustin avant de enfin devenir le général comte de Borroméo, ce qui lui a permis de taper dans les caisses d'argent public par-ci par-là pour, prétendument, organiser l'armée de Catalogne. Et juste pour que le tableau soit complet, en 1812, Napoléon, il était en train de galérer au fin fond de la Russie. Vous voyez, je pense qu'il avait peut-être potentiellement d'autres choses à gérer que faire grand croix de la Légion d'honneur, le préfet de l'Hérault. Ah non, attendez, stop, pousse, c'est pas fini. Donc il fout Anthelme Collet en tôle, hop, au cachot, pendant 3 semaines. Et notre préfet, un gros malin, décide de sortir Anthelme Collet du cachot pour le présenter à ses invités lors d'un autre dîner, histoire d'amuser la galerie. Ils le mettent dans la cuisine, Anthelme Collet est seul. À la porte, il y a 2 gardes. Il avise une tenue de cuisinier, un gilet rond, un tablier, un bonnet blanc. Il enfile tout ça, prend 2 plats, hop, un dans chaque main, met un coup de pied vigoureux dans la porte de la cuisine, genre « je suis pressé, ok, il y en a qui bossent ». Il passe devant les 2 gardes et le voilà libre.
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2: Wikizef, petit guide à l'usage des étrangers du sud du péage d'Arras en vacances dans notre belle région.
3: Votre cousine a décidé d'organiser son anniversaire. Seulement, les temps sont durs. Elle voudrait réunir la famille, mais faire ça à moindre frais. Vous savez, les réceptions dans les grandes familles, ça fait vite cher. Hein, rien que la famille proche, ils sont 25. 2-3 cousins en plus avec les gosses, on monte vite à 50. Alors elle a une idée. Elle se dit, je vais faire à manger des pentières au four avec des saucisses au barbecue. Et ils ramèneront chacun 1 ou 2 bouteilles. Et là, votre cousin, il dit, Vadius, ça va faire une paire de bouteilles. Ne paniquez pas, Wikizef est là pour vous aider. Votre cerveau s'est mis en route à essayer de compter. Et vous ne parvenez pas à trouver comment une 30aine d'adultes en ramenant 1 ou 2 chacun, voire 3, on arrive à une simple paire.
4: Définition.
3: Une paire de bouteilles. Beaucoup de bouteilles. C'est simple, hein. Mais attention, quand on dit une paire de bouteilles, c'est quand on sait qu'il va y en avoir beaucoup, peut-être même de trop, mais on ne sait pas combien. Et en acceptant ce qui va par paire naturellement, les chaussures, les tototes, les chaussettes, les prunes et les jumeaux. Par contre, à un colloque de jumeaux, on peut dire, des jumeaux là-bas, il va y en avoir une paire. Et si on va par là, dans le dressing de votre femme, je suis sûr que des chaussures, il y en a aussi une paire.
4: Exemple.
3: Une paire de manifestants selon la police, une belle paire de manifestants selon les syndicats. Je crois qu'on a fait le tour. Depuis le temps des Wikizef, je crois, j'en ai fait une paire, je suis sûr.
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5: Le bâtiment rondouillard au toit de chaume de l'ancien Courtepaille à Cussy-les-Forges a pourtant bien failli disparaître. Ce restaurant grill, dont le néon rouge a éclairé pendant des années l'entrée de ce village de la Vallonnée, a accueilli pendant plusieurs décennies les vacanciers en voiture qui descendaient dans le sud ou rentraient chez eux par l'ancienne Nationale 6.
6: Pas moyen d'avancer. Qu'est-ce qu'ils font devant aussi? Et l'autre Thierry, il n'y a vraiment pas de quoi. Ah, ils sont en panne par-dessus le marché, c'était bien la peine de nous doubler tout à l'heure. Ah, si j'avais su, je serais jamais parti en vacances.
5: Le Courtepaille de Cussy-les-Forges a même une histoire particulière. Construit en 1964, c'était le deuxième établissement de la célèbre chaîne, devenu au fil du temps le plus ancien encore debout en France. Dans une archive de 2020, André Leroy, qui en a été le directeur pendant 30 ans, se souvient d'une salle de resto restée dans son jus.
7: Elle est d'origine avec ses rideaux verts, ses banquettes, tout est resté dans son jus comme elle a été faite en 64. C'est magnifique avec ses vieilles tables, ses vieilles chaises, ses briques, la cheminée qui n'est pas la même, les banquettes vertes, des lanternes, c'est vraiment joli.
5: Ce décor authentique a même vu défiler des vedettes des années 70 sur la route de leur tournée, comme Michel Thor ou Claude François. Puis le rideau est tombé en 2020. Le restaurant a fermé et le bâtiment est resté 5 ans à l'abandon. La belle histoire, c'est qu'il a été repris il y a un peu plus d'un an par Christopher Bertrand, un ancien serveur de la chaîne.
8: J'ai démarré chez Courtepaille, j'avais 16 ans. Je travaillais à Courtepaille d'Apoigny, donc en faisant des études pour exercer le métier de tailleur de pierre. Donc ouais, rien à voir du tout. Et je suis revenu chez Courtepaille à Cussy-les-Forges. Les choses, parfois, vous savez, vous avez des opportunités dans la vie, il y a des petits clins d'œil, des petites choses.
5: Sous son impulsion, Courtepaille est devenu Courte Patte, un magasin spécialisé pour animaux. Une nouvelle enseigne qui vient de fêter ses 1 an d'existence. Le lieu a changé d'activité, mais il n'a pas perdu son âme. La preuve, toutes les semaines, des automobilistes s'arrêtent encore. Pensant venir manger, ils grimpent le petit escalier jusqu'à la porte avant de réaliser que les grillades ont laissé place aux croquettes pour chiens.

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0: C'est quoi votre passion, Eric?
1: Alors moi, c'est le chant lyrique italien.
0: Vous avez toujours fait ça?
1: Non, pas du tout. J'ai commencé à chanter depuis à peu près 2 ans.
0: Vous faisiez quoi avant alors?
1: Alors avant, moi j'étais plutôt dans le côté sportif, j'étais joueur de foot national. J'ai eu la chance d'être professionnel pendant un petit peu de temps. Et ensuite, j'ai été entraîneur de football.
0: Et alors comment votre vie a basculé?
1: Alors tout simplement, ça a été un concours de circonstances. J'étais dans un camping. Anne-Laure Cibon, qui a fait la finale à la Star Academy, m'a entendu ma voix et m'a proposé de faire sa première partie.
0: C'est un conte de fées.
1: Complètement, surtout que j'avais jamais fait de scène de ma vie.
0: Il y avait des chanteurs quand même dans votre famille ou pas du tout?
1: Oui, j'avais ma maman qui était chanteuse, qui devait rentrer au conservatoire de Paris. À l'époque, c'était Jean Nouin et Régine. Et ben, je me sens un peu coupable parce que elle venait d'accoucher et donc elle n'a pas pu continuer son rêve.
0: Le chant italien, c'est important, ça m'est rendu compte.
1: Absolument. J'ai mes ancêtres qui habitaient Palerme et j'ai quand même baigné un petit peu dans le chant italien avec ma grand-mère qui adorait les chants italiens.
0: Les fauteuils se sont retournés. Dites-nous pourquoi je dis ça.
1: Oui, j'ai eu l'occasion, comme ça, c'est un concours de circonstances. J'étais sur un bateau en croisière et j'ai une amie qui était avec moi qui me dit: Rick, il y a The Voice sur le bateau. Donc je ne le croyais pas. Et donc j'ai fait les auditions. On était 47. Il n'en gardait plus que 7. Et j'ai eu la chance de pouvoir chanter, d'aller en finale. Et donc c'était l'Italie contre la France. Mais j'ai perdu contre une sacrée chanteuse, une fille qui était superbe.
0: Vous chantez où alors aujourd'hui?
1: Actuellement, je fais des petites scènes, mais alors quand je dis les scènes, c'est des salles des fêtes et dans les petits villages. Et j'ai eu l'occasion de faire l'année dernière le tremplin musical à Muret, où il y avait des artistes, auteurs, compositeurs, et j'ai eu la chance de gagner le prix du jury, le coup de cœur du jury, et ils m'ont offert la première partie des Vendredis de l'été qui se font chaque année sur Muret.
0: Vous y pensez régulièrement à votre maman, du coup?
1: Absolument, oui. En fait, j'ai une coach qui s'appelle Aurore Massad, qui est ma coach et qui chante avec moi, qui me fait penser beaucoup à ma maman, parce qu'elle a à peu près la même voix. Et c'est vrai que ma maman, quand je chante, j'ai l'impression qu'elle est à côté de moi, quoi. Et jamais j'aurais cru qu'un jour j'arriverais à chanter, et je sens qu'elle est avec moi.
0: Vous envoyez en tout cas, on finit par Caruso?
1: Allez, si vous voulez.

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1: Aujourd'hui, on est sur une méthode qui date à la fois de l'époque moderne, tout ce qui est technique de ferrage. Quant au matériel et la position, ça a évolué au milieu 20e siècle. Et on reste sur des choses assez anciennes.
2: Ouais. Donc là, on a sorti une jument, c'est ça ?
1: C'est ça, oui.
2: Ponita ?
1: Oui, c'est ça, oui, Ponita. Donc c'est une jument qui a une bonne quinzaine d'années. Hein, on peut un peu le voir à sa morphologie, un petit peu encellé, un petit peu démusclé sur le dos. Donc on va rester sur une ferrure plutôt classique parce qu'elle n'a pas de problème particulier. Donc on va commencer donc les soins sur Ponita. Là, ce qu'on va faire, on va commencer par dériver, c'est-à-dire un petit peu défaire les lacets de la ferrure, un petit peu comme nous les chaussures. Okay. Donc ça, c'est la première étape.
2: Qu'est-ce qu'on utilise ?
1: On va utiliser une maillotche en cuir et un dérivoir.
2: Ça lui fait pas mal, on est d'accord. À aucun moment, ça lui fait mal.
1: Non, du tout. On travaille que sur l'ongle. Donc c'est pour ça qu'on a des outils spécifiques, des position spécifique pour éviter de leur faire mal.
2: Donc là, l'idée, c'est que je me mets à côté de lui et je vais lui demander qu'il me donne... Moi, je dis sa patte, mais son sabot, quoi.
1: Alors, on parle de membre. Tu te positionnes devant.
2: Là, et là.
1: Et alors, il faut que tu mettes le membre sur toi. Faut pas que t'aies peur. Faut un peu forcer quand même, voilà. Et là, tu viens dériver ce clou, là, celui-ci, là.
2: Celui-là.
1: Eh bien, c'est pas mal. Voilà, vas-y, repose. Comme ça, lâche tout. Voilà.
2: Donc là, on vient d'enlever le fer avec une tricoise. Je pensais que ça allait lui faire mal, mais en fait, pas du tout. Et là, maintenant, c'est quoi ? C'est un peu la séance manucure.
1: Oui, exactement, c'est ça. Le pied bien à plat. Donc, on est un bon parage. Plus notre parage est réussi, plus la ferrure sera réussie.
2: Là, tu viens d'essayer le fer le zéro.
1: Ouais, voilà, c'est ça. Oui. Donc là, on essaie la taille zéro. C'est une taille qui correspond. Donc au niveau du travail sur mon fer, c'est qu'on mette les clous dans cette partie-là qu'on appelle la ligne blanche. Faut pas les mettre en paroi parce que c'est passé sous, ça va éclater. Ouais. Faut pas les mettre trop par ici, parce qu'on va être dans ce qu'on appelle le pied de chair et on va lui faire mal. Donc là, l'idée, c'est qu'on tombe bien sur la ligne blanche. Donc quand je le présente, on voit ici que mon pied dépasse un peu du fer, donc il faudra que j'ouvre un peu cette partie-là du fer.
2: Là, c'est quoi l'étape ? C'est de le mettre au feu. Le réchauffer, le chauffer.
1: Ouais, c'est ça. Là, on va le mettre dans ce qu'on appelle une forge. On va le travailler, on va le mettre à la tournure du pied. Donc là, on a vu ce qu'il fallait faire. On a mémorisé la tournure du pied. Donc on va reproduire cette tournure du pied sur le fer. Et ensuite, on va aller porter à chaud.
2: Donc là, on a sorti le fer et on le met directement.
1: Voilà, alors il a refroidi un peu. Et là, tu vois ce que je disais, nos contre-perçures. Donc il faut que nos contre-perçures tombent sur la ligne blanche. Là, tu vois, elles sont un petit peu sur la paroi. Donc je vais pouvoir modifier un petit peu ma branche.
2: Et donc, la dernière étape maintenant.
1: On va poser le fer sur le pied. Donc, okay. C'est l'étape du brochage. Alors, je vais ouvrir mes talons.
2: Et ça lui fait pas mal.
1: Non, du tout. Si on a bien ajusté notre fer, on broche dans ce qu'on appelle la ligne blanche.
2: Et là, notre pépère, il est tout prêt.
1: Voilà. Là, il est tout beau. On peut lui rendre sa liberté.
2: Tu vas être libre, mon petit. Merci, Emmanuel, de nous avoir montré ton travail.
1: Eh bien, avec plaisir.

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1: Le bateau s'appelle l'Antilope. C'est le premier hein, quand on arrive.
2: Ça, oui, nous sommes 14 bateaux sur cette portion-là de la zone 10ZBL. Voilà.
1: Dis quoi ?
2: Zone de bateau logement. Il y a des bateaux qui ont été vendus, même certains plusieurs fois. Il y en a qui sont en vente actuellement. Les gens viennent un peu visiter pour voir plutôt comment c'est agencé. C'est quand même quelque chose de particulier parce qu'il y a quand même de l'entretien à faire. Hein, quand
1: c'est
2: vous
1: à
2: regardez,
1: dire
2: il faut faire de la peinture, il faut laver le bateau assez régulièrement. Hein. Si on laisse la peinture s'encrasser, on n'arrive plus à l'avoir propre. Hein.
1: Vous payez un loyer ?
2: Ah oui, tout à fait, oui. Convention d'occupation temporaire.
1: D'accord. Ouais. Renouveler tous les ans
2: ou... Non, c'est tous les 3 ans. Là, on est dans la timonerie. En fait, c'est facile. Le timonier manipule le timon dans la timonerie.
1: Et le timon, c'est ce que j'appelle le volant. Ça tourne.
2: Ou le macaron, voilà, dans le terme fluvial.
1: Vous êtes né sur un bateau, m'a-t-on dit ?
2: Oui, tout à fait. Je suis enfant de marinier. 10 jours après ma naissance, le premier voyage, c'est Strasbourg-Bâle.
1: D'accord.
2: Voilà, donc j'ai navigué en permanence avec mes parents jusqu'à l'âge de 7 ans où je suis allé à l'école. Et après, j'ai passé toutes mes vacances scolaires, je les ai passées à bord.
1: Ah oui, c'est ça, parce que vous, il fallait bien que vous soyez à terre pendant qu'eux, ils travaillaient. Donc voilà. Vous avez été à l'internat très jeune, j'imagine.
2: Hein, voilà, c'est un internat spécialisé pour les enfants de bateliers et de forains. D'accord. Donc, qui ne fermait pas les week-ends. Donc, on restait aussi à l'internat les week-ends.
1: Oh, tu loulous tout seul tout le temps à 7 ans.
2: Oui, mais bon, ça forge plutôt un caractère. Bon, c'est pas grave, hein, je veux dire, la preuve, hein, ça m'a pas...
1: Oui.
2: Voilà, quoi. Hein, donc, après, on a certes une façon et une vision différente des choses de la vie, quoi.
1: Ouais,
2: hein. On a toujours voyagé.
1: On peut descendre.
2: Vous descendez en marche arrière.
1: Oui, c'est un peu abrupt comme escalier.
2: Vous avez la longueur totale du pied qui est posée sur la marche. Voilà.
1: Oh là là, voilà. Super. Donc là, on est vraiment chez vous, quoi.
2: Si le bateau avait été un bateau de commerce, on serait dans la cale où on met la marchandise. J'ai habité une maison pendant 22 ans, un appartement pendant une quinzaine d'années. Je suis revenu à mes sources parce que je ne me sens pas bien à terre et que je suis mieux sur l'eau. Étant né sur un bateau de commerce, je suis revenu à mes sources, voilà.
1: C'était votre métier ?
2: Non. J'avais compris dans les années 70 que c'était un métier en perdition. Tout commençait un petit peu à aller de travers. D'ailleurs, mes parents ont arrêté dès 76 de naviguer en France. Ils naviguaient principalement en Allemagne et aux Pays-Bas. C'est là où la navigation est le mieux entretenue et fonctionne le mieux. Et puis, il y avait beaucoup de transports, il y a toujours beaucoup de transports dans ces pays-là à réaliser, ainsi qu'en Belgique.
1: Vous le pilotez, ce bateau, il bouge ?
2: Oui, bien sûr, oui, tous les ans. Finalement, on part en vacances sans faire de valise, on n'oublie rien, c'est quand même super, quoi. Je veux dire, il n'y a pas mieux, quoi. Par exemple, l'année dernière, je suis parti entre Breda et Rotterdam pour sortir le bateau de l'eau. Donc, je suis descendu la Moselle, le Rhin, et puis le Val, jusque donc Brimelen. Et puis après, une fois que les travaux étaient terminés, puisque j'ai réalisé des travaux sur la coque, je suis remonté par des petits canaux qui sont en parallèle de la Meuse jusque Maastricht. Et là, de Maastricht jusque Nancy, j'ai pris la Meuse sur la totalité.
1: Vous avez des cartes alors ?
2: Oui, ça c'est une carte allemande.
1: Mitteleuropäische Wasserstraße.
2: Nein, Mitteleuropäische Wasserstraße.
1: Ah, très bien.
2: Les voies bleues, c'est le fleuve.
1: Mm-hmm.
2: Voilà. Et puis après, vous avez les grandes rivières.
1: Ouais.
2: Et puis après, vous avez tout le reste. Vous voyez, comme par exemple Vouziers, tous ces petits machins bleus. Ça, c'est le gabarit Fraissinet.
1: Ah, ça se navigue.
2: Vous voyez ? Et chaque petite arête, là, ça représente une écluse. Je navigue avec une carte électronique internationale, puisque je fais beaucoup les pays étrangers, parce qu'on n'a pas de possibilité de se rendre actuellement dans le sud de la France. Il y a 3 voies possibles et c'est très compliqué. On ne peut pas aller sur Paris, je parle en période d'été, donc voilà, c'est très compliqué. On ne peut pas descendre les Vosges, parce que c'est navigable sur une très courte durée. Donc on pourrait, par exemple, descendre, mais pas remonter, ou alors il faut descendre et remonter l'année suivante. C'est très compliqué.
1: Qu'est-ce que ça apporte de naviguer comme ça ? C'est paisible ? Qu'est-ce que ça apporte de naviguer sur les canaux comme ça ?
2: Ben, ça apporte de la zénitude, du calme. On voit du paysage, on le voit totalement différemment. que si vous suivez le canal en vélo, vous avez une vue qui est totalement différente sur la nature. On est vraiment très proche de la nature et on voit un paysage qui est magnifique. Hein, y a des endroits où c'est vraiment très très très joli. Hein.
1: Et puis c'est la lenteur, quoi. Hein.
2: Ah bah oui, hein, quand vous vous déplacez une dizaine de kilomètres heure, vous avez le temps de voir les choses.
1: Vous vous ennuyez pas, vous, hein?
2: Jamais.
1: Merci beaucoup, je vous tiens au courant.
2: Merci bien.
1: Vous allez faire quoi, là, maintenant?
2: Pour retour, eh bien, maintenant, je vais aller me faire une petite balade, comme il ne pleut pas.
1: À et pied
2: puis, voilà, et puis, bon, j'ai des articles encore à faire sur Facebook, voilà.
1: D'accord, ça marche, super. Bon après. Bah oui, vous avez le wifi, hein?
2: Oui, oui.
1: Ah oui.
2: Par téléphone. Mon modem, c'est le téléphone.
1: Le téléphone, c'est ça. Allez, super. J'enjambe le truc, je ne tombe pas à l'eau. Bon, bonne fin de journée.
2: Merci.
1: Merci, au revoir, je vous tiens au courant.
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1: Vous aimez manger des fruits de mer? Alors vous allez adorer ce dont on va vous parler maintenant. Parce qu'en matière de fruits de mer, il y a ceux qui les pêchent, ceux qui les mangent et ceux qui les déshabillent avec une dextérité déconcertante.
2: Je m'appelle Lucie Descharles et je suis vendeuse à l'aubette du Berlioz à Étaples-sur-Mer.
3: C'est pas l'homme qui prend la mer, c'est la mer qui prend l'homme. Ta-ta-tain.
1: Mais alors, c'est quoi le Berlioz exactement, Lucie?
2: Le Berlioz, c'est un chalutier de moins de 12 mètres qui fait de la coquille Saint-Jacques d'octobre à mai. C'est le chalutier de mon mari et de mon beau-frère Bertrand Descharles.
1: Et alors vous, votre rôle, c'est de vendre évidemment la marchandise, mais en plus, vous la déshabillez.
2: Ouais, on décoquille devant le client il aime bien ça, et moi j'aime le contact avec les clients directement qui demandent ce qu'on veut, et puis on a le produit de la pêche de littoral.
1: Et ben alors allons-y, décoquillons, mais avec doigté.
2: Alors, on prend la coquille dans la main, on lève avec le couteau, il y a un petit trou sur la gauche, c'est bien fait la nature. On racle bien pour pas abîmer la coquille, on enlève la première barre, deux, et puis on racle bien la belle coquille Saint-Jacques de nos côtes.
1: Ah oui, c'est beau.
2: Voilà, magnifique.
1: Et c'est sûrement bon. Et ça fait longtemps que vous déshabillez les coquilles Saint-Jacques?
2: J'ai fait des études de comptabilité, j'ai rencontré mon mari, il avait un bateau de 25 mètres. À un moment, il s'est dit, on arrête les 25 mètres, on va prendre un 12 mètres, mais on va ouvrir une étale de pêche. Et je ne connaissais rien du tout, parce que moi, je suis une bureaucrate. Je me suis dit, allez, je me lance. Et j'ai appris moi-même les poissons, j'ai appris à décoquiller. Et j'ai adoré le contact avec les clients, j'ai adoré sortir de mon bureau.
1: Lucie, vous êtes une femme heureuse de septembre à mai, mais alors le reste de l'année, qu'est-ce que vous faites?
2: Le matin, je fais la coquille, l'après-midi, je suis dans mon bureau, et de mai à septembre, quand on ne travaille pas, je suis au bureau, et je m'ennuie de mes clients, et je m'ennuie de l'ambiance des aubettes.
1: Alors Lucie, sérieusement, ce boulot, ça ne doit pas être facile tous les jours, vu la météo.
2: Mais ça va, en fait, le sourire des clients, c'est génial. On oublie, en fait, le froid. Puis ça conserve bien en plus.
1: Oui, et ça laisse les coquilles Saint-Jacques à bonne température. Bon, alors il ne reste plus qu'à passer à la dégustation. Et puis vous, n'hésitez pas à passer par Étaples-sur-Mer pour rencontrer la belle petite famille et déshabiller l'une ou l'autre coquille Saint-Jacques.
2: Moi, c'est ici, dans les aubettes d'Étaples-sur-Mer, que j'ai du plaisir à vendre la pêche de mon mari et de rencontrer des personnes merveilleuses.
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5: Itinéraire bis en balade dans le Sénonais cette semaine. Et aujourd'hui, je me suis arrêtée dans la commune de Gron. Élodie Conat, bonjour.
6: Bonjour Catherine, bienvenue.
5: Bienvenue chez Déconnecter. Alors Déconnecter, Élodie, c'est quoi?
6: Déconnecter, c'est d'abord la marque de mes céramiques artisanales. Et c'est aussi bientôt une place où vous pourrez venir à l'atelier.
5: Qu'est-ce qui vous a donné envie de vous lancer dans la céramique ou la poterie? On dit céramique ou poterie dans votre cas, qu'est-ce qu'on dit Élodie?
6: Alors moi j'aime bien dire les deux, parce que les deux se rassemblent. Il y a un côté un peu plus artistique pour le céramiste et un côté plus utilitaire pour la poterie. Et moi, ma technique mêle les deux. Ce qui m'a donné envie, en fait, ça a été les circonstances de la vie où j'ai eu un licenciement. Et en fait, la vie m'a permis de prendre ce chemin-là et puis de découvrir. En fait, ça a été magique. Ça a été une rencontre avec la terre, le tour de potier et ça ne m'a plus lâché.
5: Alors, vos céramiques, vos poteries, quelles sont leurs caractéristiques?
6: Alors moi, j'aime bien ce qui est fin, élégant, et j'aime bien la couleur bleue. Donc c'est vrai que ça va être une tendance sur mes poteries. Et j'aime bien que l'art soit dans le quotidien. C'est-à-dire que votre tasse du thé du matin ou du café du matin, eh bien, vous ayez plaisir vraiment à la prendre et que ce soit un objet joli, mais utilitaire.
5: Il y a aussi des sculptures. On peut parler de sculpture?
6: Alors, sculpture parce que, par-dessus un vase, je mêle une autre technique, mais je fais pas de sculpture type buste ou animaux, par contre. Mais voilà, je m'autorise en tout cas à faire des œuvres un peu plus décoratives, mais toujours utilitaires, c'est-à-dire que le vase, vous pouvez quand même mettre des fleurs fraîches dedans.
5: L'année dernière, vous avez fait le Salon Made in France à Paris. Qu'est-ce que vous en retenez de ce Salon Made in France et comment ça s'est passé?
6: Alors, le mot à retenir, c'est intense, aussi bien sur la préparation que sur l'événement. Donc oui, c'était 4 jours et j'en garde forcément un magnifique souvenir et des belles rencontres, des gens intéressés, intéressants, de beaux compliments. Donc ça rebooste aussi et ça fait du bien au moral et de rencontrer d'autres artistes aussi, c'était chouette.
5: Déconnecter, Élodie, ça existe depuis combien de temps ?
6: Eh bien, je viens de fêter mes 3 ans.
5: L'avenir, alors, c'est cet atelier qui va s'ouvrir ici à Gron ?
6: Oui, j'ai hâte. Oui, un nouvel atelier, un espace vraiment cosy, pensé, et du coup, pouvoir accueillir pour faire des cours et partager cette passion aux gens.
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5: Itinéraire bis dans le Sénonais cette semaine, et aujourd'hui, je me suis arrêtée à Sens, chez l'Ultimat. Damien Bonvarlet, bonjour.
7: Bonjour.
5: L'ultimat, Damien, c'est quoi ? C'est 2 choses très différentes.
7: Alors, ça vient déjà, à la base, c'est un atelier de lutherie, donc depuis 2004, donc 21 ans. Et depuis une quinzaine d'années, j'ai ajouté une activité purement commerciale, donc un magasin de musique. Donc, double casquette, commerçant et artisan. À la base, je suis luthier en cordes pincées, donc effectivement, la part belle est accordée pour la guitare, la basse. Mais on n'oublie pas la partie piano numérique et sono, mais c'est vrai qu'on trouve essentiellement de la guitare avec environ 350 à 400 guitares en stock permanent.
5: Ce métier de luthier, vous l'avez appris de quelle façon, vous ?
7: Alors, en partie autodidacte, mais aussi avec des échanges avec déjà des luthiers qui étaient déjà installés. On continue tout le temps d'apprendre, en fait. Pour moi, je considère que je n'ai pas fini d'apprendre.
5: Ici, on répare et on crée.
7: Alors, on répare essentiellement. J'ai pas mal créé par le passé. J'ai mis une pause pour différentes raisons. J'espère revenir à la création. Mais c'est essentiellement de l'entretien, de la réparation, de la modification. Voilà.
5: C'est-à-dire, quand on est face à une guitare que l'on doit réparer, quelles sont les premières choses à faire ?
7: Un diagnostic. Faire le tour de la guitare, bien voir les problématiques, parce que des fois vous avez des choses qui peuvent être impressionnantes visuellement, mais en fait elles sont très simples à réparer. Et à l'inverse, vous avez des fois des choses qui paraissent très très simples, et au contraire on est sur une complexité qui est beaucoup plus importante.
5: Il y a des souvenirs de luthier comme ça qui vous viennent en tête, des guitares que vous avez dû réparer, qui ont eu une certaine importance dans votre vie professionnelle?
7: Oui, on a eu plusieurs. Alors, on pense effectivement des fois à des instruments assez rares et prestigieux, mais les meilleurs souvenirs, c'est plutôt des instruments qui peuvent paraître quelconques, mais qui sont avec un affect très particulier. Donc, j'ai 2-3 souvenirs comme ça d'instruments qui ont été réparés, notamment d'un jeune qui est décédé. Et donc, ce sont les parents qui ont décidé de faire réparer un instrument. C'était une promesse qu'ils avaient fait avant le décès de leur fils. Voilà. Donc là, c'est... L'instrument n'a pas forcément de grande valeur commerciale, mais il y avait une valeur affective assez importante, et de pouvoir rendre cet instrument et de voir des larmes de joie auprès des parents, ça dépasse la valeur de certains instruments.
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5: Itinéraire bis dans le Sénonais cette semaine, et aujourd'hui, eh bien, je me suis arrêtée à Sens pour faire la connaissance d'une artisan d'art, Fabienne Roch. Bonjour.
8: Bonjour.
5: Votre spécialité, Fabienne, expliquez-moi, c'est assez pointu quand même.
8: Je suis donc restauratrice de faïence, porcelaine, céramique et grès.
5: Qui fait appel à vous ? J'imagine que les demandes doivent être nombreuses, parce que autour de nous, il y a beaucoup de choses, il y a beaucoup de pots en céramique, en grès, etc. etc. Quelles sont les personnes qui viennent vous voir et pourquoi viennent-elles vous voir ?
8: Alors, ce sont des clients privés, majoritairement, suite à des casses chez eux, dû à un chat, au moment du ménage, bref, toutes sortes de choses, ou des objets qu'ils ont retrouvés dans leur grenier, qui appartenaient aussi à des grands-parents, des parents, et également les musées. Là, dernièrement, j'ai travaillé pour le musée Abbaye de Saint-Germain à Auxerre, qui préparait l'exposition 4000 ans d'histoire de céramique. Il a fallu que j'aille pour dépoussiérer, nettoyer, faire quelques consolidations. Voilà.
5: Quelles sont les qualités qu'il faut avoir pour pouvoir restaurer des faïences, des céramiques anciennes, par exemple ?
8: Alors, je pense en premier la patience, parce que j'ai beaucoup de clients qui me disent « Oh non, on n'aurait pas la patience de faire ça ». Donc, je pense que c'est quelque chose qui est flagrant, la patience, la minutie.
5: Vous aimez faire des puzzles ?
8: Oui, ça aussi. Des fois, oui, voilà. Il faut être aussi doué en puzzle, parce que des fois, on va prendre des choses très, très cassées.
5: Vous avez des souvenirs de pièces assez fabuleuses qui sont passées entre vos mains ?
8: Alors justement, la salle d'Ecmule d'Auxerre, les deux vases, deux beaux vases de la Compagnie des Indes, qui étaient en très mauvais état, déjà restaurés, enfin bref, beaucoup de travail, et c'était des très belles pièces qu'on peut d'ailleurs voir quand on va visiter cette salle d'Ecmule.
5: Vos autres références, c'est quoi ?
8: Alors, le Louvre, il y a une quinzaine d'années, pour préparer les salles des arts de l'islam. Et donc, on a passé pendant 4 ans à restaurer tous les carreaux qui servent à faire les panneaux sur les murs, plein de céramiques islamiques. Également au musée de Sèvres. Et aussi dernièrement, c'était pour Monaco, des grands panneaux de Roger Capron qui représentent des animaux un peu fantastiques, des animaux marins fantastiques. Un travail qui a pris beaucoup de temps.
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5: Itinéraire bis dans le Sénonais cette semaine, et aujourd'hui je me suis arrêtée à Sens, place de la République, juste à côté du très beau marché couvert de Sens. Colette, bonjour.
9: Bonjour.
5: Ici, racontez-moi, nous sommes où ?
9: Alors, vous êtes dans une confiserie, la confiserie Morissus, voilà, qui existe depuis 1929. Alors, l'usine existe depuis 1929, mais la boutique, elle est ouverte depuis 6 ans maintenant.
5: Une boutique où, quand on rentre, eh bien, on a envie de s'installer et d'ouvrir tous les paquets. Parce que ici, qu'est-ce qu'on trouve dans cette boutique incroyable ?
9: Alors, principalement du nougat, de la praline, des boules coco. Vous avez du bonbon ancien, du berlingot. Et puis aussi, on fait des produits locaux, tels que les nonnettes, la bière de Sens, la moutarde, des biscuits aussi, Eugène Blond, d'Inquiète. Pierquoise, Penven. Alors ça, c'est parce qu'en fait, depuis 6 ans maintenant, on fait partie du groupe Comptoir des Flandres.
5: Maurice Hu, je voudrais qu'on revienne sur cette confiserie créée en 1929 à Véron. Au départ, qu'est-ce qu'on fabriquait à Véron ?
9: Du nougat, de la praline aussi, et les boules coco sont venues après avec le berlingot.
5: Vous, qu'est-ce que vous préférez dans les gourmandises de chez Maurice Hu ?
9: Ah, j'avoue, si j'ai une petite fringale, je pourrais manger du nougat royal. Alors le nougat royal, c'est quoi ? C'est un nougat avec de l'amande, de la pistache, de la noisette et du miel.
5: Parfait.
9: Très bon, effectivement. C'est celui que je vais manger si vraiment j'ai une petite fringue. Après, on fait aussi de la praline enrobée de chocolat, et ça, c'est très bon aussi.
5: Et puis, il y a cette fameuse bûchette sénonaise. La bûchette sénonaise, c'est quoi, Colette ?
9: Alors, c'est un praliné feuilleté à la noisette et à l'amande. Voilà, c'est une coque en sucre, brunie, et à l'intérieur, il y a un feuilleté, noisette et amande.
5: Et puis moi, j'ai mon péché mignon chez vous, chez Maurice Hu. C'est la nougatine là, que vous avez dans les mains, Colette. Une nougatine particulière, c'est ça, nougatine dure, hein ?
9: Oui, tout à fait. La nougatine, elle est dure. Et chez nous, on la fait avec de l'arachide. Donc, ce qui la rend craquante et un petit peu friable. On s'abîme quand même pas trop les dents avec, c'est bien.
5: Vous, Colette, qui vivez tous les jours dans cette boutique, vous craquez de temps en temps ou pas ?
9: Oui et non, on va dire. Pour bien le vendre, il faut quand même aussi le goûter. Hein.
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5: Itinéraire bis dans le Sénonais cette semaine, et aujourd'hui encore on va se régaler. C'est presque une semaine gourmande, hein, cette semaine. Je suis en compagnie d'Élodie, Élodie de Conservionne. Élodie, bonjour.
10: Bonjour Catherine, bonjour tout le monde.
5: Conservionne, c'est quoi, Élodie ?
10: Nous sommes transformateurs. Donc en fait, on essaie de valoriser à notre façon les ingrédients de notre territoire pour réaliser des recettes atypiques tout en gardant ce côté traditionnel de la conserve. C'est-à-dire que nous, on a l'élément clé, c'est notre autoclave, c'est-à-dire c'est un stérilisateur professionnel dans lequel on met les bocaux, ça monte à haute température dans un temps donné. Et du coup, on n'en met pas de conservateur, on met non plus pas de colorant artificiel. Ici, on parle de bocaux, beaucoup font encore des confitures, mais moins dans le salé.
5: On va parler des recettes, ça sent bon ici, hein, dans votre petit laboratoire. Qu'est-ce qui mijote ?
10: Alors là, on est en train de réaliser notre velouté de sucrine du Berry à la coriandre. Donc la sucrine du Berry, c'est une courge de la famille courge musquée. C'est vrai que c'est réconfortant. Donc là, vous prenez notre sucrine, vous la réchauffez. Vous pouvez mettre des morceaux de gâteau émietté. Moi, j'aime bien avec le pain d'épices, par exemple, ou ce qu'on a dans le tiroir. Hein, si vous avez du petit beurre, c'est très bien aussi. Un bon bol comme ça le soir, c'est vraiment agréable.
5: D'autres veloutés ?
10: Oui, alors nous avons aussi travaillé le potimarron avec la patate douce, le potimarron colombo. Avec le potimarron, on a travaillé aussi une seconde recette, c'est potimarron.

0: tout le monde a envie de goûter vos produits. On les trouve où, les produits de chez Conservione?
1: Alors, nous sommes présents dans des épiceries fines et on est présents aussi dans les Leclerc. Et notre dernier supermarché, c'est le Super U de Hayens-sur-Tholen.
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0: Stéphanie Hackett, Amour charnel, un coup de cœur ici au Auxerre.
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2: Une artiste absolument formidable qui a grandi au Canada. Elle est d'origine haïtienne. Elle est désormais installée en France depuis quelques années. Vénard que nous sommes d'avoir avec nous Mélissa Laveau.

0: Vous allez adorer At My Softest, I Am The Most Dangerous, un album dans lequel elle revient sur tous les moments de sa vie, et il y en a de nombreux, où elle a échappé à la mort. C'est une artiste que j'adore, mais je vais carrément vous dire que c'est ma star, ma merveille. Elle est dans le studio, Mélissa Lavaux, bonsoir.
1: Bonsoir Émilie.
0: Bienvenue dans Décibel. Je l'ai dit tout à l'heure pour te présenter très très rapidement. Tu as grandi au Canada, tu es d'origine haïtienne, étais installée en France depuis de nombreuses années maintenant, et tu as même la nationalité, ça y est.
1: J'ai la nationalité depuis 2019.
0: Et voilà, tu peux voter et tout ça.
1: J'ai voté.
0: À voter, Madame Lavaux, bravo. Et a sorti des albums magnifiques. Le tout nouveau, donc, s'appelle At My Softest, I'm the Most Dangerous.
1: Exactement.
0: Qui veut dire, je vais te faire traduire plein de trucs ce soir.
1: À ma plus douce, je suis ma plus dangereuse.
0: C'est ça. Parce que, évidemment, la douceur, vous l'entendez dans la voix de Mélissa, mais sachez que, voilà, elle est également féroce quand il le faut et quand le monde le réclame. Mélissa, le fait que tu aies ce parcours avec plein de lieux dans ta vie, donc le Canada, Haïti, la France, etc., ça infuse beaucoup dans ta musique. Comment tu décrirais le style musical de ce nouvel album ?
1: Eh bien, j'étais en train de mettre l'album sur Bandcamp ce matin.
0: Ah, et donc il faut le définir.
1: Et du coup, il faut le définir. Et j'ai genre afro, psychedelic, pop rock.
0: Ouais,
1: et je trouve que c'est de la pop, mais c'est surtout du rock, et puis c'est afro psychédélique.
0: Et puis ton jeu de guitare, il est quand même très blues, quoi qu'il arrive.
1: Il est percussif. Oui. C'est marrant parce qu'il y a pas mal de gens qui reconnaissent le bluegrass dans mon style de finger picking. Je sais pas comment dire ça en français.
0: C'est ce qu'on fait avec les doigts.
1: Le doigté,
0: tu pinces les cordes.
1: Exactement.
0: Et voilà. Elle est donc guitariste, autrice, compositrice, chanteuse. Alors sa voix est très voilée ce soir parce que Mélissa, t'as déjà commencé la tournée.
1: Mais franchement, j'ai l'impression que les gens ils remarquent pas parce que normalement ma voix de chant n'est pas pareille de ma voix
0: parlée
1: habituelle, usuelle.
0: Ouais.
1: Et là, en fait, ça match.
0: Ça. Elle a une voix de chanteuse quand elle me parle. Elle est encore plus mystérieuse. Alors, Mélissa, rentrons dans le vif du sujet parce que des concept albums, j'en ai écouté des kilomètres. T'aurais pas voulu les faire à pied, mais là, franchement, un concept dans lequel une jeune femme d'une quarantaine d'années arrive à sortir autant de chansons racontant les moments où elle a frôlé physiquement ou métaphoriquement la mort, je suis épatée. Ça t'est arrivé tellement de fois. Tu penses que ça arrive à tout le monde de frôler la mort et qu'il faut juste avoir les bons yeux pour s'en rendre compte ?
1: Oui, je pense qu'on est beaucoup plus proche de la mort qu'on ne le pense et que c'est beaucoup plus banal que ça en fait.
0: Ouais.
1: On vit, on meurt, comme on mange, comme on pète. Genre c'est tout.
0: C'est de la poésie québécoise. Comme on vit, comme on pète.
1: Mais c'est vrai, mais tout le monde y passe.
0: Ah oui, c'est la fin de l'histoire pour tout le monde.
1: Oui, et je trouve que c'est si on écoute la dernière chanson de l'album, c'est genre c'est pas ton dernier rodéo.
0: Ouais.
1: Et il y a ce truc où moi j'ai grandi avec des parents qui avaient perdu tellement d'amis avec la dictature en Haïti, que c'était absolument normal de parler de la mort comme quelque chose, et c'est absolument normal de parler des gens qu'ils avaient perdus comme présents quand même, qu'ils n'avaient pas entièrement perdu, que ces gens étaient présents dans leur quotidien.
0: Et puis aussi, dans la culture haïtienne, on a un autre rapport avec la mort.
1: Absolument, un autre rapport avec la mort. Il y a un mois entier, vous célébrez la Toussaint pendant un jour.
0: Un jour.
1: Les Haïtiens célèbrent tout le mois de novembre.
0: C'est ça. Et du coup, c'est vrai que en plus de tout ça, de toutes ces explications-là, il se trouve que depuis que t'es petite fille, de toute façon, ce qui est macabre, tu trouves pas ça laid ?
1: Non, parce que j'adore les films d'horreur. Ma mère était moins maman hélicoptère. que ma sœur, par exemple, ma sœur et maman hélicoptère, mais vraiment sympa. Ses filles sont adorables.
2: Mais donc elle les surveille tout le temps.
1: Elle surveille tout va bien. Ouais. Maintenant, ses filles, elles vivent leur vie et sont très indépendantes. Et ma mère était un peu laxe parce que, et je me suis rendu compte que les films d'horreur, le premier film d'horreur que j'ai regardé à 4 ans.
2: Ah, c'est tôt.
1: C'est tôt. C'est Child's Play.
2: Oh purée, c'est Chucky, c'est la poupée Chucky.
1: La poupée Chucky.
2: Mon Dieu, mais Mélissa a 4 ans.
1: Et j'avoue que j'avais peur parce que j'ai demandé à ma mère de recouvrir toutes mes poupées et j'en avais beaucoup. Il faut recouvrir les poupées, je peux pas les voir.
2: C'est horrible parce que en plus Chucky il est tellement méchant, il parle trop mal, il dit des gros mots et tout.
1: Mais il y a une cérémonie vaudou. Personne se souvient, mais il y a une cérémonie vaudou au début et ça a commencé mon histoire d'amour et de haine avec les films d'horreur parce que il y a des films d'horreur où moi je suis comme oh ben c'est bon, ça va, c'est bon. Et après ça il y a des trucs où je suis comme il y a des films d'horreur par exemple avec des nonnes, The Omen, quand ça se passe dans l'église catholique, là je suis genre j'ai vu des choses. J'ai déjà vu des choses, ça c'est pas si loin de la réalité que ça.
2: Vous dites film d'horreur, je dis documentaire. C'est ça. Mélissa Lavo, cet album est une merveille, alors par quel bout le prendre? Je vous propose de vous faire écouter une première chanson, elle s'appelle Yemaya. Là, ça raconte cette chanson un souvenir récent et la narratrice de la chanson, c'est toi, puisqu'en fait, selon les moments de ta vie et selon l'approche que tu as eue ou pas de la mort, il y a des narrateurs et des narratrices différents dans tes chansons. Là, c'est toi qui raconte un souvenir.
1: C'est moi qui raconte. On était en tournée au Brésil et on était à Bahia. Et sur les plages de Bahia, en fait, les vagues sont assez violentes. Et moi, j'avais pas remarqué qu'il y avait un énorme drapeau rouge. Mais le drapeau rouge qui fait parce que...
2: Il fait la taille du studio.
1: Et puis moi, je suis genre, j'ai ignoré le drapeau rouge et c'est flag pour moi. Et du coup, je rentre dans l'eau parce que moi, j'adore être dans l'eau avec mes lunettes. J'adore regarder les petits poissons. Je suis très myope. Sauf que une vague arrive et je suis prise à genoux. Et en fait, je trouve ça tellement drôle. C'est comme si on m'a raconté une blague. Et je ricane hyper fort. Mon pote, mon bassiste, qui est de l'autre côté de la plage, il dit, on t'entendait de hyper loin. Et tu riais, tu ricanais comme si t'étais possédée. Et je suis genre, oups. Et du coup, moi, je ris, mais j'ai même pas le temps de sortir de l'eau parce qu'une autre vague arrive qui est deux fois plus haute que celle-ci. Et ça bouffe mes lunettes. J'avais des Ray-Ban hyper belles de vue. Ça bouffe mes lunettes et du coup je dis bon ben c'est ça, heureusement j'ai des lunettes backup de scène pour terminer cette tournée. Et quand on a joué ce soir-là à Bahia, les gens, j'ai raconté cette histoire, ils disaient Yemaya, t'as pris tes lunettes, ah quelque chose de très bien va t'arriver. Et en fait j'ai juste quitté mon ex quelques mois plus tard.
3: Bah, c'est pas mal,
1: parce que ça. J'ignorais le gros drapeau rouge dans ma vie. Et comme j'ai ignoré le gros tapot rouge
2: de sur la plage à Bahia. Alors Yemaya, c'est la déesse de la mer.
1: C'est la déesse de la mer qui adore venger les femmes. Et c'est pour ça que j'ai pris ça personnellement.

0: fois dans l'album et dans les histoires qui accompagnent l'album que tu ignores des recommandations. Il y a une autre chanson comme ça qui s'appelle The Rain, The Dogs, The Beach, The Ghost. La pluie, les chiens, la plage, le fantôme. Où une gentille vieille dame te dit à toi et à ta sœur, n'allez pas par là.
1: Non, c'est une copine. Ah. Ma sœur n'a jamais été à Marie-Galante. Je lui recommande, mais elle n'est pas une grande voyageuse.
0: D'accord. Donc c'est à Marie-Galante.
1: À Marie-Galante, je suis avec une copine parce que je jouais à Terre des Blues. Et en fait, elle me dit, hey, on n'irait pas escalader les roches sur la plage. Donc je dis, ok, pourquoi pas. C'est la journée off. Et du coup, on marche. Au fur et à mesure qu'on marche, énorme pluie. Déluge tombe sur nous. On dit comme, c'est pas possible. Du coup, on rentre dans un petit boubouille. Et il y a une dame qui nous offre des snacks, qui nous permet de donner des serviettes pour se sécher. Puis elle dit, ah, vous allez quoi? Vous faites quoi ici? En tout cas, bon, journée off, on va sur les pierres et les roches.
0: On va escalader.
1: Elle dit, non, vous ne devez pas y aller. Et puis, c'est le dernier jour, demain on part et tout. C'est la dernière journée pour un peu découvrir l'île. Et je ne conseille pas d'y aller. Elle nous dit trois fois, ne veux pas.
0: C'est fou.
1: Et trois fois, c'est genre.
0: Ce qui est intéressant, c'est que donc, déjà, il y a la pluie torrentielle qui devrait t'arrêter, elle ne t'arrête pas. Ensuite, tu as la dame, la messagère qui te dit trois fois, n'y va pas.
1: Et vous avez dit, bon, mais vous faites comme vous voulez. Donc, nous, on sort du oui-oui. Et il y a un chien de rue qui commence à nous suivre. Là, on est comme, ok, tant qu'il ne nous mord pas, c'est bon. Au bout d'une demi-heure, il y a un deuxième chien de rue qui commence à nous suivre. Et puis là, on marche 2 heures. Et il y a les chiens de rue qui sont encore en train de nous suivre. Et puis on se dit, bon, bah, c'est nos chiens, c'est fini. Et on arrive à la plage, on se met à grimper les roches. Et c'est des roches volcaniques, donc c'est un peu...
0: C'est
1: assez effilé, ouais. Et moi, j'ai mes petites noix de princesse guitariste. Et du coup, je suis comme, mais je grimpe quand même. Et moi, mon chien... parce qu'on a chacune notre chien, mon chien commence à me mordre. Je suis comme, non, c'est pas possible. Déjà, les pierres, elles font hyper mal. Mais aussi, d'avoir le chien qui mord, c'est pas possible. Et je me rends compte que le chien est en fait en train de prendre mes mains, et les attraper et les retirer de la roche. Et moi, je suis genre, mais c'est pas possible. Et du coup, à ce moment, je dis à mon ami, écoute, je veux pas continuer. Je pense que j'ai eu assez de signes. J'ai eu 3 signes.
0: 3 signes énormes.
1: J'ai eu la pluie. J'ai eu les chiens, j'ai eu la vieille dame. C'est bon. Et puis, elle dit, non, on fournit un peu. Et je suis comme, non, s'il vous plaît. On descend. La minute que nos pieds touchent la plage, les chiens, ils disparaissent. Comme ils partent. Ils sont comme, c'est bon, on a accompli notre mission.
0: On a sauvé les meufs.
1: Et je demande à cette copine, du coup, c'était quoi le nom de la dame, par curiosité? Et puis, elle me dit, c'était Brigitte. Et du coup, moi, n'étant pas vaudouisante, je cherche vaudou haïtien, Brigitte. Et maman Brigitte, c'est la femme de la mort. La femme de la mort, et la mort étant Baron Samedi. Et du coup, quand c'est ton jour pour toi, c'est le jour pour toi que tu meurs, elle t'amène vers son mari. Mais si c'est pas encore ton jour, elle te prévient, elle est comme non.
0: Ne va pas.
1: Viens par ici, je t'amène ailleurs. Et on est repassé par le Wibri, sa petite boutique, son kiosque, et c'était fermé comme si c'était fermé depuis des mois ou des années.
0: Est-ce qu'elle avait plus besoin d'être là?
1: Elle avait plus besoin.
0: Voilà, le genre d'histoire incroyable dans l'album de Mélissa Laveau. Et là où Mélissa, je te remercie d'avoir fait ça, c'est que toi tu chantes, alors tu peux chanter en français, en créole haïtien, en anglais évidemment, mais pour qu'on comprenne bien, en fait, tu as créé les petites histoires qui vont avec les chansons. C'est un synopsis, en fait, pour chaque chanson, pour qu'on ne soit pas paumé et pour qu'on puisse comprendre toutes ces aventures-là et tout ce chemin.
1: Ce sera développé en un petit carnet. J'essaye de me dépêcher, mais il y a tellement de travail en ce moment. Mais ce sera un petit carnet et comme ça, les gens ils pourront lire les histoires individuellement et puis s'imprégner un peu de l'atmosphère dans laquelle j'étais plongée.
0: Eh oui, et croyez-moi, vous avez envie de voyager avec Mélissa Laveau. Alors, on n'est pas toujours complètement en sécurité, mais on ne s'ennuie pas. On peut dire ça comme ça, Mélissa?
1: On peut dire que je prends beaucoup de risques.
0: On peut se dire que ce n'est pas le moment d'ouvrir une agence de voyage.
1: Non.
0: Mais voilà, vous pouvez. Elle a quand même les meilleures anecdotes. Les soirées diapo chez Mélissa Laveau, ce n'est pas emmerdant. Voilà, c'est l'avantage.
1: Je songerai.
0: Do As I Say, c'est une chanson qui est intéressante aussi dans ce qu'on disait tout à l'heure. Alors, tous les moments où Mélissa Lavo a côtoyé la mort. Alors, parfois, oui, c'est la mort, vraiment, c'est le baron samedi. Et puis, parfois, c'est juste une déception, un trauma, du mal, de la peine qui peut nous faire décliner. C'est,
1: oui,
0: c'est ça, un peu, Do As I Say.
1: Là, c'était mon coming out à mon père. Mon coming out à ma mère a été assez... C'est pour les deux parents, mais là, c'est spécifiquement en pensant à mon père.
0: Parce que t'as pas fait ton coming out en même temps avec ton père et avec ta mère.
1: Non, parce que je l'ai dit à ma mère et elle a fait chanter une messe parce que, à la maison, parce qu'il y a un prêtre qui habitait au sous-sol
0: normal.
1: À l'époque. Normal. Qui a essayé de me convaincre que les Noirs ne sont pas homosexuels. Et après ça, a chanté une messe. Après ça, ma mère a demandé à ce que sa fille soit mariée à un homme grand. Elle a insisté grand. C'était assez drôle qu'elle fasse des enfants.
0: Okay.
1: Et moi, j'ai insisté que ma mère comprenne que je connais l'amour de Dieu. Et l'amour de Dieu est inconditionnel. Et je sais que Dieu m'aime. Et j'espère que ma mère m'aimera comme Dieu m'aime. Et ma mère a dit, sors de chez moi, espèce de démon, tu n'es pas ma fille. Et elle a raconté à mon père que j'étais lesbienne. Et un mois plus tard, je tournais, parce que j'habitais déjà en France, et je tournais à Toronto un mois plus tard. Et du coup, en tournant à Toronto, mon père, il avait prévu de me voir, d'aller au concert. On a déjeuné et il a dit, oui, ta mère m'a dit ce que tu lui as dit. De toute façon, tout le monde pense que c'est une phase.
0: Ah.
1: Et après ça, il a enchaîné avec, tu veux plus de saucisses? Genre, mon père est tellement déconnecté des fois. Il a littéralement dit, on est entre brunch, il a dit, tu veux plus de saucisses.
0: C'est magnifique. Ah là là, les psychanalystes se régalent. Et là, Mélissa a dit, non, je voudrais des huîtres, s'il te plaît, papa.
1: J'adore les huîtres en plus, j'adore.
0: Ben voilà.
1: C'est même pas un euphémisme, j'adore les huîtres.

0: juste une phase pour Mélissa Lavo. Peut-être aussi c'est juste une phase pour ses parents qui vont, à un moment ou à un autre, la regarder avec l'amour inconditionnel qu'elle mérite. C'est un peu ça que dit cette chanson. À la fois souvenir super traumatique et chanson très joyeuse. Pourquoi ?
1: Parce que je me dis que je suis peut-être pas ici pour longtemps, mais au moins je serai ici pour un bon temps.
0: Ouais.
1: Et que mais c'est tellement plus facile de voir les choses, de repositionner les choses de manière joyeuse, tellement j'ai vécu des couilles que c'est plus facile de les repositionner de manière joyeuse, comme des choses que j'ai traversées, des choses qui ont fait en sorte. Il y a cette citation que j'adore et je sais pas de qui elle vient. En général, j'aime bien, mais là c'est tu ne sais pas combien, quelle dureté ça a pris pour me rendre aussi douce. Et ça aurait pu être le titre de l'album, mais je me suis dit non, c'est trop dur. Je voulais un truc un peu plus solaire, mais aussi un truc qui tenait les gens à carreau, genre.
0: Ouais.
1: Même si je suis assez vulnérable en ce moment, ça veut pas dire que on peut me faire d'autres couilles. J'en ai eu assez.
0: Elle a eu sa dose. Lassie Miel, c'est une chanson de l'album, celle avec qui on se dira au revoir tout à l'heure, mais je trouve qu'elle est très intéressante parce que là encore c'est toi qui racontes ton histoire. Et ce que je ne savais pas, c'est que ton prénom Mélissa, ça veut dire abeille, et les abeilles, c'est pas n'importe quels animaux dans ta culture.
1: Non, mais pas seulement dans ma culture, mais dans presque toutes les cultures, les abeilles représentent des messagères entre le monde des vivants et des morts. En Amérique du Nord, on dit toujours tell it to the bees, va le dire aux abeilles, va le raconter aux abeilles. S'il y a une naissance, s'il y a un mariage, il faut que les ancêtres, ils le savent.
0: Et c'est grâce aux abeilles.
1: C'est grâce aux abeilles.
0: Pourquoi c'est pas ça chez nous? J'ai trouvé ça super beau, comme.
1: Les Anglais, par exemple, si les charmeurs ou les charmeuses d'abeilles meurent dans la famille, il faut cogner 3 fois sur la ruche pour dire s'il vous plaît, les petites abeilles, ne nous quittez pas. Votre maître ou votre maîtresse est partie, mais ne nous quittez pas.
0: C'est
1: Et je trouve ça tellement beau. Et à chaque fois, il y a une sorte de relation et tout. Et du coup, j'aimais beaucoup cette histoire des empereurs, des pharaons d'Égypte qui se mettaient en sarcophage avec leur peau de miel et embaumaient leur corps de miel aussi pour mieux le préserver. Et je trouvais que quand je me suis confrontée à la maladie, je me suis dit, en fait, il va falloir que je fasse un choix. C'est soit le choix de genre me laisser pourrir ou de me battre jusqu'au bout, et que tant que je suis vivante, que je vais me battre pour ce corps en fait, et que ce corps je suis très gentille. J'ai été pas très gentille avec ce corps pendant beaucoup d'années parce que voilà, la société nous dit de détester nos corps, que
0: surtout quand on est des filles,
1: t'es trop poche, t'es blablabla et tout. Et là, et je me suis dit non, je vais l'accepter de manière radicale et je vais être hyper sympa avec, je vais être hyper douce avec, et c'est là. Et puis du coup c'est un peu le résumé de l'album aussi, où je parle de moi comme si j'étais une abeille.
0: Ouais, et à la fois c'est vrai que c'est quand même dingue. Enfin, je vais pas te dévoiler toutes les chansons, mais ton parcours et la façon dont tu croises la mort assez régulièrement, c'est quand même assez dingue. Déjà, quand tu nais, tu sauves la vie de ta mère.
1: Ben oui, parce que ma mère avait un cancer du col de l'utérus.
0: Et en fait, le fait d'être enceinte,
1: oui, ça donne des cellules souches gratuites. Du coup, c'est un traitement assez efficace contre le cancer. Et puis en même temps, ma mère elle a galéré à arriver à l'hôpital. En fait, personne ne voulait l'emmener. Donc c'est cette histoire-là que je raconte. Et puis après ça, tout le monde disait mais Mélissa, à chaque fois, elle tombe malade, elle va pas survivre, passer l'âge de 6-8 ans. Et puis en fait, on voyait grandir. Oh, elle tenue.
0: Elle tient.
1: Tiens.
0: C'est fou. Mélissa Lavo. Donc c'est à la fois des histoires, voilà, extrêmement terre à terre, et à la fois super poétiques. Ça nous amène dans des mondes avec lesquels on ferait pas d'habitude. Et merci pour le voyage, hein, parce que ça vraiment, ça nous fait du bien.
1: Merci.
0: Je pense que c'est aussi une de tes missions sur cette terre, quand même. C'est de nous ouvrir un peu l'esprit.
1: Ah, moi je trouve que j'ai tant la tentation de voir les choses un peu plus positivement et de, d'être... En fait, ça prend tellement peu d'efforts d'être sympa, en fait.
0: C'est vrai.
1: Ça prend tellement peu d'efforts d'être sympa. Il y a régulièrement, moi, je me reprends et je suis genre, tu sais pas ce que vit cette personne et tu sais pas dans quel état elle est. Juste donne-lui un peu de grâce. D'accord. Tu vas te calmer, tu vas donner un peu de grâce. Et ouais, après ça, j'aime être conteuse, j'adore faire rire les gens, j'adore faire rire ma sœur. C'est un peu ma mission de vie, c'est de faire rire. Et je suis malheureusement pas clown, je suis musicienne.
0: Heureusement pour nous, une musicienne en tournée. Bonne route, ma chère Mélissa.
1: Merci, Émilie.
0: S'il y a des signes sur le chemin, hein, des red flags, des dames qui disent « Ne prenez pas ce chemin !» Cette fois-ci, tu les écoutes?
1: Je les écoute, mais surtout, je les accueille.

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2: Un de vos compositeurs de musique de film préférés. Serra ne monte pas ce soir les marches du Festival de Cannes comme il avait fait en 88 pour la première présentation du Grand Bleu dont il a signé l'inoubliable musique. Non, il est avec nous en direct dans Décibels pour célébrer ses 45 ans de création musicale et vous présenter la tournée anniversaire qu'il fera voyager partout en France à l'automne prochain. On y plonge. Bonsoir Eric.
3: Bonsoir.
2: Bienvenue dans Décibels. On est ravis de vous recevoir à nouveau. La dernière fois, c'était la première saison de cette émission, je me souviens. Et vous étiez déjà en train de nous parler de live et de concert. C'était autour de la musique du Grand Bleu. Là, c'est autour de tout votre répertoire. Mm-hmm. 45 ans de création musicale. Bon, vous les faites pas. Ça ouais. Fait mal de compter ou pas?
3: C'est horrible.
2: Et à la fois, ça veut dire que voilà, c'était plutôt une bonne voix, cette histoire de musique de film quand même.
3: Oui, oui, oui, je suis très... je me rends compte de la chance que j'ai justement d'être encore là, après tant d'années, mais en même temps, ouais, je préférais quand ça faisait 5 ans.
2: Alors justement, tiens, est-ce que quand vous aviez 5 ans, 6 ans, 10 ans, quand vous étiez gamin, vous rêviez d'être compositeur de musique de film? Je vous pose la question, parce qu'à vos débuts, vous partiez pas tellement dans ce sens-là. On vous a entendu notamment aux côtés de Higelin.
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2: De la scène avec lui, du studio, vous avez même écrit des chansons ensemble.
3: Oui, celle-ci d'ailleurs.
2: Oui, je ne l'ai pas choisie au hasard, on bosse un peu, c'est le service public.
3: C'est la toute première, celle-là, en plus, et ça devait faire 15 jours que j'étais avec lui.
2: Ouais. Et il vous a fait confiance?
3: En fait, j'étais en train de jouer de la basse comme ça, et puis j'étais en train de faire ce gimmick de basse, et il a dit « c'est quoi ça ?» Et puis il a commencé à chanter dessus, et voilà, c'est devenu une chanson.
2: Ouais, donc à ce moment-là, vous pensiez déjà aux musiques de film, ou bien vous voyiez musicien, peut-être même chanteur, ou en tout cas guitariste, etc.
3: Ouais, non, moi j'avais commencé ma carrière très jeune, à 17 ans, j'étais musicien professionnel, et j'étais parti pour faire une carrière d'instrumentiste. C'était ça qui me fascinait et dont je rêvais depuis que j'étais gosse. Et j'avais jamais pensé faire de la musique de film, ça m'intéressait pas particulièrement. C'est vraiment Luc Besson qui m'a demandé ça. On s'est rencontrés quand on avait 18 ans. Et moi j'étais donc déjà musicien professionnel, lui il avait encore rien fait, il avait été assistant sur un film je crois. Et en fait il a fait son premier court-métrage quelques temps après ça et il m'a demandé de composer la musique. Et au départ, moi, je lui ai même dit non, je suis pas compositeur, je suis juste musicien. Ouais. Mais il a insisté parce que il sentait quoi que si je devais être compositeur, parce qu'il m'avait vu improviser, c'est ça qui lui faisait penser que j'étais compositeur. Et puis évidemment quelques années plus tard, je l'ai beaucoup remercié d'avoir insisté parce que. Mais vraiment, non, j'avais jamais pensé faire ça et j'ai jamais été particulièrement intéressé par la musique de film.
2: C'est intéressant que vous disiez qu'il vous a beaucoup remercié, que vous l'aviez beaucoup remercié, pardon. Mmh. Et j'allais dire, lui aussi peut vous remercier parce que vos musiques, elles ont donné une dimension vraiment supplémentaire au film. Je pense, Subway. Il y a des moments comme ça, on voit les images. Enfin, c'est complètement collé, corrélé. Et puisqu'en ce moment, c'est le Festival de Cannes, je me posais la question, qu'est-ce que vous pensez, vous, de la place qui est donnée aux compositeurs de musique de film? Par exemple, à Cannes, il n'y a pas de prix pour la meilleure musique.
3: Ouais, je sais.
2: Il y a un César quand même, que vous avez eu d'ailleurs.
3: Ouais.
2: Mais à Cannes et dans plein de festivals de films, finalement, la musique, c'est un peu la cinquième roue du carrosse, on n'en parle pas, quoi.
3: Ouais, je suis d'accord que c'est pas normal et c'est dommage parce que. Enfin, d'ailleurs, je sais qu'il y a beaucoup de gens qui se battent pour ça, notamment à Cannes, pour qu'il y ait un prix pour la musique.
2: Ouais.
3: Mais apparemment, ils y sont pas encore arrivés. Mais c'est vrai que c'est dommage et puis il n'y a pas de raison. En plus, il devrait y avoir un prix. Il n'y en a plus non plus d'ailleurs aux Victoires de la musique.
2: Ouais. Il n'y a plus rien aux Victoires maintenant. Il y a 5 catégories, il n'y a vraiment plus grand chose aux Victoires.
3: Hein. Ah bon?
2: Ah bah oui. Ouais. Non, c'est pas ouf. Il n'y a plus l'album rock, il n'y a plus l'album électro. C'est, tous les albums, ils sont dans une seule catégorie. Il n'y a plus de niche.
3: Ah, je ne savais pas. Vous voyez.
2: C'est bien, ça vous passionne.
3: À quel point je suis. Ouais.
2: Mais c'est vrai que le compositeur de la musique, il est co-auteur du film, officiellement, au même titre que le réalisateur avec le scénariste. Et il me semble parfois, oui, qu'ils ne sont pas autant considérés que les autres.
3: Ben oui, je ne saurais pas vous dire pourquoi.
2: Je sais pas, faut un autre ministre de la culture, j'en sais rien, mais je trouve que c'est important parce que en plus c'est une façon de faire de la musique qui est différente et qui pourrait parler à plein de gamins qui font de la musique aussi, enfin parler de ce métier-là. Il faut faire de la musique de jeux vidéo, faut faire de la musique pour les séries, enfin c'est
3: quand même... Ouais, non, il y a beaucoup de travail là-dedans et c'est passionnant. Hein, je dois dire que même si tout à l'heure je disais que j'avais jamais été intéressé par la musique de film. Depuis que j'en fais, par contre, oui, j'adore ça. C'est passionnant à faire. Je m'y intéresse toujours pas plus que ça, mais comme travail, quoi, c'est extrêmement passionnant. C'est magique, en fait. Quand on commence à travailler sur une scène, et puis dès qu'on trouve le truc, quoi, soudain, c'est magique. La scène prend une autre dimension. Soudain, et même soi-même, le compositeur, on se fait attraper nous-mêmes, quoi. C'est vraiment magique. Et l'avantage aussi de la musique de film, par rapport à la musique sans film, c'est que on peut passer d'un style à l'autre,
2: oui,
3: sans que ça dérange personne. Alors que si on est chanteur, ou c'est difficile, si on peut pas faire un album de rock et puis après faire un album de jazz, les gens ils vont pas comprendre, quoi.
2: Oui.
3: Alors que dans la musique,
2: faut être Gainsbourg, je vais faire du reggae, mais c'est pas tout le monde.
3: Oui,
2: ouais.
3: Oui, c'est vrai. Gainsbourg, il s'est permis. Et
2: oui,
3: il
2: mais c'est rare.
3: Mais enfin, ouais. Et puis en plus c'est pas exactement. C'était du reggae, c'était la mode de ce moment-là. En fait, il était juste dans l'air du temps, quoi. Et alors que la musique de film, donc, ça a cet avantage, c'est que d'un film à l'autre, moi, j'ai fait des musiques totalement, enfin, plutôt rock, comme Subway, c'était ambiance groupe de rock. Ensuite, Le Grand Bleu Nikita, c'était plutôt, c'était l'ancêtre de l'électro.
2: Ouais.
3: Ensuite, j'ai commencé à intégrer du symphonique là-dedans. Ensuite, j'ai fait certaines BO entièrement symphonique. Enfin bref, ça m'a permis vraiment de passer d'un monde à l'autre sans que ça gêne personne.
2: Ouais, c'est ça. Donc pas de frustration de musicien qu'on peut avoir quand on est, c'est vrai, oui, quand on est dans un style.
3: Ben voilà, du coup, pour moi, c'est passionnant, ça, c'est génial. Mmh.

0: Subway, je résiste pas au plaisir d'écouter It's Only Mystery. Parce que ça aussi, c'est chouette quand même, Eric Serra, de se dire, oui, je fais de la musique de film, mais je fais aussi des tubes top 50 dans mes musiques de film. Ah ouais?
1: Oui, j'ai pas fait exprès. Hein. Je suis ravi que ce soit un tube.
0: Eric Serra n'a pas fait exprès. Ça, dès le départ, vous vous êtes dit, Eric Serra, que quand vous ferez des musiques de films, vous alliez mettre aussi des chansons dedans, parce que c'est pas obligé, on peut juste faire le score, faire comme ça des musiques instrumentales.
1: Ben, disons que moi, encore une fois, j'avais pas prévu de faire de la musique de film. Du coup, j'ai pas du tout été influencé par ce qui se faisait en ouais. musique de film. Donc moi, mes influences et ma culture, c'était surtout à cette époque-là, c'était surtout le rock, tout simplement. Ouais. Moi, je venais de là, et du coup, pour moi, faire des chansons comme ça, c'était assez logique. C'était, puis même le style de musique de toute la BO de Subway, par exemple, c'est de là que je venais, et je m'étais pas du tout intéressé à ce que faisaient les autres en musique de film, donc. Voilà, moi j'ai fait ma... C'est pour ça d'ailleurs, pendant des années, ça me dérangeait qu'on dise que j'étais compositeur de films. Parce que moi j'étais juste musicien, et ok, compositeur, mais pas, je me sentais pas faire partie d'une espèce de confrérie de musique de film. Alors, et cette chanson, je tiens à préciser que je ne l'ai pas faite tout seul, on l'a composée ensemble avec... Je l'ai composé, Corinne Marienneau a écrit les paroles.
0: De téléphone.
1: Ouais.
0: Ouais.
1: Et ensuite, Louis Bertignac est venu faire les guitares, et c'est lui qui a fait un peu la réalisation de la chanson, et il a amené vraiment beaucoup, quand il a fait la réale, notamment toutes les parties de guitare, c'est lui qui les a écrites, quoi. Et le fameux gimmick, le toup, toup, toup, toup, toup, qu'on entend presque tout le long, c'est lui qui a eu cette idée. Or, mais mine de rien, c'est le gimmick de la chanson, un peu. Quoi. Donc, on a tout signé ensemble, finalement. Ouais.
0: Est-ce que cette chanson, elle fait partie du spectacle Eric Serra Live, qui va donc célébrer, je le rappelle, vos 45 ans de création musicale? Ça ressemble à quoi?
1: Oui, cette chanson en fera partie, évidemment, parce que je suis un peu obligé, quand même.
0: Je pense que les gens attendent quand même moment.
1: Et puis, contrairement à certains, malheureusement, je n'ai pas fait que des tubes. Donc, les quelques tubes que j'ai fait, il faut qu'ils soient dans le spectacle.
0: Ouais.
1: Je pense à ça parce que l'autre jour, c'était il y a quelques années déjà, mais j'étais à un concert de Sting et j'étais avec lui dans sa loge avant le show, juste avant qu'il monte sur scène, et il avait sa setlist à la main. Et du coup, je lui ai dit, tiens, fais voir. Et j'ai regardé la setlist, et là, j'étais assez impressionné quand même, parce que c'était que des tubes.
0: Que des tubes.
1: C'était 100% de méga tubes planétaires.
0: Ouais.
1: Là, effectivement, du coup, ça calme.
0: Donc, il y aura les tubes, Eric Serra live. Est-ce qu'il y aura des extraits de films? Est-ce que c'est un son et lumière? Parce que, alors, moi, j'ai lu des trucs formidables. On me dit que sur scène, vous serez tour à tour bassiste, chanteur, chef d'orchestre. Il y a plein de musiciens avec vous. Ça ressemble à quoi, le show?
1: Alors, on va être environ une trentaine de musiciens, ouais. C'est un genre de groupe pop, entre guillemets, c'est-à-dire batterie,
0: groupe
1: guitare.
0: Pop, ils sont trois, hein. Donc là, c'est 10 groupes pop, vous.
1: Non, mais c'est parce qu'on est un groupe façon, un peu le même que la même formation que j'avais pour le ciné-concert Grand Bleu, ouais. C'est-à-dire deux batteries, deux claviers, un sax, une guitare. Moi, principalement à la basse, deux choristes et une vingtaine de cordes. Et moi, j'ai l'intention, oui, de jouer un peu de tout. Je vais m'amuser, comme j'ai la chance de savoir un peu jouer de plusieurs instruments. J'ai envie de m'amuser, quoi. Alors, c'est pas un ciné-concert, contrairement au Grand Bleu. C'est un spectacle musical qui retrace toute ma carrière, quoi. C'est une rétrospective. Il y aura parfois quelques projections, mais c'est pas l'essentiel du spectacle. La plupart du temps, ce sera des lights, des décors, des ambiances qui nous replongeront dans l'ambiance des films, mais sans pour autant avoir des images du film.
0: Vous avez parlé du Grand Bleu, il faut qu'on en parle évidemment du Grand Bleu, parce que votre musique, Eric Serra, cette BO, on parlait des tubes de Sting, là c'est un énorme succès, c'est 3 millions d'exemplaires vendus et en 4 secondes, vous êtes sous la flotte avec Jacques Mayol. C'est dingue que vous nous ayez dit que voilà, vous n'aviez finalement pas tant d'expérience que ça en composition de musique de film, parce que tout colle parfaitement, les scènes de comédie.
2: Ayuda !
0: Là, moi, je vois la tête de Jean Reno immédiatement. Immédiatement, il y a des moments romantiques. Et les moments sous l'eau.

0: C'était un travail solitaire, cette BO?
1: Ah bah, c'est toujours un travail solitaire quand on compose, on est tous, enfin moi je suis en tout cas, moi je suis toujours, je suis enfermé dans mon studio tout seul pendant des mois.
0: Ouais.
1: C'est toujours un travail solitaire. C'est comme écrire un bouquin, c'est un travail solitaire.
0: Alors à part que vous, vous n'avez pas été que enfermé dans votre studio, vous avez pris des cours d'apnée pour essayer de comprendre le personnage.
1: Oui, mais ça c'était avant.
0: Ouais.
1: C'est avant de commencer à écrire. C'était oui parce que je voulais absolument ressentir ce dont parlait Jacques Mayol, le vrai Jacques Mayol, dans son documentaire sur lequel il y avait sa voix en voix off. Et ça m'avait complètement bouleversé, ce documentaire, je trouvais ça, parce que c'était à la fois un exploit sportif de très haut niveau, il était champion du monde, et en même temps c'était très spirituel, très zen, très philosophique, et cette combinaison me convenait parfaitement. Donc je voulais absolument aller ressentir ce dont il parlait, parce que je sentais que ça avait l'air tellement fort et tellement beau que je voulais aller le ressentir moi-même. Et pour ça, du coup, je me suis entraîné. Ouais, on a eu de la chance parce qu'on a été initié par Jacques Mayol lui-même.
0: Le champion du monde d'apnée qui vous apprend l'apnée.
1: Voilà, qui nous a appris sa technique et après, on s'est entraîné grâce à sa technique et c'était incroyable.
0: Et ça vous a inspiré?
1: Énormément, oui.
0: Ouais.
1: Ouais. Alors, l'inspiration, elle vient pas instantanément. C'est-à-dire que quand j'étais sous l'eau pendant plusieurs minutes.
0: Combien vous avez fait?
1: J'ai fait 45 minutes.
0: Non, je t'ai vendu. Non, mais parce que vous n'aviez jamais fait d'apnée, donc.
1: Non, j'en avais jamais fait. Et en fait, quand on a commencé à s'entraîner, au bout de 3 semaines, j'avais 2 minutes 30.
0: Ah ouais?
1: Ce qui est déjà pas mal, ouais.
0: Oui. Là, moi, par exemple, 2 minutes 30, j'ai le temps de mourir, donc bravo.
1: Oui, quand on n'est pas entraîné, en général, en moyenne, on doit tenir, je sais pas, à 30 secondes.
0: Ouais, c'est ça.
1: Mais dès qu'on s'entraîne, assez rapidement, on atteint des chiffres comme ça.
0: Okay.
1: Après, on est loin des records. Hein. Les records, c'est 7, 8 minutes, même plus que ça,
0: incroyable.
1: Je crois. Mais déjà, 2 minutes 30, ça permet quand même de ressentir des choses qui ressemblent à rien d'autre. Quoi. C'est unique, ce qu'on ressent. Et du coup, c'est très fort comme émotion. Et en fait, c'est ces émotions et la puissance de ces émotions qui sont une nourriture idéale pour la création et la créativité et l'inspiration. Mais c'est pas au moment où j'étais sous l'eau que j'entendais la musique du Grand Bleu. Non, ça c'est pas vrai. Ça c'est pour la version dessin animé.
0: Oui, c'est ça. Project UMO, c'est le nom de votre dernier album, Eric Serra. C'est pas une bande originale de film.
1: Non, c'est mon deuxième album.
0: En 45 ans, bravo.
1: Voilà, ouais. Je suis pas ce qu'il y a de plus prolifique, ouais.
0: Ouais, mais l'idée est géniale. Vous êtes passionné par l'espace depuis que vous êtes tout petit, c'est un truc de gamin?
1: Ouais. Oui, c'est un truc de gosse. J'ai vu quand j'étais gosse les premiers hommes marcher sur la Lune.
0: Ouais.
1: Et à l'époque, c'était de la science-fiction absolue, quoi. Donc, ça m'avait totalement fasciné. Et depuis, j'ai toujours été passionné par ça, ouais.
0: Alors, l'album nous emmène dans tout un tas d'endroits du cosmos, de la galaxie, et donc dans la station spatiale internationale, the ISS, le Lebaye.

0: Il y a 14 titres. Ça commence avec Astronaute et ça finit par Return to My Planet. Donc c'est quand même un petit peu un film, puisque il y a un voyage.
1: Oui, oui, d'ailleurs je l'ai conçu effectivement comme un film. Alors chaque scène, chaque...
0: chanson.
1: chaque morceau représente une phase de l'aventure que vit un astronaute quand il va passer 6 mois dans l'ISS.
0: Ouais.
1: Donc chaque morceau est une phase de ça. Donc c'est comme un film effectivement. Et j'ai fait valider les phases en question par des astronautes.
0: Oui, par une astronaute en particulier. Parlez-nous de votre rencontre.
1: Alors non.
0: Ah.
1: Je suppose que vous parlez de Sophie Adnaud.
0: Oui, Sophie, qui est en ce moment dans l'espace.
1: Oui. Donc Sophie, je l'ai rencontrée en juillet l'année dernière, donc l'album était déjà presque terminé, donc elle m'a pas beaucoup inspiré puisque l'album était déjà fait. Non, j'avais d'abord rencontré il y a longtemps Thomas Pesquet, Luca Parmitano qui est l'homologue italien de Thomas, Jean-François Clairvoy qui est un astronaute des années 90. Donc c'est surtout mon expérience personnelle déjà et des discussions avec eux qui m'ont beaucoup inspiré, beaucoup nourri pour faire ce projet. Ensuite, j'ai rencontré Sophie qui m'a fait un cadeau magnifique. Elle m'a invité à venir assister à son lancement. Donc j'étais là-bas à Cap Canaveral, j'ai assisté à ça. Et du coup, à cette occasion, j'ai rencontré plein d'astronautes d'un coup. Là, j'en connais plein maintenant.
0: Il y en a plein dans son téléphone.
1: Voilà.
0: Ouais.
1: Et du coup, j'ai sympathisé notamment avec Claudie Aigneret et son mari Jean-Pierre,
0: ouais,
1: qui sont d'ailleurs adorables comme tous les astronautes que j'ai rencontrés. C'est des gens qui m'impressionnent beaucoup.
0: Ça, quand même, dans votre vie, vous en avez croisé. On parlait tout à l'heure de votre rencontre avec Jacques Mayol, un apnéiste incroyable. Là, des astronautes. Enfin, c'est des gens comme nous, mais ils sont pas comme nous. Je veux dire, il y a un côté...
1: Ouais, non, ils sont pas comme nous.
0: Alors, si on devait nous faire confiance pour faire tourner la station spatiale, autant vous dire, ce serait compliqué, quoi.
1: Mais justement, j'ai, comme vous venez de le dire, j'ai eu la chance de rencontrer beaucoup de gens dans différents domaines et beaucoup de gens pour qui j'ai beaucoup d'admiration, de respect, etc., qui m'ont impressionné, qui étaient très accomplis dans leur domaine. Ce qui m'étonne le plus, ce qui me surprend le plus avec les astronautes, et d'ailleurs, je me suis rendu compte que c'est tous les gens qui travaillent dans le spatial, c'est-à-dire c'est pas que les astronautes, c'est les gens de l'Agence spatiale européenne, les gens de la NASA,
0: les ingénieurs, les
1: gens du CNES, tout ça.
0: Ouais.
1: C'est tous... J'ai jamais rencontré des gens aussi accomplis dans autant de domaines. Parce que, vous voyez, les autres gens impressionnants quoi que j'ai rencontrés, ils sont accomplis dans leur domaine, éventuellement dans un ou deux domaines. Mais les astronautes, c'est à la fois des athlètes de haut niveau,
0: c'est
1: des scientifiques de haut niveau, et notamment, ils ont un don pour la communication. Ils sont extrêmement... attentionné, pas du tout méprisant, alors que, notamment quand je suis arrivé à Cap Canaveral, j'étais un peu, au départ, j'étais un peu intimidé, parce que j'arrive là-bas, j'étais le seul artiste dans tous les gens qui étaient sur place, et vraiment, ce qui m'a sidéré, c'est que je me suis senti, adopté, et accueillis dans leur monde comme une adoption, quoi. C'est-à-dire que je n'ai jamais senti la moindre fraction de seconde
0: de supériorité de leur part.
1: Ouais.
0: C'est beau, ça.
1: Et pour ça, je trouve qu'ils sont admirables. Et quand vous leur posez des questions techniques, par exemple, de vous expliquer comment marche l'orbite. Eh ben, il vous explique ça et c'est super clair. Vous comprenez tout de suite. Donc, bref, c'est les gens les plus accomplis que j'ai rencontrés dans ma vie.
0: Alors, cet album, vous leur dédiez, Space Project UMO, il est disponible. Allez l'écouter, le streamer, puisque maintenant, on peut faire ça de manière dématérialisée. Vraiment, vous avez passé un moment dingue. Et il y aura, j'imagine, des extraits aussi sur votre tournée, Eric.
1: Oh bah oui, j'ai envie, c'est mon dernier album, j'en suis très très fier. Et du coup, évidemment, j'ai envie de jouer, donc il y en aura, je sais pas, un ou deux. Deux ou trois morceaux, je ne sais pas.
0: Alors, Space Project, UMO, Subway, Le Grand Bleu, Nikita, Léon, GoldenEye, James Bond, Le Cinquième Élément, Rollerball, Arthur et les Minimoys, Lucie, Anna et Trois Points de Suspension. Vous allez aimer cette série de concerts. Eric Serra live. Bon anniversaire, Eric. Merci. Hein, à votre carrière.
1: Ah,
0: c'est un concert anniversaire.
1: Ah oui, c'est vrai.
0: 45. Enfin, c'est ce qu'on m'a dit.
1: Oui, oui, j'en ai entendu parler.
0: Et bonne tournée, en tout cas, et merci d'être venu nous voir.
1: Ben avec plaisir, merci à vous.
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2: Ma femme était enceinte il y a quelques années, on attendait un petit garçon, on voulait l'appeler Marcel. Et j'étais au théâtre de Paris, je faisais un concert, je dis à Jean-Louis, écoute, je vais faire découvrir une chanson qui s'appelle Marcel aux gens. 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
2: Bonjour, bonjour. J'espère que vous allez bien et que vous avez pu observer l'éclipse solaire d'hier soir. C'était très chouette. Nous sommes ensemble jusqu'à 13h pour profiter des meilleurs moments au taquet avec Valérie Damido et Eric Bastien. Aujourd'hui, nous apprendrons grâce à Esther comment ne pas faire la queue et passer devant tout le monde. Nous découvrirons grâce à Sandrine qu'en cuisine, rien n'est simple. Et nous rigolerons avec Christian, tombeur dans sa jeunesse, ce qui lui a posé des petits problèmes au travail.
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0: seront en concert en octobre à Paris, Caleb, Bénodet, Les Innocents, un homme extraordinaire sur votre radio ici. Et ceux qui sont extraordinaires, ce sont les candidats d'Otaka, bien sûr, Dominique d'ici Berry, avec une histoire de doudou, et Esther d'ici Saint-Étienne-Loire, et son audace pour passer devant tout le monde. Cela a beaucoup plu à Valérie Damido et Éric Bastien.
1: Alors, mon ami Dominique, qui joue avec ici Berry, qui habite à Saint-Denis-de-Jouet, qui est peintre en bâtiment. Alors, il paraît qu'une fois, il t'est arrivé une aventure, et tu vas m'expliquer parce que j'ai un petit doute. Tu es en vacances à Royan avec ta fille, qui a 4 ans, et tu perds ton petit doudou, enfin, elle perd son petit doudou.
2: Oui.
1: Et donc, tu fais le chemin inverse avec ta chérie pour retrouver le doudou. Et là, tu la vois à l'intérieur d'une voiture sur un tableau de bord.
2: C'est ça, c'est tout à fait ça.
1: Et alors, que se passe-t-il?
2: Bien, on essaye de contacter le propriétaire du véhicule pour récupérer le doudou. Et mission impossible. Et donc, ma femme a essayé d'ouvrir la porte à tout hasard et c'était ouvert. Donc, on a repris le doudou et on est reparti.
1: Bon, maintenant, tu peux l'avouer, il y a prescription, ta fille est beaucoup plus grande. T'as pété la vitre.
2: Non.
1: Bon, si.
2: C'était ouvert.
1: Hein?
2: C'était ouvert
1: en 2016? Il y a des gens qui laissent leur voiture ouverte à la plage?
2: Apparemment.
1: T'as pété la vitre? Non, mais tu peux le dire. Moi, j'aurais pété la vitre. Hein. Si elle a le doudou de ma fille à l'intérieur, j'en ai rien à foutre, hein, je te le dis. J'aurais mis mon nom, évidemment, avec mon numéro de téléphone. Mais d'ailleurs, que faisait le doudou dans une voiture?
3: Toute l'équipe de 90 minutes enquête qui est sur le coup. Hein. On est au courant de tout. Hein. La vitre, on est au courant, Dominique. Hein, donc,
1: Il y a des images de la plage à Royan.
3: On a les preuves.
1: Alors, tu es un petit peu... tu adores taquiner tout le monde, y compris ta sœur.
3: On a des preuves. Le 90 minutes enquête aussi.
1: Hein. On a les envoyés spéciaux sur les batailles de coussins. Il paraît que t'étais petite, t'as fait une bataille de coussins avec ta sœur. Et du coup, elle a voulu éviter ton coussin dans la tronche. Et puis, elle a baissé la tête. Et du coup, elle s'est tapée où?
2: Dans le lit. Dans le bois de lit.
1: Et alors, qu'est-ce qu'elle est arrivée, cette pauvre gosse?
2: C'est terminé. Une dent au moins.
1: Ta mère, elle a dit quoi?
2: Je me rappelle plus. Mais sûrement pas quelque chose de gentil. Je pense pas.
1: Tu te rappelles pas si t'as eu une punition?
2: Oh, sûrement, je pense que oui.
1: Tu te rappelles pas de la punition?
3: Ça rappelle de pas grand chose.
1: Oui, j'ai l'impression.
3: On a le témoignage de monsieur Occhio, de son prénom Pim. Pinocchio, qui était sur l'oreiller. Il s'en souvient encore.
1: Alors, mon petit chou à la crème, voici le moment où tu peux marquer 5 points de plus. Ça m'arrangerait que tu marques. Écoute, c'est une question parfaite. C'est une question fastoche. Tiens, un petit. Écoute bien. Poum! Oh là!
3: Oui, c'est rapide.
1: Oh, c'est rapide! J'ai pris la balle dans la tronche. On va parler de golf. Combien y a-t-il de trous dans un parcours de golf standard? Combien y a-t-il de trous dans un parcours de golf standard? Top chrono, 10 secondes.
2: Non, j'en ai aucune idée. Oh là là.
1: Ah, réfléchis, c'est fastoche.
2: Je veux dire.
3: Quand je pense que Esther a travaillé dans un golf.
1: Bah oui, c'est pour ça que c'est pas elle qu'on pose la question. 18 trous, il y a aussi des parcours à 9 trous, mais c'est 18 trous, mon chat. Oh là là. Mais il va te rester que le bingo si tu veux gagner. Hein.
3: Bon, Esther, ça aurait été bien cette question pour toi, mais on va voir dans un instant. Ouais, non, on va voir dans un instant. Alors, Esther, à Firmini, je me suis laissé entendre que tu étais assez culottée. Et que tu détestais attendre, mon Esther, et que tu t'es débrouillée toujours pour passer devant tout le monde.
4: Oui, c'est vrai.
3: Ouais, tu veux l'exemple du concert de Grégoire? Madame Esther Boulette au premier rang. Alors comme ça, on a profité d'une dame en fauteuil. La dame, elle attendait devant l'entrée qui était fermée. Et toi, t'as dit, comment se fait qu'on laisse cette dame en fauteuil comme ça, ne pas passer? Et t'as utilisé ça pour rentrer avec elle.
4: Eh oui. Oui, mais n'empêche, on a eu les meilleures places.
3: Hein. Ah bah oui, tu m'étonnes. Oui, t'es rentrée, t'as dit qu'elle t'accompagnait, tu t'es installée. Et alors, attends, il y avait 12 places au premier rang. Il paraît que t'as mis des foulards sur tous les 12 premiers rangs.
4: Oui, c'est vrai.
3: Mmh. Pour réserver pour les copains et la famille.
4: Voilà, pour ma famille.
3: Ah d'accord, ok. Et après, attends, c'est pas fini. Après les dédicaces, t'es passée devant tout le monde en faisant croire que ta fille était enceinte. Non, mais c'est limite quand même, hein.
4: Ah bon?
1: T'es une petite coquine.
3: Quand même, c'est un peu...
4: Ma fille, quand je lui ai raconté, elle me dit, bah, j'espère que t'as pas dit ça. Hein. Parce que les gens, ils vont dire, bah, dis donc, cette culottée, là.
3: Ah oui, les culottées,
4: Pas rien. Hein.
3: Non, mais on aime les gens qui ont de l'audace. Mais là, je trouve que... Quand même,
1: de l'audace, toujours de l'audace.
3: L'audace, là, Esther. Bon,
4: c'est
3: voici
4: pas méchant.
3: Oui, non, c'est pas méchant.
1: Non, bah non, on n'a pas dit ça.
3: Mais que ça donne pas d'idée aux autres non plus.
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0: 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Valérie Damido et Eric Bastien sont maintenant avec Isabelle d'ici Roussillon et Jérôme d'ici Dromardèche. Tous deux vont nous raconter comment ils ont rencontré leur chérie. Et le moins qu'on puisse dire, c'est que dans un cas, ça a été très rapide, contrairement à l'autre.
1: Isabelle, hein, on n'a pas parlé de la rencontre avec Patrick, son chéri. Eh oui, parce qu'ils se sont rencontrés à la sortie d'une boîte de nuit. Hein. Alors... Ouais, ça fait 44 ans, hein, donc on a pris un tube bon, de 1982, ça me rajeunit pas, mais c'est à peu près ce que je dansais. Alors, tous les jeunes du coin, bah, comme tous les jeunes de l'époque, hein, avaient l'habitude de se retrouver devant la boulange pour taper les pains au chocolat en sortant de boîte.
2: Délicieux.
1: Et voilà, et alors vous vous êtes vus la première fois sur le parking. Et alors là, coup de foudre absolu, puisque vous êtes mariés 6 mois après. Qu'est-ce que c'est que ce coup de foudre? Il était si beau, il sentait le sable chaud? Raconte.
3: Oui, tout à fait, c'était ça.
2: Ah ouais, il sentait le bitume avec le parking plutôt, hein, le sable chaud.
3: Non, mais la place était après.
1: Oui, n'intervenez pas dans les histoires d'amour, vous êtes.
2: Oui, c'est vrai.
1: Alors donc, tu l'as vu, il t'a plu, et pof, t'avais 17 ans.
3: Ouais.
1: Et alors c'était.
3: Oui, en effet.
1: 6 mois plus tard, le mariage, c'est dingue.
3: Oui. Et ça dure depuis 44 ans.
1: Mais c'est dingue. C'est lui qui t'a demandé?
3: Un peu forcé quand même.
1: Ah pourquoi?
3: Parce que à l'époque, ma mère devait repartir. Elle avait posé une disponibilité dans la région où nous étions natifs.
1: Ouais.
3: Et la disponibilité venant à sa fin, il fallait qu'elle revienne dans la première région pour reprendre son poste, sans quoi elle le perdait. Donc, au moment de partir, elle a posé un petit ultimatum à mon mari, à mon futur mari, en lui disant, ben, je reprends ma fille. Ou si je la laisse, il faudra qu'elle soit mariée.
1: Oh la vache! Ah bah il était très amoureux alors, dis donc.
3: Alors il a choisi le mariage.
1: Oh là là, c'est trop mignon. T'as toujours ta robe de mariée ou pas?
3: Ben non, puisqu'elle n'était pas à moi.
1: Ah, on t'a prêté la robe, d'accord, ok.
3: Oui.
1: Ah bah écoute.
3: Ouais, à l'époque, mes parents n'avaient pas suffisamment d'argent pour financer la robe.
1: Eh ben donc,
3: et donc, c'est ma cousine qui s'est proposée de me prêter sa robe et j'ai eu sa robe. J'ai détesté, mais bon.
1: Bon, tu t'es mariée, c'est déjà bien. Bon, ma chérie, je te propose de marquer 3 points de plus avec la question à choix multiple. Je te pose la question, il y a 4 propositions, et tu me donneras ton choix. Tiens, je te fais écouter Bilal.
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1: Alors, attention, on va parler de royauté. Quel roi français détient le record du règne le plus long? Henri IV, Louis XIV, François Ier, Bastien 37. Quel roi français? J'ai même pas, mais bien sûr, ça s'apprend à l'école, ça. Mais il a régné sur la France pendant 72 ans, pépère. Alors, il est monté à 5 ans sur le trône, pauvrette. Eh ben, bravo, ça te fait 3 points de plus, tu as 4.
2: Jérôme, t'es mon roi, t'es ma team, t'es mon champion, toi, mon Jérôme. T'es mon poulain, toi, mon Jérôme. Eh oui. On va parler de la rencontre, parce qu'on a aussi parlé de la rencontre avec Isabelle. Bah, la tienne aussi, elle est quand même assez jolie et sympathique. Alors c'est Nathalie, et cette rencontre elle s'est faite lors d'un voyage scolaire. Ça veut dire que vous étiez jeune, hein, déjà, vous aviez quel âge?
5: 12 ans.
2: Vous vous rencontrez au fond d'un car. Le bus, la sortie scolaire.
1: Mais oui, le
2: mais
1: fond
2: attends,
1: du car.
2: Mais quand t'en as 12 ans, tu t'es dit quoi quand t'as vu cette petite fille?
5: Que je sais pas, il y avait quelque chose. J'ai dit c'est elle ou c'est pas elle. Voilà.
2: À 12 ans? Wow.
5: Alors, moi je suis assez comme ça.
2: Ah mais je vois ça, alors il se dit ça, ok, les filles faisaient un peu de bruit, la remarque, elle semblait être rigolote. Bon, le souci c'est que les années passent, et le bus est arrivé à destination et vous ne voyez pas pendant très longtemps, hein, il me semble, hein, très très longtemps.
5: Oui, il me semble 5 ans.
2: Non mais ça veut dire que pendant 5 ans, tu continues à penser à elle.
5: Oui.
2: Alors que t'as 12 ans, donc t'as déjà 17 ans, tu penses encore à elle.
1: C'est trop mignon.
2: Attends, c'est pas fini, il la cherche. Partout, il n'y a que la vérité qui compte, et ça n'existait pas à l'époque. Il la cherche, il ne la trouve pas, et c'était pas là, Bataille et Fontaine. Elle habitait à 70 km de chez toi, donc tu pouvais la chercher, mais c'était pas très loin, mais pour toi, pour l'enfant que t'es, c'était quand même loin, quoi. Tu pouvais pas savoir.
5: Oui, il n'y avait pas les moyens modernes qu'on a maintenant, hein, les réseaux sociaux. Ouais.
2: Et un jour, en mobylette, il la croise sur le bord de la route. Attends, tiens-toi bien, Valérie. Il la reconnaît, donc on est des années après, il ne s'arrête pas.
1: Mais pourquoi?
2: Mais qu'est-ce qui se passe?
1: Pourquoi tu t'es pas arrêté?
5: Parce qu'elle était pas toute seule, elle était avec sa grand-mère.
6: Et alors ?
1: Et alors ? 5 ans que tu la cherches ?
5: Et alors, après, je suis allé dans le village où j'avais un copain et je lui ai dit « Est-ce que tu connais Nathalie ?» Et il me fait « Mais c'est elle qui passe là en bas. »
2: Oh là là !
5: Ah oui, d'accord, elle est dans ce village, donc.
2: Et oh vous avez là. Fini par vous parler, l'histoire est folle quand même. Hein. Ça fait 40 ans qu'ils se connaissent, donc ils avaient 12 ans. Ça fait 30 ans qu'ils sont mariés, c'est les noces de perles depuis cette balade dans le bus.

titre mythique du film Dirty Dancing, The Time of My Life, Bill Medley et Jennifer Warnes. Une sortie, une activité, une découverte dans votre région, c'est votre agenda d'été, près de chez vous, dans 30 secondes sur votre radio ici.

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2: Et pour la musique, Alain Bachung à présent, avant de retrouver les meilleurs moments d'Otaka avec Valérie Damido et Eric Bastien, Osez Joséphine sur votre radio ici.

0: suffit.
1: Alain Bachung dans la playlist d'ici, Osez Joséphine. Passons maintenant quelques minutes avec Christian d'ici Berry, un tombeur de première dans sa jeunesse, ce qui lui a posé quelques soucis, et Sandrine d'ici Saint-Étienne-Noir. Elle, elle a des problèmes en cuisine, une catastrophe. Si elle vous invite à manger, refusez. Heureusement, elle en rigole avec Valérie Damido et Eric Bastien sur votre radio ici.
2: Dis donc Christian.
3: Oui.
2: J'apprends que quand t'étais jeune, t'étais un peu comme dans la chanson. Un tombeur. Il paraîtrait.
3: Oh,
2: j'ai des informations. Il paraît que quand t'étais jeune, tu devais régulièrement changer de boutique parce que t'avais souvent des aventures avec la femme de ton patron.
3: Ah ben oui, ça c'était. Mais c'était pas moi qui attaquais.
2: Ouais, enfin.
3: T'étais madame, hein.
2: Oui, bien sûr, tu te laissais faire. T'étais une victime.
3: Ah ben sûrement, oui.
2: Oh, ben sûrement, qui me dit celui-ci.
4: C'est chaud là-bas, Limousin, là.
2: Mais bien sûr, mais il séduisait les femmes de ses clients quand il était chauffeur-livreur. Un séducteur, je vous dis. Et alors, dis donc, je vois que t'es divorcé, mais que quand même, t'aimerais bien rencontrer une chérie.
3: Une compagne, oui. Une chérie, bon, c'est un marmot.
2: Bah attends, ça veut dire un coup, quoi. Tu veux juste... parce que là, moi, je dis gentiment une chérie, toi, tu me fais oui, enfin bon...
4: La compagne,
2: oui. Quand même. Oui, oui. Ouais, d'accord, il veut un coup, le gars. Bon.
4: Non, il veut du love.
2: Ah, il veut du love, ouais, c'est ça, ouais, t'as raison. Allez, mon petit séducteur, je fais un petit appel dans la région. Tu habites dans le Limousin, t'as envie de t'amuser avec Cricri, vas-y, appelle-nous 0810 055 056. Écoute bien, c'est la question à choix multiple. Je vais te poser la question, te faire des propositions de réponse. Et à mon top chrono, t'auras 10 secondes pour me donner la réponse. T'as une ambiance. Ah, ça, c'est l'arrivée de Eric Bastien.
4: Ça me rappelle mon arrivée, ça. Ah
2: ouais,
4: oui.
2: Ça, c'est...
4: Ouais, c'est quand je gagne tout, ça.
2: Ah, c'est quand il met pas ses lunettes et qu'il se cogne dans la porte, surtout.
4: Alors, avez-moi.
2: Écoute bien la question, mon petit cri-cri. Quel est le nom de l'astronaute française qui a récemment rejoint la Station Spatiale Internationale? Alors, comment s'appelle l'astronaute française qui vient d'arriver à la Station Spatiale Internationale? Claudie Aigneret. Samantha Cristoforetti, Sophie Adenau ou Dora Bastien.
4: Bien sûr.
2: Alors, qui est l'astronaute qui a rejoint la station? Claudie Aigneret, Samantha Cristoforetti, Sophie Adenau, Dora Bastien. Top chrono, 10 secondes.
3: Sophie Adenau.
2: Et c'est une bonne réponse.
4: Bravo.
2: Elle est anciennement pilote d'essai de l'armée de l'air. Bien et sûr. Elle a été sélectionnée en 2022. Bravo, ça te fait 3 points de plus, tu as 4.
4: Bon, alors 4, ça veut dire qu'il est à égalité avec Sandrine. Vous me confirmez, là, du coup.
2: Absolument.
4: On est sur du 4-4.
2: Voilà. Ouais, 4-4.
4: C'est un 4 heures, ça, non? Le 4-4, non?
5: 4-4.
4: Oui, là, 4-4, oui, voilà, c'est ça. Je vois qu'on a les mêmes rêves, hein, d'ailleurs, Sandrine. Oh, on était fait pour teamer ensemble.
2: Oh. Et ça y est, voilà le séducteur des bacs à sable de Radio France qui ramène sa petite fraise.
4: Ah, moi, là, je suis là, en mode séducteur. Hein, Bonsoir, Sandrine. Ah. Ah bonjour,
5: bonsoir Eric.
2: Alors, elle est.
4: Vous voyez, je sais, Sandrine est en couple.
2: Voilà.
5: Oui. Ouais, je suis prise.
4: Et Sandrine est avec Mickaël. Et je vais vous dire, oui. Vous savez pourquoi elle est avec Mickaël? Parce que Mickaël, il cuisine super bien. Alors, heureusement, parce que Sandrine. Et là, on va se mettre du cauchemar en cuisine. Parce que Sandrine, c'est le cauchemar. C'est elle le cauchemar.
2: Ah.
4: Pareil que t'es une calamité en cuisine, raconte-nous.
5: Moi, c'est une catastrophe. Hein, je rate tout. Hein. Même les desserts où tu as 1, 2, 3 en étape, j'arrive à rater la deuxième. Hein.
2: Mais pourquoi? Parce que tu oublies les trucs ou?
5: Ah ben j'ai oublié d'y mettre ça faire chauffer. Moi, je t'ai mis dans le saladier, je t'ai mis dans le four et c'est tout.
4: Non, mais attends,
5: j'ai mis à la casserole avant, tu sais, comme il faut délier. C'est pas fait.
4: J'en ai une autre. Ah, là, on est énorme. Elle nous fait des omelettes aux pommes de terre sans faire cuire les pommes de terre.
2: Ah merde!
5: Oui, j'ai mis en dernier dessus. C'était joli, hein?
4: Bien sûr. Avec la peau.
5: C'est dur à digérer.
4: Voilà. Oh, c'est pas fini. Vous pouvez continuer avec le générique de cauchemar en cuisine. Mais il va adorer Philippe Etchebest. Pour le flan tout prêt, qu'est-ce qu'on oublie? Il est prêt.
5: Ben, c'est ça, j'ai oublié de faire cuire, mais j'ai fait des endives aussi au jambon. Personne m'a dit qu'il fallait faire cuire les endives.
2: Ah, d'accord.
5: Ouais. Avec le jambon et la béchamel.
4: En fait, tu sors le truc du plastique et tu le mets sur la table, toi. Et tu dis pas qu'il faut cuisiner un peu. Ah non, mais elle est formidable. Bon, alors, nous allons jouer tout de suite.
2: Oui, on va jouer parce qu'on a déjà une minute de retard.
4: Exactement,
2: hein.
4: On est bien. Alors voici cette question, on est en France et on oublie tout, les vacances.
6: Vacances, du tout. Ouais, du tout. Je m'en
4: en l'air. Bah oui, c'est bientôt Pâques en plus. Hein. Vacances, j'oublie tout. En France, de quelle année datent les congés payés? Quand est-ce qu'ils sont apparus, ces congés payés? En 1929? Ou bien en 1936? Ou alors en 1968? Ou en 1969, année érotique, mais sans l'argent qui va avec? Top chrono.
5: Les congés payés, moi j'aurais dit...
4: 29, 36, 68, 69, année érotique. Allez, vite, vite.
5: Je vais dire 36.
4: 36, oui. Ils sont instaurés par le gouvernement du Front Populaire. On est en 36, c'est Léon Blum. La loi qui accorde, à l'époque, 2 semaines de congés payés

0: Le dernier titre de Céline Dion, écrit par Ricard. Bonjour, pardon, merci, sur votre radio ici. Je vous propose maintenant de jouer au quiz musical avec nos candidats. Rémi, d'ici Brézizel, et Laetitia, d'ici Armorique. Comme c'était le 1er avril, Valérie Damido et Eric Bastien avaient choisi des chansons décalées à deviner sur votre radio ici. Allez-vous trouver les interprètes ?
1: Au taquet, avec Valou et Chonchon des Bois.
2: Très bien, on peut le remettre celui-là. On peut le remettre s'il vous plaît, qu'est-ce que c'est que ça?
1: Au taquet, avec Valou et Chonchon des Bois.
3: Oh, il nous a fait des petites surprises, trop on mignon. L'adore.
2: Merci Alain, c'est Alain la voix de
3: Je ici. Sais, c'est Alain, merci Alain, j'aime bien les surprises moi. Alors, est-ce que tu aimes chanter ma petite Laetitia?
4: Pas trop.
3: D'accord, est-ce que tu t'y connais un peu en musique? Parce que là, notre Chonchon des Bois nous a fait une spéciale, évidemment, 1er avril.
2: Bien
3: donc
2: sûr.
3: Avec des chansons que tu sais même pas que c'est des chansons tellement c'est rigolo.
2: Ça pourrait être une farce, quoi.
3: Ouais, ça pourrait être une farce, mais c'est des vraies chansons. Hein. C'est des tubes, tout le monde les connaît. Donc, il y a une chanson après l'autre. Si tu me trouves les deux, tu marques 2 points. Attention,
4: d'accord.
3: Première chanson.
4: Oui.

0: Ah, alors c'est qui c'est qui chante? 10 secondes.
1: Alors là, je...
2: Ah, c'est je l'orchestre, le gars. Eh ouais.
0: Oh, ma chérie, tu te rappelles pas de lui, c'est Rémi Brica. Il avait... Et il avait une batterie devant, plein d'accessoires pour chanter. Il avait plein d'animaux, une colombe sur lui. C'était l'homme orchestre.
2: Et il se produit toujours.
0: Mais je sais, Rémi Brica.
1: Oui, mais je suis trop jeune pour ça.
2: Oh non.
0: Alors, le Tussia, quand même, t'as l'âge de Chonchon des Bois. Il connaît bien Rémi Brica.
2: Bien sûr, c'est un ami.
0: Bon, alors, deuxième chanson. Est-ce que tu vas trouver? C'est très facile aussi. C'est qui, tu m'as dit?
1: Jordi.
2: Ah oui.
0: Oui, genre d'être un bébé. Dur, dur d'être un bébé. Fais pas ci, fais pas ça. Ce pauvre enfant qu'on a trimballé dans le monde entier, il avait même pas 4 ans, il était tellement mignon.
2: Ah bah, c'est pour ça qu'à l'époque, les gens ont pensé que c'était une blague, hein, mais non, c'était vraiment un vrai business.
0: Il a bien chanté. Moi, j'aimais bien. Il avait son autre chanson, c'était comment
2: Dur, dur d'être un bébé, non?
0: Non, l'autre chanson, c'était sur sa copine. Alison, c'est ma copine à moi. Alison,
2: elle est calée depuis coquine.
0: Voilà, genre, ça.
2: C'est ça, ouais.
0: Bah, Laetitia, ça te fait un point. Bravo.
2: Quel âge il a aujourd'hui?
0: Ah, genre.
2: Il a bien 40 ans.
0: Elle a bien 40 piges, ouais.
2: Ah ouais, 35, quelque chose comme ça. Bon, Rémi, tu les avais. Rémi Brica, il porte le même prénom. Donc toi, tu l'avais ou pas?
3: Non, je ne l'avais pas, non.
2: Tu l'avais pas? Ah ok, un peu dur.
0: Pourtant,
2: là.
3: J'avais pensé à Claude François.
2: C'est un festival aussi, c'est vrai. Bon, mon Rémi, Rémi qui est en Bretagne, rappelons-le, qui nous a présenté son Kigar Farz. Ça va, je gère, je suis au cours de Bretagne.
3: Oui, c'est bon.
2: Allez, on y va. Pour le 1er avril, on est encore une fois sur des chansons drôles, rigolotes, des blagues, mais qui ont bien marché. À toi de reconnaître qui chante ce

0: années 80. Là. Allez, top chrono, on y va. Rémi, qui chante?
1: Aucune idée.
0: Oh non. Générique de la classe, notamment avec Fabrice sur FM3.
2: Bah t'as qu'à lui donner toutes les...
0: Non, mais il l'a pas.
2: Enfin, écoutez...
0: C'est vrai, ça a failli.
1: Non.
0: Bézu, à la queue leu-leu. Bézu, il avait un béret, le gars, tout le temps. Tu vois pas dans la classe, non?
1: Non.
0: Ah, on est au cœur. Puis les années 80, il y avait Pompon, c'est voilà les artistes. Oui. Ben oui, Vincent Lagaffe, tout ça. Enfin bon, ça ne fait pas nos affaires, Rémi, mais on va tenter de jouer avec un autre artiste que tu peux reconnaître, qui a fait une petite blague, j'en dis pas plus. Allez, on écoute.

0: tasse les bananas. Qui chante?
1: C'est toujours une colle.
0: Ah là là. Cuitasse les bananas. Il y a même Julien Doré qui l'a repris très récemment en duo avec lui. C'est Philippe Risoli qui présentait le millionnaire.
2: Les bananas.
0: Bien sûr.
2: Elles sont flocos. Les patatos.
0: Ah là là là.
2: Eh ben ça nous fait un... Ah bah oui, alors...
0: C'est le flop. Là.
2: Eh oui, là c'est un flop. Hein.
0: Ah oui, là, oui. Ça n'a pas été pour le avril.
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0: Paul Young, Your Song sur votre radio ici. Allez, dans une poignée de secondes, Valérie Damido et Eric Bastien seront avec Jocelyne d'ici Isère, qui nous racontera le premier rendez-vous avec son mari, et Gaëtan d'ici Provence qui lui partagera sa rencontre avec Patrick Fiori. À tout de suite sur votre radio ici.
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2: Alors notre Jean-Pierre, il paraît que tu l'as rencontré grâce à ta meilleure amie à base de cet un rendez-vous arrangé.
3: Oui.
2: Eh oui, parce que il y avait un contrat. Hein, la copine, elle avait dit si ça match entre Jocelyne et Jean-Pierre, eh ben vous devez m'offrir une bouteille de champagne tous les ans jusqu'à la fin de mes jours. C'est ça?
3: C'est ça.
2: Alors c'était où le premier rendez-vous?
3: Bah alors, on s'est rencontrés en groupe dans un restaurant chinois. Mmh. Et le premier rendez-vous, on est allé au théâtre, à Voiron, à côté de chez nous. Et la pièce de théâtre, c'était Le Tombeur avec Michel Leb.
4: Ah, tout un signe.
3: Voilà, tout un signe.
2: Et alors, qu'est-ce qui s'est passé? Il te ramène en voiture, le JP?
3: Voilà, il me ramène en voiture et on discute. Et voilà, au bout d'un moment, j'en ai un peu marre. Et je lui dis, écoute, demain, je vais au travail. Donc, je lui fais un bisou et hop, voilà. Et puis après, on s'est revus.
2: Attends. Tu raccourcis tout, là. Et vas-y, oui, que l'autre, il racontait sa vie. Il parlait de cosinus et de sinus.
3: Voilà.
2: Et de machin. Que l'autre, elle actait à côté. Elle voyait leur passer. Dis donc, demain, je me lève, je vais au garage. Elle lui a sauté dessus, elle lui a roulé un patin.
4: Eh oui.
3: Voilà.
2: Et voilà.
3: De l'algèbre, sinus, cosinus, tangente, et moi j'ai craqué, quoi.
2: Oh bah t'as pris la tangente, j'ai envie de te dire. Hein. Allez hop.
4: Voilà. C'était comme ça, là.
2: Ouais, voilà. Et voilà. Roulage de pelle et compagnie. Alors ça fait quand même 38 ans que vous êtes ensemble.
3: Non, 36.
4: 36 ans de pelle.
2: Et dis donc, c'est... Et alors 36 ans, c'est quoi de... C'est les noces de quoi?
3: De mousseline.
2: De mousseline, oh, c'est mignon. Oh là là là là là. Eh ben c'est très
3: on
2: mignon.
3: On se connaît depuis 38 et ça fait 36 ans qu'on est mariés.
2: Oh my god. Alors attention, là tu vas pouvoir marquer peut-être 3 points de plus. C'est la question à choix multiple. Je pose la question, je te propose des réponses. T'as 10 secondes à mon top chrono pour me dire laquelle. T'as une petite ambiance. Alors c'est la BO du dessin animé Rio. Pourquoi? Parce qu'on va parler de perroquet. Écoute bien. Dans le langage courant, quel objet désigne un perroquet? Alors, un support pour parapluie, une lampe de bureau, un porte-manteau sur pied, ou Eric Bastien qui répète toujours tout ce qu'il dit. Allez, c'est quoi?
3: Porte-manteau.
2: Eh ben, on n'a même pas besoin. Allez, voilà, elle est formidable. Et évidemment que c'est un porte-manteau sur pied. Exactement, avec plusieurs patères, la forme recourbée des crochets comme les becs. Ça te fait 3 points de plus, tu as 6, ma chérie.
4: Gaëtan, il habite Toulon. Bah, dis donc, t'es en voisin si tu gagnes le voyage à Marseille, là, c'est quand même pas très loin.
5: Oui, c'est ça. Et puis en plus, je l'ai rencontré récemment, Patrick Fiori.
4: Eh oui, alors justement, je voulais qu'on parle de ça. On va écouter Patrick Fiori pour te faire plaisir.
6: Tu reviens.
4: Alors raconte-nous un peu, parce que toi t'aimes bien rencontrer les artistes, les acteurs, t'as parlé de Plus belle la vie tout à l'heure. Quid de cette rencontre avec Patrick Fiori?
5: J'ai vu sur les réseaux sociaux d'une radio qu'il allait passer en interview. J'ai contacté la radio pour savoir si ça serait possible d'aller assister à l'émission.
4: Okay.
5: J'y suis allé, j'ai rencontré Patrick Fiori qui est très très sympa.
4: C'est vrai, je te confirme, super sympa. T'as fait les photos, le selfie, les autographes.
5: Photos, autographes et tout. Oui, vraiment, quelqu'un de qui est vraiment super avec proche du public.
4: Bon, je te souhaite de le voir à Marseille puisque le concert est à Marseille et qu'il en fait partie.
5: Mais de toute façon, il m'a dit que je serais invité quand il passerait à Toulon.
2: Mais tu es gentil.
4: Toi, t'es un privilégié. Hein. On va jouer avec plaisir pour t'offrir 3 points de plus. Et pour cela, nous avons un extrait. Est-ce que tu vas appuyer sur le bouton vu que t'es technicien de radio amateur et que tu en fais sur une radio?
5: Ben oui, c'est bon, j'appuie.
6: Okay. Je suis malade. Trop fort.
2: Ça, c'est la chanson d'Éric Bastien quand il a un rhume le matin.
4: C'est ma sonnerie portable. Très clairement.
2: Je rappelle à tous que Éric Bastien est hypochondriaque. Chaque matin, il arrive à Radio France avec une valise de médicaments.
4: On vous mettra la valise qu'on avait à l'Alpe d'Huez il y a un an.
2: Exactement.
4: Moitié médicaments, moitié caleçon. En quelle année la carte vitale, la fameuse carte verte, là, a-t-elle été mise en circulation dans notre pays, donc en France? En quelle année? Est-ce qu'elle a été mise en circulation en 1988, 1990 1998, ou c'est bien plus ancien, 1789. Top chrono, parce que ça saignait à cette époque-là, il y a besoin de la carte vitale.
5: Ah oui. Alors je pense que c'est 88.
4: 1988 ?
5: Oui.
4: La carte vitale a été mise en circulation en France en 1988, c'est une très bonne réponse.
2: Non, 98.
4: 98, c'est une très mauvaise réponse.
2: Il a pas ses lunettes, je rappelle à tout le monde que comme l'émission est filmée et qu'il veut faire jeune,
4: voilà.
2: Il ne met pas ses lunettes de vieux.
4: Non, c'est en 98.
2: L'année de la Coupe du Monde.
4: Eh ouais, pour simplifier les remboursements. Oh, je suis triste, Gaëtan, là.

dont Mylène Farmer a écrit les paroles, c'était en 1985, Plus grandir. Et c'est déjà la fin des meilleurs moments d'Au Taquet avec Valérie Damido et Éric Bastien. Nous recommençons demain, il sera question de tortues, d'un hôtel un petit peu horrible et de feria sur votre radio ici.

0: Bonjour tout le monde, c'était Sofcel, Tainted Love sur votre radio locale.
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0: À vous qui venez de vous réveiller ou terminer la nuit, soyez les bienvenus ici dès 5h à vos côtés pour vous accompagner ce jeudi sous un ciel pluvieux à tendance orageuse sur une grande partie du pays. On va faire le point complet, le point météo dans 5 minutes. Pour le reste, on s'occupe de tout comme chaque matin. Quelques bons plans pratiques pour vous faciliter la vie au quotidien. Le tour en musique avec Francis Cabrel qui débarque dans un instant juste après le journal de 5h. Bonjour Valentine Lottès.
2: Bonjour Johan, bonjour à tous.
0: Dans un instant, on dresse ensemble le premier bilan de ces canicules à répétition.
2: Il est toujours provisoire mais déjà terrible. Plus de 7000 morts cet été uniquement pendant les périodes de forte chaleur. Autant dire que les effets à retardement ne sont pas pris en compte. Justement, les précautions à prendre, c'est dans les infos de 5h.
0: Par ici, les économies ce jeudi abordent la question du covoiturage. Comment procéder lorsqu'on covoite au quotidien pour réaliser de substantielles économies? Valère va tout nous expliquer aux alentours de 5h13. Et puis, en attendant, venez donc nous dire comment se passe ce début de fin d'été. Vous nous appelez, vous connaissez le principe et vous repartez avec votre pack été, un sac aux couleurs d'ici bourré de surprises. 0810 055 056. C'est toujours un plaisir de vous savoir de l'autre côté.
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0: Ce jeudi 20 août, bon réveil, il est 5h. Le journal présenté par Valentine Lottès et à la une, les morts de la canicule.
2: La France a déjà enregistré 7300 morts de plus cet été, rien que sur les périodes de forte chaleur. Le bilan de Santé publique France, vous l'aurez compris, est donc toujours très provisoire. Certaines régions ont plus souffert que d'autres, les Pays de la Loire et l'Auvergne-Rhône-Alpes notamment, comme certaines catégories d'âge, à savoir les plus de 75 ans, d'où les précautions prises, Margot Longeroche, dans cette maison de retraite d'Aubagne, dans les Bouches-du-Rhône.
3: À l'EHPAD Verte Colline, ça fait 3 mois que la centaine de résidents vit à l'intérieur, volets clos et climatisation à plein régime. Les soignants le savent, la déshydratation peut aller très vite. Sylvie Otto est infirmière coordinatrice.
4: Sur quelqu'un qui a une autonomie moyenne, on va dire, on peut parler de déshydratation, je pense, quasi dans les 48 heures, pour pas dire avant.
3: D'où un plan canicule lancé dès la fin du mois de mai. La directrice Vanessa Retort a même pris du personnel en plus.
5: Nous avons pris cette année des renforts en hydratation. Donc ça peut être des étudiants et autres.
3: Donc des personnes qui sont juste là pour s'assurer que les pensionnaires, ils boivent.
5: Oui, on est sur le qui-vive toute la journée.
3: Ces fortes chaleurs ont aussi fait réagir le maire d'Aubagne, Jean-Pierre Schillari. Il prend le risque lié à la canicule très au sérieux.
6: C'est une période stressante, oui, mais on s'y est un peu préparé quand même. On a fait très attention aux personnes vulnérables.
3: Il a d'ailleurs dû faire face à un gros problème, la climatisation en panne pendant plusieurs heures dans la maison de retraite communale à cause de coupures de courant liées à la chaleur.
6: On était en alerte avec l'hôpital et puis bon, le courant est arrivé quand il fallait. On est passé juste.
3: Forcément, c'est source d'inquiétude pour le maire, dont la priorité pour les années à venir est de rafraîchir Aubagne et éviter le moindre décès lié à la canicule.
2: Les effets des fortes chaleurs aussi sur nos paysages, avec ces forêts en feu, comme dans les Landes, 1700 hectares parcourus depuis la semaine dernière. Mais tous les évacués de Luglon et de Garin peuvent désormais rentrer chez eux. Et nos montagnes qui s'effondrent, dans le massif du Mont Blanc en particulier, l'été 2026 a déjà enregistré un record d'éboulements, parfois mortels, près de 450 pour l'instant dans ce seul massif de Haute-Savoie contre quelques dizaines il y a encore 10 ou 20 ans. Pour aider la nature à reprendre vie, la préfecture du Var interdira la chasse censée ouvrir le 13 septembre dans tous les secteurs ravagés par les incendies sauf celle aux sangliers, précise le préfet vu les nombreux dégâts de l'espèce dans les cultures.
0: Ici 5h03, un troisième procès, le Square Next annonce.
2: Du nom de l'ancien

0: chirurgien condamné l'an passé pour 299 viols et agressions sexuelles, la très grande majorité sur des patients et des enfants. On apprend l'ouverture d'une nouvelle enquête approfondie sur 10 autres viols et 40 agressions. Et ce, Delphine Gocho, grâce au procès de Joël Le Squarnec à Vannes il y a un an.
1: C'était au cinquième jour de son procès. Son fils aîné vient de témoigner, un homme de 44 ans dévasté par les actes de ce père qu'il admirait. Dans ses carnets noirs, l'ancien chirurgien a consigné tous ses crimes au cours des presque trois décennies où il a sévi dans des hôpitaux et des cliniques partout en France, essentiellement en Bretagne. Dans ses carnets, Joël Le Squarnec évoque une vingtaine de fois sa petite fille, ses fantasmes, des exhibitions sexuelles. Mais après la déposition de son fils, le pédocriminel prend la parole et avoue des abus sexuels. Puis au fil des longues semaines d'audience, les débats révèlent que l'enquête des gendarmes n'a pas réussi à retrouver toutes les victimes consignées dans les carnets. Certaines se font connaître pendant le procès, d'autres vont porter plainte une fois l'enquête ouverte par le parquet de Lorient en mai 2025. Au total, ce sont donc aujourd'hui 48 nouveaux noms qui viennent s'ajouter à la si longue et sinistre liste des victimes de Joël Le Squarnec.
0: Toute l'affaire Le Squarnec, depuis le début et en détail sur ici.fr et sur l'appli ICI. Peu de ministères sont au niveau requis de cybersécurité. Le chef du gouvernement le reconnaît. Après les trois différents vols de données du fisc, Sébastien Lecornu ordonne la création d'une nouvelle équipe spécialisée chargée de défendre les données des Français en cas de nouvelle cyberattaque.
2: C'est déjà l'heure de la rentrée pour les basketteurs français.
0: Oui, les Bleus affrontent la Serbie ce soir. Match de préparation avant les qualifications du Mondial 2027. Et la France a un nouveau capitaine, Xavier Monferrand, un certain Victor Wembanyama, 22 ans seulement.
3: Impossible de passer à côté de Victor Wembanyama, c'est le tube de l'été. Il est à Paris avec ses copains des Spurs, au pied de la Tour Eiffel, au musée du Louvre, sur les parquets à Nanterre ou au tournoi d'échecs qu'il organise. Wemby est partout, mais n'allez pas lui dire que le menu est trop copieux.
4: Je ne dirais pas que j'ai eu un été chargé, je dirais que j'ai eu une année chargée. J'essaie d'un peu déconnecter autant que je pouvais cet été. J'essaie d'apprendre un maximum de plusieurs personnes et tout ce que j'apprends dans ma vie me sert à... dans toutes mes expériences.
3: Victor Wembanyama est aussi souvent là où on ne l'attend pas. Alors avant de rejoindre les Bleus en stage à Orléans, Wemby est allé s'essayer au rugby avec le club d'Aix-en-Provence.
4: Ça fait partie de ma curiosité, du développement, à la fois système nerveux, coordination, tout ça, plein de qualités à développer comme ça. Beaucoup de choses que j'avais jamais faites, tout ce qu'on voit à la télé, quoi.
3: Et la fin de l'été, Victor Wembanyama va la passer sur les parquets puisqu'il entame ce soir une série de 4 matchs avec les Bleus du basket avant de retourner à San Antonio pour préparer la saison de NBA.
0: Et le premier, c'est donc ce soir à Belgrade contre la Serbie. La météo, Johan.
2: Vous avez remarqué, ce jeudi, c'est la fin de la canicule totale sur toute la France, dans le sud-est également du pays. Un mercure qui baisse en Méditerranée, alors que c'est l'arrivée d'orages violents sur une large moitié sud de la Nouvelle-Aquitaine ce matin, jusqu'à la région Auvergne-Rhône-Alpes, en passant par le Massif central et l'Occitanie. Et puis dans le nord, ce jeudi, le temps, lui, sera plutôt calme, donc il y aura des températures qui vont chuter, elles aussi, mais pas de pluie et même du soleil, avec un thermomètre ce matin qui indiquera 21 à Toulouse, 16 à Aurillac, 16 à Cherbourg, 20 à Strasbourg, 26 à Marseille. Et puis pour cet après-midi, le temps sera calme, sec au nord. Quelques passages nuageux entrecoupés d'éclaircies. Mais attention aux orages qui, eux, vont se renforcer avec de fortes pluies. Si vous prenez la route, restez vigilants, notamment quant au risque d'aquaplaning dans le sud et le sud-est. Et puis même de la grêle est prévue cet après-midi au sud-est du Pays Basque jusqu'en Auvergne-Rhône-Alpes. Des températures cet après-midi, 27 à Toulouse, 21 à Aurillac, 27 à Strasbourg, 25 à Limoges et la maximale 32 à Montpellier. Comment ça se passe par chez vous ce matin? Vous prenez votre smartphone, votre clavier d'ordinateur, vous nous postez un petit message, une température, le nom de votre commune. Ici, tous les jours, on fait la météo ensemble.
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2: Et à 5h07, voici peut-être la toute première chanson de votre journée. Francis Cabrel, Les Murs de Poussière.

0: venez de vous brancher ici, soyez les bienvenus sur votre radio locale. C'est jeudi, il est 5h10.
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0: C'est une histoire improbable, comme il en arrive parfois dans une vie, celle de Michel et Bernard, tous deux la soixantaine, enfants à l'été 1976. Ils avaient 10 ans quand, avec leurs parents, ils ont passé le mois d'août dans un camping au Pays Basque, leur famille respective, résidant dans la tente d'à côté. C'est comme ça qu'ils se sont rencontrés, les deux. Et ensuite, 3 semaines à profiter de l'été dans les années 70, partir à la pétanque, les courses à vélo, au milieu des mobil-hommes, les baignades du matin jusqu'au soir, bref, des copains de vacances d'été, quoi. Et puis, une fois les vacances achevées, ça nous est tous arrivé, enfants, on se promet de rester en contact, évidemment. Il ne se passe rien du tout. Ils se sont perdus de vue. Et 50 ans après, cet été, chacun de leur côté, allait savoir pourquoi, sans se concerter, évidemment, Michel et Bernard ont eu l'idée de revenir dans ce camping du Pays Basque, comme ça, peut-être un peu par nostalgie de leurs jeunes années. Ils ont donc loué chacun un emplacement et... C'était quoi la probabilité que Michel et Bernard se retrouvent comme
2: c'est
0: ça?
2: C'est pas vrai.
0: Eh ben, ils se sont retrouvés dans une allée. Alors, vous allez me dire, mais comment se sont-ils reconnus? Eh bien, Michel a une petite tache de vin au-dessus du sourcil droit, ce qui a permis à Bernard... Et c'est peut-être, ça serait pas toi, mais si, c'est moi, etc., etc. Ils ont passé 2 semaines. Je vous parle de ça parce que à la fin de la semaine, ce sera la fin pour eux des vacances. Ils vont donc se séparer une seconde fois. Vont-ils se retrouver et rester en contact? Contrairement aux années 70, aujourd'hui, il y a les smartphones.
2: C'est ce que j'allais dire, il y a portable maintenant.
0: Probabilité, Valentine.
2: Oui.
0: Vous rencontreriez 50 ans quelqu'un plus tard, qu'est-ce que vous feriez?
2: Je prends le numéro, petit WhatsApp.
0: Bon, voilà. Bon, on souhaite un bon WhatsApp donc à Michel et Bernard. C'était la belle histoire de ce matin. Ce jeudi, à 5h12, c'est dans l'info d'ici, Valentine, la hausse du prix des fruits et légumes.
2: Oui, la canicule est passée par là et la facture est particulièrement salée. Nous sommes sur un marché dans moins de 3 minutes.
0: Et dans les prochaines minutes, un artiste revenu des années 80. Black. Sur les ondes d'ici. Pour l'heure, il est 5h12 et c'est le moment de faire des économies. Bonjour Valère Coréard, chaque jour avec vous un bon plan pour capitaliser sur notre pouvoir d'achat et aujourd'hui on va parler des trajets en voiture.
3: Et on le sait que c'est un budget la voiture, alors quand on doit la prendre au quotidien pour aller travailler par exemple entre l'entretien, l'essence, l'assurance, mais enfin je vais vous parler aujourd'hui d'un bon plan pour réduire la facture, la partager en fait au final, un gain de 150 euros par mois sans rien changer à vos habitudes ou alors vraiment à la marge. En fait, chaque jour... On fait le même trajet en général, c'est logique. Et bien souvent, une fois les enfants déposés, on est seul dans la voiture. Alors, pourquoi ne pas accueillir une passagère, un passager et partager les coûts du trajet? C'est ce qu'on appelle le covoiturage du quotidien. Et c'est le bon moment pour s'y mettre. Parce que c'est à la rentrée qu'on change souvent ses habitudes ou qu'il y a du changement dans notre vie, tout simplement. Et ça va durer, en principe, toute l'année.
0: Et certaines plateformes de covoiturage proposent également des offres pour les trajets du quotidien, d'ailleurs.
3: C'est vrai, c'est le cas de Mobicop, par exemple. C'est un site de covoiturage intéressant parce qu'il n'y a pas de commission. Il y a aussi Blablacar Daily. Là, on est sur le géant du secteur. Mais l'intérêt de passer par une grosse plateforme, c'est que vous allez plus facilement trouver un profil, en fait, pour covoiturer. Sur le covoiturage du quotidien, il y a un autre avantage. Vous faites en général le trajet chaque jour avec la même personne qui habite sur votre passage, qui va travailler dans votre secteur. Donc, vous faites connaissance et puis vous vous sentez en sécurité. Mais voilà, vous savez désormais comment gagner quand même 150 euros par mois sans rien changer à vos habitudes ou presque en vous mettant au covoiturage du quotidien, un bon plan budget, des rencontres et un geste pour l'environnement. Et si vous aussi vous avez des bons plans budget d'ailleurs pour vous déplacer, pensez à m'écrire parce que je partage et à la fin ça aide tout le monde. Mon mail, parici-les-économies@radiofrance.com.
0: Merci Valère Coréard. Les bons plans de Valère tous les matins, par ici les économies, une séquence à retrouver en podcast et en replay sur le site de la radio. En attendant, vous écoutez ici, c'est jeudi, bon réveil, il est 5h14.
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0: Vous écoutez ici, 5h15, notre panier de fruits et légumes, bien plus cher cette année, Valentine.
2: On vous en a parlé dès la publication de l'Observatoire des prix de famille rurale à la fin du mois de juillet, 10% de hausse sur un an. Et voilà maintenant Louis Fontaine, l'effet de la canicule et la sécheresse sur les marchés.
5: Une étiquette interpelle Régine sur l'étal d'un producteur sartois.
6: Regardez ici, tomate ancienne de pleine terre, 8,95. J'achèterai jamais.
5: Dans son panier, deux salades qu'elle vient d'acheter.
6: Vous savez bien qu'avec la sécheresse, c'est beaucoup plus difficile d'avoir des salades. Mais sinon, elles sont à 1,30€. Alors qu'avant, c'est vrai qu'on les avait facilement à 1€.
5: Venir sur ce marché, une habitude que cette retraitée perd petit à petit, même si elle comprend ce que traversent les maraîchers.
6: Quand j'ai envie de me faire plaisir, je viens. Mais sinon, je trouve que c'est cher, évidemment. Disons que c'est un petit peu normal que les prix aient augmenté. Parce que s'ils ont moins de récolte, c'est tout à fait normal.
5: Le rituel du marché, vous êtes nombreux à y être attachés comme Jacqueline. Malgré la hausse, elle continue de s'y rendre, mais elle achète différemment.
7: On s'en prive, on prend autre chose. Des carottes, je prends des choses. Moi, j'essaie d'acheter local quand je peux, mais on se restreint.
5: Pour Eric et Bernard, c'est maintenant qu'il faut soutenir les producteurs.
8: J'ai mes habitudes auprès des maraîchers également, donc on est fidèles, parce qu'il faut soutenir quand même la filière des maraîchers, c'est important.
9: Et on regarde quand même de plus près. On connaît nos marchands.
5: Certains consommateurs rencontrés l'avouent, ils risquent de se tourner davantage vers les grandes surfaces.
2: Le prix des fruits et légumes à la hausse, quand celui des fournitures scolaires recule. Pour un élève de 6e, cette année, il faut compter 180,80 € en moyenne pour remplir son cartable, contre plus de 10 € l'an passé. C'est quand même 30 € de différence, souligne Famille de France. Et l'association vous conseille d'en profiter maintenant. Le blocage du détroit d'Hormuz au Moyen-Orient risque de changer la donne d'ici la rentrée.
0: Bon, c'est pas encore la rentrée, on profite encore des quelques jours qui nous attendent avant cette date fatidique. En attendant, il est 5h17 dans les coulisses télé ce matin. On vous emmène découvrir l'envers du décor d'une série culte. Souvenez-vous, chapeau melon et bottes de cuir multi-rediffusées à la télévision. C'est à suivre, le temps d'écouter ce tube de la fin des années 80, Black Wonderful Life. Bon réveil à vous.

0: 5h21, ce jeudi, on est ravis de vous savoir déjà debout de l'autre côté de votre poste de radio. Ici, c'est un 20 août qu'ils sont nés, l'inoxydable Robert Plant, mythique chanteur chevelu du groupe britannique Led Zeppelin. L'un des groupes qui a marqué l'histoire du rock dans le monde entier, même si à Singapour, dans les années 70, ils avaient eu l'interdiction de se produire en concert. Là-bas, à l'époque, porter les cheveux longs étant une infraction. Lui, il a les cheveux courts, voit même le front dégarni. Massimo Gardia, jet-setter, séducteur, longtemps invité des plateaux de télé pour exhumer ses souvenirs mondains. Fête ce matin, ses 86 ans. Alors que Jean-Loup Chrétien, lui, le premier astronaute français à avoir participé à un vol habité au début des années 80, aujourd'hui, Jean-Loup fête ses 88 ans. Ce 20 août, c'est aussi la journée mondiale du moustique. Si vous en croisez quelques-uns aujourd'hui, dites-leur bien qu'à cette date de l'année, leurs jours sont comptés. Ça devrait les calmer. Et puis enfin, à cette date, disparaissaient deux grands noms du spectacle. Jerry Lewis, star incontestée de la comédie à l'américaine. C'est lui aussi qui a eu l'idée du Téléthon il y a quelques années. Et puis enfin, le 20 août 1980, Joe tirait sa révérence. À toi, à la petite. Joe Dassin, qui s'éclipsait à l'âge de 41 ans seulement. Vous écoutez ici, c'est jeudi. Il est 5h22 et tout au long de l'été, les coulisses télé ont exhumé quelques-unes des séries collector qui ont marqué la télévision. Aujourd'hui, une dernière pour la route. Chapeau melon et bottes de cuir. C'est une série comme seuls pouvaient en inventer les Anglais. L'histoire d'un duo iconoclaste au service de sa gracieuse majesté. Sous le chapeau, parapluie à la main, le fringant John Steed, espion gentleman. De l'autre, portant les bottes, sa partenaire, qui y changera au fil des saisons, mais dont la plus célèbre restera à jamais Emma Peel. Indépendante, cultivée, douée, c'est l'antithèse de la James Bond girl, qui plus est, spécialiste des arts martiaux. Quand on revoit Chapeau melon et bottes de cuir, c'est le goût des années 70 qui se rappelle à nous, même si la série fut créée la décennie précédente. À chaque épisode, on y retrouve une bonne dose d'excentricité, avec des méchants très bizarres, toujours tirés à quatre épingles, et de grandes virées en décapotable à travers la campagne anglaise. Le tout servi par un humour forcément à l'anglaise.
1: Avez-vous eu un accident ? Reçu un coup sur la tête ?
2: Non, je ne crois pas, non.
1: Savez-vous que vous êtes porté disparu depuis 2 semaines ?
2: 2 semaines ? Il y a 7 jours dans une semaine. Et vous vous appelez Madame Peel.
1: Oui, c'est bien ça. Et le monsieur qui vient de sortir, comment s'appelle-t-il?
2: Steed. John Steed.
1: Tout à fait exact.
0: Sur cette série, il y aurait beaucoup à dire. Mais comme le temps nous est compté, parlons chiffon, car l'élégance vestimentaire est toujours au premier plan. Lui, ses costumes 3 pièces, elle, ses tenues avant-gardistes. Pour la petite histoire, dans le premier épisode, Patrick Bacny portait un trench façon inspecteur Colombo. Finalement, sa panoplie évoluera rapidement, tout comme son personnage, bientôt habillé d'un chapeau melon, d'un veston sous la veste et de son indispensable parapluie cachant une épée. John Steed était né.
3: Je vous conseille cet élixir, c'est formidable. Je l'administre toujours à mes amis.
4: Après que les bandits les ont attachés face à un engin de mort perfectionné.
3: Oh, à votre santé.
4: Essayons de faire le point.
3: Il faut trouver le capitaine Crusoe.
4: Il le faut, car tout semble tourner maintenant autour de ce perroquet.
3: Dangereux ?
4: Peut-être.
3: Encore un peu d'élixir, Madame P.
0: Chapeau melon et bottes de cuir, à découvrir ou à revoir cet été, au choix sur Prime Video ou Canal+. Et si on s'appelait ce matin, tous les jours ici, vous êtes les bienvenus pour nous faire vivre votre été de votre côté, 0810 055 056. Dès lors que vous passez sur l'antenne, vous gagnez un sac rempli de surprises, 0810 055 056. Voici Marine à 5h25, ici évidemment.

0: Vous écoutez ici tous les jours avant l'info un petit bout d'histoire avec Stéphane Bern et son voyage dans le temps. Ce matin, Stéphane, vous nous ramenez à l'époque du tout premier réveil.
1: C'est l'histoire d'un horloger qui devait se lever tôt, très tôt. C'est l'histoire de l'horloger qui inventa le réveil matin. Fin du XVIIIe siècle aux États-Unis, le jeune Levi Hutchins commence un apprentissage auprès d'un célèbre horloger près de Boston. La légende raconte qu'il arrivait tout le temps en retard, un comble pour un horloger. Et c'est pour y remédier que l'ingénieux apprenti aurait inventé le premier réveil mécanique. Bon, en réalité, ce n'est pas tout à fait exact. C'est arrivé plus tard, quand Levi Hutchins s'installe à son compte dans le New Hampshire. La règle de l'entreprise impose de se lever à 4 heures du matin. Et même pour l'époque, c'est tôt. Trop tôt pour qu'un coq ne se mette à crier et réveille le jeune horloger. Un jour, en regardant ses armoires remplies d'horloges, il trouve la solution. Fabriquer son propre réveil. C'est l'idée d'une horloge pouvant sonner l'alarme qui était difficile, pas son exécution. À la bonne heure. Levi Hutchins s'imagine un ingénieux système qui consiste à ajouter un engrenage à une horloge en laiton, puis d'attacher cet engrenage à une cloche pour qu'elle sonne tous les jours à 4 heures. Et il place son invention dans une armoire de 75 cm par 35. Et oui, ce tout premier réveil matin mécanique prenait de la place sur la table de chevet. Levi Hutchins meurt à l'âge de 93 ans, sans jamais avoir développé ou commercialisé son invention. Il voulait se réveiller à l'heure, mais pas gagner des fortunes. On dit souvent que le temps, c'est de l'argent, mais pas là, en l'occurrence. Voilà, maintenant, quand la sonnerie de votre réveil vous arrachera brutalement à la douceur de vos songes, vous saurez désormais qui insulter de tous les noms.
0: Merci Stéphane Bern. Regardez bien votre réveil en ce moment même. Il indique 5h30, l'info en France et dans le reste du monde. C'est l'heure du 90 secondes avec vous, Valentine Lettès.
2: 48 nouvelles victimes de Joël Le Squarnac identifiées. La justice ouvre une nouvelle information judiciaire. Une nouvelle enquête approfondie sur 10 viols et 40 agressions sexuelles. L'ancien chirurgien a déjà été condamné pour près de 300 crimes de ce genre au cours de son procès l'année dernière. Plus de Légion d'honneur pour François Fillon, suspendu de l'ordre pendant 10 ans selon un décret paru au journal officiel. L'ancien Premier ministre a été condamné il y a plus d'un an maintenant dans l'affaire des emplois fictifs de son épouse Pénélope. Une grenade lacrymogène, probablement à l'origine de l'un des incendies dans les dunes du Pas-de-Calais, annonce le parquet. Lorsque le feu est parti, une intervention des gendarmes pour empêcher des migrants de traverser la Manche était en cours, selon l'association Utopia 56. Après cet été d'incendie, laissez la nature reprendre vie. Le préfet du Var interdira la chasse, censée ouvrir le 13 septembre dans tous les secteurs ravagés par les incendies, sauf celle aux sangliers, précise le préfet, au vu des dégâts faits par l'espèce dans les cultures. La pelouse du Parc des Princes aussi a brûlé, complètement sèche après ses fortes chaleurs. Le premier match de Ligue 1 de foot prévu dimanche entre les Parisiens et le club de Rennes aura finalement lieu au Rosenpark, le temps de remplacer celle du Parc des Princes. C'est l'heure de rentrée de vacances pour beaucoup et le trafic s'annonce chargé sur la route dès aujourd'hui. C'est orange, difficile dans toute la France dans le sens des retours et même rouge du sud-est à l'ouest ce vendredi.
0: Ici 5h32, l'info du jour consacrée ce matin aux effets terribles de la canicule sur notre santé.
2: 7300 morts de plus pendant les différents épisodes de forte chaleur de cette année. Un bilan encore provisoire de Santé publique France puisque l'été n'est pas terminé. La canicule tue et la canicule épuise, en particulier à nous Caron, les plus âgés.
3: Oui, c'est ce que confirme Jean-Marc. Comment ça se passe la canicule à 82 ans ?
4: Dur, très dur. Parce qu'on est vite fatigué, on n'arrête pas de boire, de se reposer. Plus on va en âge, plus c'est dur à supporter.
3: À la table d'à côté, Raphaël, lui, est plus jeune.
5: 64 ans.
3: Mais cet été est quand même particulièrement dur à vivre pour lui.
5: On n'en peut plus, quoi. La chaleur, elle nous abat, quoi. Elle nous fatigue. C'est un peu plus de la chaleur qui fait.
3: Cet été dans le Vaucluse a été celui de tous les records, avec par exemple 46 jours au-dessus des 35 degrés à Avignon. Difficilement supportable pour René, 80 ans.
6: De temps en temps, ça me faisait un peu perdre la boule, quoi. on finit par intellectuellement par décrocher un peu avec la chaleur, quoi, voilà.
3: Car plus on vieillit, plus la chaleur a un impact important sur le corps, explique le docteur Henri Nachard, gériatre à l'hôpital d'Avignon.
7: D'abord, la première raison, ce sont des troubles de la sudation. La personne âgée ou les personnes âgées produisent moins de sueur que les personnes plus jeunes. Elles ont donc plus de mal à adapter leur corps aux élévations soudaines de température. La deuxième cause, c'est un dérèglement du mécanisme de la soif. Avec l'âge, la personne n'a plus cette sensation de soif qui apparaît.
3: La perception de la chaleur est également altérée chez les personnes âgées. Alors le docteur Nachard recommande de prendre des précautions avec la hausse des températures.
7: Prendre régulièrement des douches ou des bains frais sans se sécher. Boire entre 1 litre, 1,5 litre, 2 litres d'eau par jour.
3: Il ajoute qu'il faut continuer de rester vigilant car il est possible d'avoir un coup de chaleur plusieurs jours après un épisode de canicule. En cas de soif intense, de confusion ou d'étourdissement par exemple, il est conseillé de consulter le plus rapidement possible.
2: Et c'est pourquoi ce bilan de la surmortalité en France cet été est voué à s'alourdir puisque les fortes chaleurs ont des effets à retardement sur les corps. Heureusement, le temps se rafraîchit encore aujourd'hui, Johan.
0: La canicule tire sa révérence totalement sur tout le pays aujourd'hui, alors qu'on annonce l'arrivée d'orages violents sur une large moitié sud de la Nouvelle-Aquitaine jusqu'à la région Auvergne-Rhône-Alpes, en passant par le Massif central et l'Occitanie. Quelques températures, tiens, ce matin, il fera 21 à Toulouse, 16 en milieu de matinée à Aurillac et Paris, 15 à Lille, 20 à Strasbourg, alors que dans l'après-midi, le temps sera calme, sec également au nord, quelques petits passages nuageux entrecoupés d'éclaircies, mais attention aux orages, eux, qui vont se renforcer avec de fortes pluies. Si vous prenez la route, attention à l'aquaplaning. De la grêle également prévue cet après-midi au sud-est du pays, Pays Basque, jusqu'à Auvergne, en Rhône-Alpes. Et puis pour les températures, ça se rafraîchit effectivement, comme vous disiez, Valentine. 27 à Toulouse, par exemple, 21 à Aurillac, 27 à Strasbourg, 25 à Limoges, 32 de maximale à Montpellier. On est un petit peu en deçà des normales saisonnières. Quelques températures, celles que vous nous donnez tous les jours sur la page Facebook d'ici. On salue Kevin, qui lui passe le bonjour du jeudi à la grande équipe d'ici. Johan, Valentine, merci Kevin. Kevin qui vit à Mulhouse et chez qui ce matin il fait 19 degrés.
2: Eh bien, bonjour à Mulhouse, Kevin.
0: Alors carrément, tout Mulhouse.
2: Ah oui, tout Mulhouse.
0: Ça fait du monde. Maria, elle a relevé 15 degrés à 5h15 précisément. Elle vit dans le Marais Poitevin. Et enfin, Mika a la chance d'être ce matin à Ramatuelle où il fera 26 degrés. Merci à vous pour tous vos messages ici tous les matins. On fait la météo ensemble.
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0: C'est ce qu'on appelle une chanson chorale orchestrée, composée par Pascal Obispo. Ensemble, sa raison d'être sur votre radio locale.

0: Lynn Renaud, parraine effectivement de cette chanson qui a récolté des fonds pour lutter contre le sida. Vous écoutez ici votre radio locale qui vous accompagne tout au long de l'été et dès le début du jour. Il n'est pas encore levé le jour et pourtant il est déjà 5h40.
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0: Dans 3 minutes, gare aux arnaques ce matin. Encore, on vous évite de tomber dans le piège. Valentine Letez, ce jeudi, C'est pas vrai s'intéresse à notre santé.
2: Oui, pour repérer toutes les fake news et toutes les bêtises qui circulent sur Internet en matière de santé, une page Internet, les références pour nous aider à faire le tri. C'est pas vrai avec Aude Razo, c'est dans un instant.
0: Et pour la musique, dans moins de 3 minutes, le programmateur d'ici vous a choisi cette chanson. Il arrive. Les yeux collés un peu, mais de bonne humeur, avec sa guitare, son peps légendaire. Bruno Mars, elle aussi, elle est là, bien réveillée avec nous. Bonjour Cathy.
2: Bonjour Cathy.
3: Bonjour.
0: Je dis bien réveillée, est-ce que vous êtes bien réveillée ce matin?
3: Ah oui, parce que moi, de toute façon, tous les matins, vers les 4h à peu près, je me le poste, je mets la radio et je vous écoute. Hein,
2: Pourquoi 4h30?
3: C'est une habitude, je ne veux pas rester trop longtemps. Dès que je suis réveillée, il faut que je me lève, moi.
0: Vous n'avez pas regardé le plafond.
3: Ah voilà, exactement, je crois que c'est ça.
2: Mais alors, qu'est-ce que vous faites quand vous vous levez à 4h30, à part nous écouter, je veux dire?
3: À part vous écouter, je déjeune, je commence à faire ma vaisselle, je fais mon ménage.
0: Vous êtes de la team, comme on dit, vaisselle le matin, vous, Cathy?
3: J'aime pas trop la vaisselle, alors je fais ma petite vaisselle.
0: Qui aime faire la vaisselle, voilà. Quoique on pourrait trouver des personnes. Bon, donc vaisselle ce matin, et ensuite, qu'est-ce qui est prévu au programme de ce jeudi?
3: Je fais mon reportage, après, une chose ou l'autre, la matinée se passe. À midi, je vais chercher mon petit-fils et on va aller au restaurant parce qu'il adore ça.
0: Ah, très bien. Il a quel âge, le petit-fils?
3: Oh, il a 17 ans.
0: Bon, ah oui, donc, ce petit-petit-fils.
2: Oui, il adore le restaurant.
0: D'accord, et il aime bien manger.
3: Il aime le restaurant, mon Dieu, ça, il adore ça.
0: Et il aime déjeuner avec mamie. En tête-à-tête, alors
3: Oui, j'adore ça.
0: On va vous souhaiter une belle journée, Cathy, et puis on va vous envoyer le pack été chez vous, près d'Aix-en-Provence, puisque c'est là que vous habitez. Vous habitez où? C'est quoi le nom de la commune?
3: Pétavouin.
0: Et ben voilà.
3: Pétavouin.
0: Saluez tout le monde de notre part, de la part de Valentine Letez, et puis je vous souhaite une belle journée, et puis à très bientôt.
3: C'est gentil, merci beaucoup, vraiment, merci beaucoup à tous. Oui.
0: Salut Cathy, ça se passe comme ça tous les matins. Dans un instant, gare aux arnaques.
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0: Chaque matin ici, c'est votre rendez-vous anti-arnaque qui vous évite de tomber dans le panneau. Aude Razo, aujourd'hui vous nous parlez d'une page internet qui lutte contre les fake news en matière de santé.
4: Oui, je me suis dit que c'était bien de faire un focus là-dessus parce que vous, les auditeurs, vous êtes très très nombreux à m'écrire tous les jours pour me demander si tel ou tel complément alimentaire est une arnaque ou si la dernière astuce santé que vous avez vu passer sur Facebook est vraiment efficace. Cette page, notez bien, elle s'appelle santé.fr/décryptage. Je la trouve très bien parce que dessus, on peut poser des questions directement à des experts. Il y a une petite case prévue à cet effet. Est-ce que c'est vrai que... Et vous écrivez votre question. Le curcuma peut-il soigner l'arthrose et les cancers? Faut-il vraiment éviter le pamplemousse lorsqu'on prend des médicaments? La luminothérapie est-elle une arnaque ou est-elle efficace contre la dépression saisonnière? Voilà quelques-unes des thématiques qui sont développées.
0: Et qui sont ces experts qui répondent?
4: Alors, c'est sérieux, ce sont des experts partenaires du service public d'information en santé. Et ils nous disent donc que non, il n'y a aucune preuve que le curcuma aide à guérir le cancer. Que oui, c'est vrai, certains médicaments peuvent devenir toxiques si vous consommez du pamplemousse. Ils nous mettent toute la liste. Et puis oui, la luminothérapie est efficace, mais c'est moins sûr pour les lampes antidéprimes grand public qu'on trouve en magasin. C'est bien d'avoir une page internet comme ça quand on voit les tonnes de fausses bonnes idées santé qui pullulent circulent sur nos réseaux sociaux. Dernière en date, des internautes nous jurent la main sur le cœur que leur nez est plus joli, plus fin, depuis qu'elles prennent des médicaments anti-acné. Là, c'est l'agence de sécurité du médicament qui a dû réagir. Attention, dit-elle, ces traitements contre l'acné sévère sont puissants et peuvent provoquer des dépressions, des risques pour le foie, des risques très graves aussi pour le fœtus, pour les femmes enceintes.
0: Merci Aude, on rappelle le nom de cette page internet anti-fake news, santé.fr/décryptage. Il est 5h45, vous écoutez ici. Si vous êtes devant un miroir, tiens, ce matin, vous allez constater que votre peau n'est pas translucide, évident, mais pour le requin lutin, bah, c'est un peu différent. Et dans un instant, le requin lutin, on va aller le rencontrer en compagnie de Benoît Prospero et son monde merveilleux du vivant. Ce sera le temps d'écouter un petit peu de funky music. Voici Bruno Mars sur votre radio locale. Bon réveil, 5h40.

0: écoutez ici un petit peu de naturel dans ce monde de béton et d'acier. C'est l'heure du monde merveilleux du vivant. Aujourd'hui, trois choses à savoir sur un requin au nom sympathique. Bonjour Benoît Prospero.
1: Oui, sympathique, le requin lutin. Bonjour à toutes et tous. Au programme Profondeur, Alien et Translucide. Et donc, première chose à savoir, le requin lutin vit jusqu'à 1300 mètres de profondeur. Et c'est son énorme museau aplati et atypique qui lui a donné son nom de Tengu-zame, ou requin lutin, en hommage à Tengu, une créature du folklore japonais, ou au visage rouge et au nez énorme.
0: En effet, 1300 mètres, c'est assez profond.
1: Oui, à cette profondeur, vous n'y voyez strictement plus rien. Deuxième chose à savoir, le requin lutin a des mâchoires qui sont proatractiles. Concrètement, ça veut dire qu'elle se projette sur sa proie. Je ne sais pas si vous avez vu le film Alien, mais quand il capture ses proies, il a une sorte de mâchoire intérieure qui sort de sa gueule. C'est pareil. Et en plus, le requin lutin a cette particularité d'avoir une des mâchoires des plus rapides de l'océan. Il capture ses proies à une vitesse de plus de 3 mètres par seconde. Et ce, sur une distance d'environ 10% de la taille de son corps. Le plus grand requin lutin mesurant 6 mètres, sa mâchoire peut bondir devant lui de plus d'un demi-mètre. Une évolution physiologique qui s'étend sur 129 millions d'années et qui serait liée, alors a priori, au grand fond où il y a moins de proies et où il est plus difficile de déployer une nage puissante et rapide, entre autres, à cause de la pression extrême, d'où cette évolution physiologique.
0: En fait, le requin lutin, c'est presque un extraterrestre.
1: Et à ce sujet, c'est pas fini. Troisième chose à savoir, par les jambes du ver de terre, le requin lutin a la peau semi-translucide. D'aspect caoutchouteuse et flasque, elle est légèrement rosée et on peut apercevoir ses vaisseaux sanguins à travers l'épaisseur de ce tissu cutané dépourvu de pigments. D'où vient la translucidité de ce costume? De la structure protectrice de sa peau, une cotte de maille faite de minuscules écailles qui font penser à des dents. Des denticules très solides recouvertes d'un émail très dur. Des petites écailles plus écartées que chez les autres requins et qui laissent donc passer la lumière et c'est translucide. Le monde vivant est merveilleux. Et pour sa connaissance, merci au docteur en sciences Nicolas Gilsoul, auteur avec Jacques Cuisin du livre publié aux éditions Robert Laffont, Voyages extraordinaires au Muséum National d'Histoire Naturelle.
0: Merci Benoît, on se retrouve évidemment demain, même heure, même antenne.
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0: Et à 6h10, c'est la une de la presse ce jeudi, hold up sur nos données personnelles.
3: Oui, le magazine Que Choisir sort ce jeudi un dossier complet sur le piratage de nos services publics, banques et centres d'appel. Avec nous par téléphone, le rédacteur en chef de Que Choisir.
0: Bonjour Arnaud Deblot. Arnaud ?
4: Oui, bonjour.
0: Les hackers sont dans l'actualité ces derniers jours, notamment pour avoir piraté les services du Trésor public. Dans le dossier que vous avez consacré à ce sujet, on apprend que parfois ces pirates disposent du concours de complices en interne. Ça arrive souvent, ça ?
4: Et oui, parce qu'il y a dans tous les systèmes de protection, il y a quelque chose qui est difficilement contrable, si vous me permettez l'expression. Eh bien, c'est le facteur humain. Et oui, l'enquête que nous avons réalisée montre que quelquefois, ces fichiers, les données personnelles, sont volées par des complicités internes, que ça soit dans des banques, des centres d'appel, voire des plateformes de e-commerce. Vous avez des personnes, qu'elles soient en CDD, CDI, voire qu'ils soient de simples stagiaires, qui se font embaucher ou qui, par opportunisme, arrivent à voler un certain nombre de données. Ces entreprises, quand elles se rendent compte qu'un de leurs employés a été malhonnête, elles essayent de régler discrètement le problème. La plupart du temps, d'ailleurs, c'est en l'exfiltrant et il n'y a pas forcément une plainte qui suit derrière.
0: Il y a un de vos journalistes à Que Choisir qui s'est infiltré dans un centre d'appel chargé du service client d'Engie et il a découvert quelques trous dans la raquette.
4: Alors, dans les centres d'appel, il y a un certain nombre de précautions qui sont prises, dans les centres d'appel très sérieux. Par exemple, vous ne pouvez pas rentrer dans la salle où il y a tous les ordinateurs avec un téléphone portable. Mais malgré tout, alors qu'elle était en formation, cette journaliste a pu pénétrer dans certains logiciels, dans certains fichiers clients et pouvoir, entre guillemets, se servir un peu comme elle le voulait, tout simplement parce que, là encore, les contrôles ne sont pas infaillibles, même si, encore une fois, il y a des précautions de base et des précautions théoriques qui sont prises. Il y a, comme vous le dites, des trous dans la raquette. Elle a réussi à le faire en se connectant d'ailleurs sur le compte Engie d'un journaliste complice. Elle a pu tout savoir, accéder bien sûr à ses données personnelles, adresse et même heure où il était présent puisque la consommation d'électricité est suivie en temps réel.
0: Est-ce que ce piratage de données va être un risque de plus en plus fréquent ?
4: L'actualité récente le montre, il n'y a pas en ce moment un jour ou une semaine sans que effectivement un certain nombre de données s'évaporent dans la nature et ces données valent véritablement de l'or et intéressent que ça soit les petits escrocs comme les gros réseaux criminels.
0: Dernière question, Arnaud, ces données, elles servent à quoi, à celui qui les vole ?
4: Vider votre compte, à monter des sociétés en votre nom qui seront des sociétés effectivement pas tout à fait honnêtes. Bref, vous avez toute une palette de possibilités pour les escrocs de pouvoir s'enrichir sur votre dos avec vous qui êtes victime. Et quand on s'en rend compte, eh bien, le préjudice pour la victime peut être énorme. Plusieurs centaines de milliers d'euros sans qu'on s'en rende compte tout de suite.
0: Hold up sur vos données, c'est un dossier à retrouver dans les pages de Que choisir actuellement en kiosque. Merci Arnaud.
4: Merci beaucoup.
0: Dans ces tendances, ce jeudi, les photos d'identité à l'honneur avec ce bon vieux photomaton, plus que jamais à la mode. Ce sera juste après Alain Souchon. On avance, ouais, on avance. Il est 5h53, bon début de journée, vous êtes bien ici.

0: on avance.
1: Vous écoutez ici, avant de retrouver le journal de 6h et toutes vos infos locales, Muriel Jordan est là aujourd'hui. Muriel, gros plan sur une cabine photo que vous connaissez tous.
2: Ouais, non, mais vous avez vu ça? On est à l'époque des selfies, des smartphones, des filtres. Et le photomaton, lui, l'ancêtre, tient encore debout. Non, mais c'est un truc de fou. Le photomaton reste tendance et il a réalisé une fois encore de grosses performances parce que c'est chaque année, au mois de septembre, qu'il réalise ses chiffres records. 1,5 million de photos vendues. Alors pour moi, la cabine photomaton, c'est toujours un sketch. Hein. Ça reste le tabouret qui tourne et que tu dois régler. La photo des enfants traumatisante. Tu sais, quand tu mets 2h45 à réussir une photo sans qu'ils bougent, ni qu'on voit seulement leur front. Alors là, tu perds des points de vie. Hein. C'est aussi la déception de ne pas avoir assez fait la gueule pour valider la photo du permis de conduire. C'est d'ailleurs grâce au photomaton hein, qu'on doit se coltiner la même gueule pourrie sur nos pièces d'identité pendant 20 ans. Il faut quand même un bac plus 8 MacGyver hein, pour y arriver du premier coup. Mais surtout, surtout, ça reste le film Amélie Poulain quand Audrey Tautou, Amélie, tombe amoureuse de Nino. Vous savez, Mathieu Kassovitz, qui collectionne les photos oubliées dans les photomatons parisiens.
3: À ce moment précis de l'histoire, Amélie est la seule à connaître la clé de l'énigme de l'inconnu des photomatons.
2: Aujourd'hui, le photomaton célèbre ses 100 ans. Il est né il y a un siècle aux États-Unis et c'est dans les années 30 qu'il est arrivé en France.
1: Et cette cabine photo qui est toujours tendance, donc s'est modernisée avec le temps et permet de faire bien plus que des photos d'identité, Muriel.
2: Oui, elle propose aussi de prendre des photos marrantes. Par exemple, vous vous transformez en joueur du PSG, en pilote de Formule 1, en princesse. Plein de cabines se sont converties à l'intelligence artificielle dans ce genre-là.
4: Regardez droit devant vous.
2: Pour un

0: héroïne de jeux vidéo avec ça. Ça pourrait créer un avatar ou quoi.
1: Ouais, c'est top, c'est bien fait, donc.
2: Ouais, ça y est, je suis parti du PSG maintenant.
0: C'est choquant. On dirait vraiment que j'ai fait un shooting photo.
3: Bref, le photomaton, c'est tendance. Et sa version moderne pour changer de peau, pour nous transformer en super-héros, pourquoi pas. Si on peut plus voir en peinture, choisissons la photo.
4: Ben oui, évidemment. Muriel, vous, Valentine, les photomatons, vous les fréquentez un peu?
5: Oh, très peu. Très peu, le moins possible. Je déteste ça, tout le monde est derrière les rideaux.
4: C'était un plaisir de passer ce début de journée en votre compagnie. Tout à l'heure, Valentine, 6h30, on vous retrouve pour le 90 secondes.
5: Et toute l'actu en France et dans le monde.
4: En attendant, on vous laisse en compagnie de toute l'équipe d'ici matin sur votre radio locale. Excellente journée.
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8: Ah oui, excellente journée, très très bon réveil avec ici Saint-Étienne-Loire. Vous allez vous préparer un petit café là dans les minutes qui viennent, ou faire couler le thé, le temps que ça infuse, direction la page Facebook de la radio. Comme tous les matins, on fait la météo ensemble, mais avant...
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8: Nous sommes le jeudi 20 août, il est pile 6h, bon réveil. Et l'actu d'ici, c'est avec vous Clément Métainier, bonjour.
9: Bonjour Charles, bonjour à tous. Vous vous réveillez peut-être avec l'odeur de la pluie qui est tombée ce matin, une petite averse à Saint-Étienne, suffisamment rare pour être soulignée. Et s'il pleut encore dans la journée, ça pourrait faire beaucoup de bien, surtout aux agriculteurs qui subissent la sécheresse partout sur notre territoire. La situation est très critique. Dès le mois d'août, les éleveurs doivent déjà puiser dans leurs réserves de foin hivernal pour nourrir leurs bêtes. Exemple, dans le massif du Pilat, Emma Solzé, vous avez rencontré un agriculteur installé à la Valangier.
10: Un vrai paillasson, voilà comment Sébastien Tolo, éleveur de bovins viande, décrit ses parcelles en ce moment.
11: On a des paysages qui sont jaunes, c'est toutes nos prairies qui ont littéralement brûlé.
10: Conséquence, ces vaches n'ont plus rien à manger, alors l'éleveur pioche dans son stock de foin depuis 3 semaines, une grande première.
11: Ce foin, c'est le foin qu'on aurait dû donner à partir du mois de décembre, sauf que on attaque 4 mois plus tôt. L'hiver, j'ai besoin de 70-80 tonnes pour toutes mes bêtes, et là, rien qu'en 3 semaines, déjà, il y a 6 tonnes qui sont passées, donc là, ça fait 10%, un peu moins de 10%.
10: L'agriculteur laisse donc ses bovins se nourrir de feuilles dans des sous-bois.
11: La ressource des sous-bois m'a économisé un peu de foin, mais il faut malgré tout que j'en amène.
10: Du foin, Sébastien en produit 80%. Il en achète toujours donc un peu, mais en plein été, c'est inédit. Dans son bâtiment, des piles de bottes de foin qui ne vont pas faire long feu.
11: Sur 3 semaines, 1 mois, il n'y aura plus rien. Je l'ai acheté au bon moment et les prix n'étaient pas trop élevés. Quid de cet automne, quand il va falloir arracher, je ne sais pas.
10: Pour l'éleveur, une seule solution, de la pluie d'ici 2 semaines et suffisamment pour imprégner les sols.
9: Reportage en longueur dans la ferme de Sébastien Tolo à 6h30. Autre conséquence de la sécheresse dans la Loire, les abords du fleuve passent en niveau crise. Décision de la préfecture, ça concerne notamment les bassins de Roanne et Saint-Just-Saint-Rambert. C'est le niveau d'alerte le plus élevé et ça veut dire qu'il est interdit par exemple d'arroser son potager ou sa pelouse en journée. En Haute-Loire, cette fois un incendie. Hier après-midi, 300 mètres carrés d'herbes sèches ont brûlé sur la commune de Sivérac dans le secteur de Loude. Les pompiers sont également intervenus un peu plus tôt hier midi pour secourir un cycliste de 72 ans gravement blessé dans un accident à La Voûte-sur-Loire au nord du Puy-en-Velay. La victime a d'ailleurs été transportée au Puy à l'hôpital Émile Roux. Et puis prudence si vous circulez ce matin sur la départementale 8 à Saint-Aon-le-Vieux. Elle est fermée à la circulation. Les pompiers interviennent en ce moment même pour un accident qui implique une voiture et un deux-roues dans un choc à grande vitesse. Le conducteur du deux-roues, un homme de 16 ans, est d'ailleurs gravement blessé et il y portait vers le CH Nord. Le conducteur de la voiture, lui, est non blessé, a été laissé sur place.
8: Il est 6h passé de 2 minutes, c'est officiel. Une pâtisserie emblématique met la clé sous la porte à Saint-Étienne.
9: Terminé les chocolats, la tarte aux fraises ou le cake au citron, la pâtisserie Le Nelson est fermée pendant les vacances et ne rouvrira pas à la rentrée. C'est une vraie institution que les Stéphanois connaissent depuis 115 ans. Mais les deux sites, la boutique de la rue Gambetta et la manufacture gourmande dans le quartier de Montplaisir, baissent définitivement le rideau. Le patron de la pâtisserie chocolaterie, Michael Fiss, l'a annoncé sur les réseaux sociaux. Il explique sa décision à notre micro.
12: L'activité des centres-villes, elle est comme partout ailleurs. Peut-être un petit peu plus à Saint-Étienne, c'est un peu plus sinistré, ou en tout cas, ça se voit un petit peu plus. Ça a accéléré ces derniers mois avec toutes les fermetures qui sont autour. On est un commerce, je dirais, optionnel. Donc, s'il n'y a plus rien autour, non. Du coup, il y a moins de chalandises, moins de clients, et ainsi de suite. Ça, c'est le chien qui se mord la queue, quoi. Et puis, on voit que les gens font beaucoup d'économies, ou en tout cas font très attention à ce qu'ils achètent. On a fait une fête des pères et une fête des mères avec des baisses significatives.

0: significative, aux alentours de moins 25%. Donc là, ça nous a fait poser beaucoup de questions. Donc l'ensemble des choses font que, dans un premier temps, nous avions réfléchi à fermer que le centre-ville et garder la manufacture. Et puis après, quand on fait les vrais calculs et qu'on est pragmatique, il faut savoir prendre les bonnes décisions au bon moment pour partir le plus proprement pour notre personnel, pour nos fournisseurs et devoir de l'argent qu'à nous-mêmes.
1: Le patron du Nelson envisage d'ouvrir la manufacture quelques week-ends au mois de novembre pour dire au revoir aux clients et écouler les derniers stocks.
2: Donner ses vieux vêtements, c'est bien, les trier, c'est encore mieux.
1: Et c'est le coup de gueule du Secours Populaire de la Loire. L'association a rouvert sa collecte de vêtements hier après quelques mois de fermeture, faute d'espace disponible. Vous pouvez donc à nouveau donner vos t-shirts trop petits ou vos vieux pantalons, mais seulement 30% de ces dons sont redistribués car trop de vêtements collectés sont abîmés, troués ou de mauvaise qualité issus de plateformes de fast fashion comme Shine ou Temu. Arthur Bex, les bénévoles sont obligés de faire le tri à la boutique de Saint-Étienne.
3: Secours Populaire, bonjour.
4: Depuis le début de la journée, le téléphone n'arrête pas de sonner. Fabienne et sa collègue s'occupent du triage cet après-midi. Pour elle, plus question de tout accepter, il faut réguler.
3: Il y a trop de choses qui sont faites vraiment avec une très très mauvaise qualité à la base. On ne leur donnerait pas de la nourriture avec des dates dépassées. On ne leur donne pas de vêtements qui sont tout pourris, tout, voire déchirés.
4: Elle et ses collègues ont même fait face à une situation inédite, des camions remplis d'habits moisis. C'est donc en partie ce qui a conduit le Secours Populaire de la Loire à suspendre pendant plusieurs mois sa collecte, comme l'explique Nolwenn Bellanel, la directrice du Secours Populaire de la Loire.
5: On était saturés, nos espaces de stockage étaient pleins et on n'arrivait plus à trier. Et du coup, comme on ne prenait pas le temps de trier à l'entrée, ça nous faisait faire aussi énormément de déchetterie. Donc il y a pas mal de choses qu'on envoyait au relais 42, donc ça nous faisait un camion toutes les deux semaines en moyenne et un espace de stockage de plus de 400 mètres carrés plein de sacs à trier.
4: L'association encourage toujours les dons en demande constante. Elle souhaite avant tout sensibiliser en ciblant les besoins.
3: Voilà, au revoir.
1: Vous pouvez faire vos dons donc au Secours Populaire, mais attention, si vous souhaitez donner des vêtements, ils doivent être en bon état.
2: Allez, c'est parti pour 12 jours de musique classique.
1: La 60e édition du festival de la Chaise-Dieu s'est ouverte hier en Haute-Loire, mais au total, ça concerne une vingtaine de communes avec des concerts dans la cathédrale du Puy-en-Velay, à Issoire ou encore à Ambert. Et surtout, 16 concerts sont gratuits pour rendre la musique classique la plus accessible possible. C'est une priorité de Boris Blanco, le directeur du festival.
6: Les tarifs commencent à 8 euros. C'est beaucoup, beaucoup, beaucoup moins cher que d'aller à un concert de Mylène Farmer, de Céline Dion ou de je ne sais qui. Donc la musique classique, factuellement, est un art qui, en tout cas au niveau de sa tarification, fait soin de n'exclure personne. Après, il y a d'autres facteurs qui font qu'on se sent loin de la musique classique. Effectivement, le facteur géographique et le facteur social en sont deux importants. Et c'est vrai qu'avec Génération Chaise-Dieu, on prend le pari de dire aux gens, si vous vous sentez loin de l'abbatiale de la Chaise-Dieu, on vient vers chez vous. On vient dans votre village, dans votre territoire, dans votre église, et le concert sera gratuit. Et donc, il y a comme ça un contact qui se fait, qui est très intéressant. Je sais même pas si ça permet de renouveler le public. Très sincèrement, c'est pas mon but premier. Mon but premier, c'est que les gens découvrent la musique.
1: Le festival de musique classique de la Chaise-Dieu, c'est jusqu'au 30 août. La météo pour aujourd'hui, Charles, on le disait, quelques gouttes de pluie, mais est-ce qu'il y en aura d'autres?
2: C'est possible. Possible, parce que on a du soleil aujourd'hui dans la Loire et la Haute-Loire, même si le ciel va rester voilé. Et justement, ces nuages pourraient donner quelques averses, notamment dans le forêt, dans le bassin du Rouennais. Côté Saint-Étienne, on a un risque d'averses orageuses cet après-midi. Des orages même sont attendus à Bourg-Argental ou encore à Saint-Pierre-de-Bœuf dans le Pilat, en deuxième partie de journée, ciel et climat humide également en Haute-Loire. Côté température, 24 degrés au Puy et à Monistrol cet après-midi, 26 degrés à Saint-Étienne et Saint-Galmier, jusqu'à 27 degrés à Feur et en Rouennais en deuxième partie de journée, 6h08.
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2: Pour se réveiller du bon pied, là, pour vous donner le courage d'aller faire couler le premier café de la journée, voici Téléphone qui rêvait d'un autre monde. Bon réveil.

0: Un autre moment, c'était téléphone, bien sûr, 1984, 6h12.
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0: Dans quelques instants, on va parler santé avec notre médecin maison, docteur Gérald Kierzek. Les vacances sont à l'honneur. Les chiens, les chats, les animaux de la ferme ne font pas forcément bon ménage. Et les animaux peuvent nous gâcher les vacances. Comment éviter cela? La réponse dans quelques minutes, juste après ce petit mot que nous envoyait Joël sur la page Facebook d'ici Saint-Étienne-Loire. Pas de pluie à Villars pour le moment. C'est humide, mais pas de pluie. Il fait 21 degrés à Villars au réveil. C'est la tendance de la journée pour ce matin. Hein, on a en moyenne 20-21 degrés. Dans la Loire et la Haute-Loire, on aura jusqu'à 26-27 degrés cet après-midi avec des orages prévus dans le sud du département.
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0: À 6h13, hein, tous les matins et tout cet été, on les passe en pleine forme sur votre radio ici Saint-Étienne-Loire grâce au conseil santé de notre médecin, le docteur Gérald Kierzek. Gare aux animaux qui peuvent gâcher nos vacances. C'est le message que vous passez ce matin. Bonjour docteur.
4: Bonjour à tout le monde. On se promène en forêt, on visite une ferme pédagogique, on rencontre des animaux. Et si nos compagnons à quatre pattes sont souvent adorables, ils peuvent aussi être imprévisibles. Et chaque année en France, près de 250 000 personnes sont mordues par un chien. Et dans 80% des cas, l'accident se produit à la maison, avec un animal qui est connu de la famille. Alors, il ne s'agit pas d'avoir peur des animaux, loin de là, mais d'apprendre à les respecter tout simplement et à les comprendre. Il y a quelques règles à partager avec toute la famille. On ne dérange jamais un animal qui dort, qui mange ou qui s'occupe de ses petits. Ce sont des moments de vulnérabilité où le risque de morsure est décuplé. On apprend aux enfants à ne pas tirer la queue ou les oreilles, à ne pas crier brusquement non plus. On ne laisse jamais un enfant de moins de 6 ou 7 ans seul avec un chien, même familier. L'interaction doit toujours être supervisée par un adulte. Et pour les chiens inconnus, la règle est simple. On demande toujours la permission au maître avant de le caresser et on tend le dos de la main sans geste brusque. Et avec la chaleur, les animaux aussi sont plus vulnérables et plus irritables.
0: Les animaux de la ferme à présent, les vaches, les chevaux, les taureaux ne sont pas des peluches. Hein. Quels sont les dangers et comment se comporter pendant les visites?
4: Chaque été, des promeneurs sont blessés par des vaches, surtout en montagne ou dans les pâturages. Il faut garder à l'esprit que ce sont des animaux puissants, parfois imprévisibles, surtout lorsqu'elles protègent leurs veaux. Donc le meilleur conseil, c'est on ne s'approche jamais, on ne caresse pas un animal de ferme sans la présence du propriétaire. Les barrières électriques ne sont pas là pour décorer. Si vous traversez un champ avec des vaches et leurs petits, gardez vos distances, contournez le troupeau et ne courez surtout pas, le mouvement de course peut déclencher une réaction de poursuite chez l'animal. Et bien sûr, on n'oublie pas que les chevaux peuvent donner des coups de pied très violents s'ils sont surpris par derrière. Et si malgré toutes ces précautions, une morsure ou une griffure survient, le premier réflexe est de rester calme. La plaie doit être nettoyée abondamment à l'eau et au savon pendant au moins 5 minutes. On désinfecte et on couvre d'un pansement propre. Ensuite, on consulte un médecin sans tarder. Une morsure, même minime, peut s'infecter gravement. Le médecin va vérifier la nécessité d'un rappel du vaccin contre le tétanos et va évaluer surtout la mise en route d'un traitement antibiotique. Et s'il y a une hémorragie, on appuie dessus si le saignement est abondant et on appelle le 15. Allez, bon été, bonne santé, à l'écoute d'ici bien sûr.
0: Merci beaucoup docteur Kierzek. Après entre nous, là, si vous descendez en vacances en Camargue et que vous prenez les taureaux dans les manades pour des peluches, vous avez quand même un sacré niveau de confiance en vous. Et là, très gros respect. Le taureau, Clément Métainier. Il est en fin de course, le taureau.
5: Il est au bout, le taureau. Là, il est... Là, vous pouvez le caresser. Ça craint rien. Il se laissera faire. Voici ma...

0: quelque part, Maxime Le Forestier sur votre radio, ici Saint-Étienne-Noir, il est 6h19. Tout l'été, on vient à votre rencontre pour savoir ce que vous aimez faire. Vous, quel est votre petit plaisir de l'été? Alors moi, j'ai eu le grand plaisir de rencontrer Lilian. Et Lilian, lui, son petit plaisir, il est déjà terminé, mais c'est un gros petit plaisir.
1: Le Tour de France, c'est mon événement grandiose. Bonjour, je m'appelle Lilian et j'ai même deux petits plaisirs. Alors le premier, c'est que déjà j'adore travailler sur le Tour de France. Ça fait 9 ans que je travaille sur le Tour de France, donc c'est mon petit moment sur le mois de juillet où je m'évade. On a tous son job en fait à l'année. Moi le premier, j'ai mon travail à l'année. Et en fait, le Tour de France, c'est mon événement grandiose qui ouais. me coupe en fait de mon timing normal quoi.
0: C'est du travail plaisir.
1: C'est travail plaisir et ça casse la routine. Et mon deuxième petit plaisir, parce que ça reste quand même du job. L'été quand même, c'est cool. Je sais pas si j'ai le droit de le dire, hein, mais de boire une bière
0: avec modération.
1: Avec modération, on a le droit. Hein.
0: Ouais.
1: Faire une pétanque avec les copains et un barbecue. Je suis pas, pénible en fait. Hein. Juste des copains ou de la famille. Et puis voilà, un barbecue et une petite bière.
0: Plutôt brochette ou plutôt chipolata?
1: Ah, plutôt chipo, ouais. Ouais, avec une salade tomate mozza, un peu de basilic et de la carotte rouge, de la betterave.
0: Ah oui, donc c'est le barbecue, oui, mais santé quoi.
1: Ouais, c'est un peu. Non, mais c'est juste trop bien quoi. Par contre, bonne tomate. Hein. Tomate côtelée, cœur de bœuf ou côtelée, quoi, pas la tomate toute ronde, là, bidon. Non.
0: Qu'est-ce qu'on peut souhaiter aux auditeurs d'ici pour cet été, Lilian?
1: Posez le cerveau, prenez du temps pour vous, parce que la rentrée, c'est important, et donc quand on arrive à la rentrée, il faut être en forme et il faut avoir le smile pour être positif.
0: Eh ben merci, Lilian, prenez du temps pour vous avant la rentrée. 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
0: 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Pour l'instant, c'est Charlotte Cardin, The Way We Touch sur votre radio ici Saint-Étienne-Loire. Et après, que des bonnes nouvelles, promis. We'll be right back.

0: la nouvelle chanson de Charlotte Cardin sur votre radio ici Saint-Étienne. Alors pour vous souhaiter un excellent réveil, le titre s'appelle The Way We Touch, c'est le tube de l'été de Charlotte Cardin qu'on vient de s'écouter ensemble à 6h passées de 25 minutes. Très très bon réveil à toutes et à tous. Direction la page Facebook d'ici Saint-Étienne-Loire, on fait la météo ensemble. 21 degrés ce matin à Montbrison, c'est ce que nous dit Didier. Le ciel est couvert, ciel couvert également à Rive-de-Gier où il fait 23 degrés au réveil. Et puis du côté de Saint-Victor-sur-Loire chez René, on a 19 degrés. On est dans les normales en fait hein, de ce qu'on a aujourd'hui, c'est dans la moyenne entre 19 et 22 degrés ce matin, jusqu'à 27 degrés cet après-midi avec un ciel qui pourrait virer à l'orage, notamment dans le sud de la Loire. On va pas se laisser abattre, hein, ça ferait du bien un petit peu de pluie, ça serait vraiment super d'avoir de la pluie, quitte à donner de la pluie, autant donner pour donner. J'avais que ça, désolé. C'est jeudi, ça va. Vous avez tout donné. J'ai tout donné. Heureusement qu'il y a France Gall et Elton John en duo, s'il vous plaît, dans quelques minutes, juste après les infos de 6h30. Et juste avant, quelques bonnes nouvelles, juste avant les infos. L'horoscope arrive. Si vous êtes Gémeaux, cette journée, c'est votre journée.
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0: Et votre matinale de 6h à 9h, il est 6h28, on se réveille ensemble. Vous voulez des bonnes nouvelles? J'en ai grâce à Catherine Viguier. Catherine, l'horoscope, nos 12 signes à présent. Et puis la tendance de ce jour, elle est bien, non?
4: Enthousiasmante. Bélier, vive ce jeudi, dépaysant à souhait, qui vous offre d'autres perspectives que celles habituelles. Taureau, vous vous impliquez pour une personne, pour vous aussi, en y mettant les moyens. Gémeaux, sans doute qu'un ou une autre vous demande de vous remettre en question. Et ça n'est pas facile. Cancer, vous faites l'expérience de vous organiser autrement, avec moins de stress, en allégeant vos tâches, bravo. Lion, votre priorité, c'est le bien-être des vôtres et votre bien-être à vous. Ce sera une belle journée. Vierge, vous refuserez d'aller trop vite si vous avez besoin de ralentir. Balance, vous ne vous faites pas d'illusions, votre combat actuel est de voir clair et que vos actes suivent. Scorpion, monnaie, tel est le sujet du jour, vous pourriez négocier une rémunération ou un prix. Sagittaire, c'est un peu beaucoup même votre journée, elle sera réussie, vous allez rayonner. Capricorne, il s'agit de digérer quelque chose en secret, en retrait, samedi, on en reparlera. Verseau, une fête, un événement ou une personne vous rend joyeux et optimiste. Poisson, vous êtes tenu de vous responsabiliser aussi bien en société que dans la vie privée. Et pour nous tous, on part à l'aventure, celle qui nous enthousiasme.
0: Merci beaucoup Catherine Viguier, 6h29. Hein.
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0: Dans l'info d'ici ce matin, Clément Métainier, les éleveurs doivent déjà piocher dans les réserves.
5: Ils attendent désespérément la pluie pour nourrir les animaux. L'herbe ne pousse plus dans les champs, alors les agriculteurs doivent déjà donner du foin, voire même tester de nouvelles méthodes comme l'agroforesterie. On vous explique ce que c'est dans le massif du Pila, juste après le tour de l'info en France et dans le monde avec vous, Valentine Letesse.
6: Déjà condamné pour près de 300 viols et agressions sexuelles sur ses patients, Joël Le Squarnec est soupçonné d'avoir fait une cinquantaine d'autres victimes. Une nouvelle enquête est ouverte par le parquet de Lorient sur l'ancien chirurgien âgé aujourd'hui de 75 ans. La canicule a tué au moins 7300 morts cet été et la canicule a dévasté nos forêts comme nos montagnes. Les spécialistes parlent déjà d'un record d'éboulement cet été, environ 450 dans le seul massif du Mont-Blanc, contre quelques dizaines il y a encore 10 ou 20 ans. Tous les évacués des Landes, justement, peuvent rentrer chez eux. La préfecture a donné l'autorisation aux 300 habitants de Luglon et de Garin, mais le feu brûle toujours. Fixé par les pompiers, il n'est pas encore considéré comme maîtrisé. Une avancée majeure dans le traitement du cancer de la peau grâce à l'ARN messager, la fameuse technologie du vaccin contre le Covid-19. Selon les laboratoires américains Merck et Moderna, leur traitement améliore considérablement la survie sans récidive des patients atteints d'un mélanome. Remplir le cartable de votre enfant vous coûtera 30 euros moins cher cette rentrée. En moyenne, 180 euros de fourniture scolaire pour un élève de 6e. Et profitez-en maintenant, le blocage du détroit d'Ormuz au Moyen-Orient risque de changer la donne, selon l'association Famille Rurale. Changement de terrain pour le premier match de Ligue 1 de la saison. Le Paris Saint-Germain ne pourra pas recevoir Rennes vu l'état de sa pelouse, particulièrement clairsemée à cause de la canicule. Les Bretons recevront donc les Parisiens dimanche.
5: Merci Valentine, le TC, il y aura du football aussi chez nous ce week-end, évidemment pas de problème de pelouse à Geoffroy Guichard pour l'AS Saint-Etienne qui reçoit Grenoble samedi soir à 20h, ce sera à vivre sur votre radio ici Saint-Etienne-Loire. Mais dans l'info d'ici ce matin, on s'intéresse aux animaux qui n'ont plus un seul petit brin d'herbe à manger dans les champs. La sécheresse fait des ravages et certains agriculteurs doivent donc puiser dans leurs réserves de foin hivernal pour nourrir leurs bêtes. Exemple dans le massif du Pilat. Emma Solzé, vous avez rencontré un éleveur de bovins basé à la Villa Angier, qui s'est également mis à l'agroforesterie pour essayer de faire quelques économies.
7: Un paysage jaune, des prairies asséchées, difficile pour ces vaches de trouver de quoi se sustenter.
8: Là, elles sont en train de finir la ration de foin que je leur ai distribuée ce matin.
7: Depuis 3 semaines, Sébastien Tolo, éleveur de bovins viande, doit piocher dans le fourrage hivernal pour nourrir ses 80 bêtes. Il a déjà puisé près de 10% de ses réserves.
8: On n'a pas de pluie. Ou très peu, 5 mm c'est rien du tout, ça tombe, ça sèche aussi sec. Ouais, c'est la première année que j'en amène aussitôt. Ouais.
7: Alors pour s'adapter, l'éleveur s'est mis à l'agroforesterie il y a 8 ans. Le mot est compliqué, mais le principe, lui, est tout simple. Il laisse ses bovins pâturer dans des sous-bois.
8: C'est une parcelle que j'ai qui est à moi, ça m'arrive de les mettre là, et elles vont certainement y passer sous peu. On voit encore, il y a encore des petits arbres avec des feuilles, là, elles vont se régaler. Elles vont y rester 3 jours, mais ce sera 3 jours quand même d'économiser de foin et où elles pourront manger et trouver à bouffer. Quoi. Ça peut paraître barbare de faire manger des ronces à mes vaches, mais la feuille est un aliment qu'elles apprécient. Ça leur permet en plus d'avoir de l'ombre, un peu mieux de fraîcheur quand on a des 40 degrés dehors.
7: Sébastien insiste, il n'a rien révolutionné. D'ailleurs, il n'est pas le seul à pratiquer l'agroforesterie dans le massif du Pilat.
8: Si les anciens le faisaient, c'est qu'il y avait une raison. Il a fallu que je mette 2 fils électriques pour clôturer mon sous-bois et j'ai pu mettre mes bêtes dedans.
7: Les feuilles ne remplacent pas le foin, mais ces bêtes, il l'assure, elles s'en portent très bien.
8: On n'a pas de baisse de format sur les vaches. Les vaches peuvent continuer à allaiter leur veau, ça se passe pas trop mal, donc je pense que c'est une opération qui est gagnante autant pour mes vaches que pour moi.
7: Autre avantage, sur les risques d'incendie, les feux pourraient se propager moins rapidement dans ce genre de sous-bois.
8: Je pense que ces parcelles-là qui ont été pâturées seraient moins enclins à prendre feu. Et c'est pas une garantie, mais je pense que ça y aide aussi à la préservation de nos bois. Quoi.
7: Si l'agroforesterie est utilisée depuis la nuit des temps, elle est aujourd'hui une des solutions d'avenir contre le dérèglement climatique.
5: Et la sécheresse qui dure encore et toujours dans la Loire et qui pousse la préfecture à prendre de nouvelles mesures. Les abords du fleuve passant en niveau crise, ça concerne notamment les bassins de Roanne et de Saint-Just-Saint-Rambert. C'est le niveau d'alerte le plus élevé. Ça veut dire que vous n'avez pas le droit d'arroser votre jardin ou de laver votre voiture en journée. Dans le reste de l'actualité, la fermeture d'une institution à Saint-Étienne, la pâtisserie Le Nelson va fermer définitivement. Le propriétaire Michael Fils s'explique de cette décision. Vous l'entendez dans une demi-heure. Et puis on ira également à la 60e édition du festival de musique classique de la Chaise-Dieu qui s'est ouverte en Haute-Loire hier avec plus de 50 concerts jusqu'au 30 août. Et pour l'occasion, 150 bénévoles sont mobilisés. Nous rencontrerons l'une d'entre elles dans les infos de 7h. La météo pour aujourd'hui, Charles, on a eu quelques gouttes de pluie ce matin, est-ce qu'on en aura d'autres?
0: Ouais, il y a une petite averse déjà qui s'est déclarée à Saint-Etienne là, un petit peu avant 6h30. La tendance est à l'humidité, on va pas se mentir, beaucoup de nuages, quelques rayons de soleil. Des orages sont attendus à Bourg-Argental, à Saint-Pierre-de-Beuve, bref dans le Pilat. Des averses orageuses cet après-midi également à Saint-Etienne. Partout ailleurs, des averses faibles. Ça veut dire que globalement, il va faire un ciel très nuageux qui pourrait, dès ces nuages, donner quelques gouttes de pluie, notamment au Puy-en-Velay ou nous aurons 24 degrés cet après-midi, 26 degrés à Saint-Étienne, 27 degrés à Bouin et à Roanne. Des averses qui ne, malheureusement, qui n'inverseront pas la tendance de la sécheresse. Il en faudrait beaucoup plus, mais c'est déjà un bon début. En tout cas, si on a de la pluie, ça serait plutôt une bonne nouvelle. 6h35.
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0: Si vous prenez la route peut-être ce matin pour partir en vacances, pour rentrer de vacances, pour aller au travail, pourquoi pas, sachez que pour l'instant tous les voyants sont au vert sur les routes et autoroutes de la région. En quoi qu'il en soit, on commence notre journée en musique avec France Gall et Elton John. Donner pour donner, c'était pile poil en 1980. 6h36, bon réveil.

0: jeunes, donner pour donner sur Ici Saint-Étienne-Loire. Il est 9h passé de 40 minutes. Bon réveil.
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0: Clément, tiens, j'ai une petite devinette pour vous.
3: Oui, dites-moi.
0: Si je vous dis cavité,
3: oui,
0: et boyau, vous pensez à quoi?
3: Cavité et
0: on cherche
3: boyau.
0: Une activité à faire, sportive plutôt, sportive. Hein.
3: J'allais dire dans une grotte, une cavité, mais non.
0: Ouais, allez-y.
3: Oh, et de la spéléologie.
0: Exactement.
3: Allez.
0: Exactement. On va découvrir la spéléo aujourd'hui parce qu'il y a plein d'endroits dans la Loire et la Haute-Loire, notamment dans le Velay, où on peut faire de la spéléo. Des lieux magnifiques à découvrir. Notre guide pour démarrer la spéléo, c'est 100% sport et c'est Frédéric Nicolas. Salut Fred.
4: Alors aujourd'hui, Charles, je vais vous emmener faire de la spéléologie. C'est partir à la découverte du monde souterrain, la spéléologie. Un univers fascinant et souvent méconnu. On visite des grottes dans les départements de la Loire et de la Haute-Loire. Cette activité permet de vivre des aventures uniques en pénétrant donc ces grottes, ces cavités, mais aussi des galeries à la rencontre de paysages insolites et parfois d'une faune étonnante. Pourquoi s'y mettre à la spéléo? La spéléo, c'est l'occasion de déconnecter, mais alors complètement avec le monde extérieur. D'explorer la nature autrement, de relever un défi physique et technique en toute sécurité. Elle aiguise aussi l'esprit d'équipe et le sens d'observation. Bon, tout ça c'est bien joli, mais avant de se lancer, quelques bons petits conseils essentiels, Charles. Surtout, ne partez jamais seul. Partez avec un guide ou un club local qui connaît bien les lieux, préparez un équipement adapté, casque avec éclairage, vêtements chauds et résistants, chaussures antidérapantes, et n'oubliez pas de prévenir quelqu'un de votre sortie. Autre conseil primordial, consultez toujours les conditions météorologiques, car les pluies dans nos deux départements peuvent rendre certaines cavités dangereuses. Vous êtes prêt, Charles? Allez, c'est parti! On y va pour faire de la spéléo dans la Loire, à la Grotte de la Luire par exemple. Ça, c'est des petits spots que je vous conseille, près de Saint-Jean-Chevalet. Elle offre un décor spectaculaire. Sinon, en Haute-Loire, il y a un spot à ne pas manquer, c'est celui de la Grotte de Sainte-Madeleine. Ça se trouve à côté de Voré. Elle est réputée pour ses magnifiques concrétions. Pour les plus aventureux, les nombreuses cavités de la région, du Pilat et du Velay, sont à explorer avec des guides expérimentés. Alors Charles, n'oubliez pas! Respectez toujours les lieux, ne laissez aucun déchet. Je vous connais. Et ne touchez pas les formations fragiles. La spéléologie, c'est une école de la nature qui demande patience, prudence et passion, toutes vos qualités. Alors, prêt à chausser vos bottes et plonger sous terre pour une découverte hors du commun, Charles?
5: Fred? Ouh! Y a quelqu'un? Je crois que je me suis perdu. Le mieux, je vais plutôt quitter la spéléo, moi. Je suis pas à l'aise. Plutôt prendre le train, moi.
3: C'est bon, je vous ai retrouvé, Charles. Ah, c'est bon, vous êtes là.
5: Super, j'ai eu un petit... Wow.
3: Il y a juste à suivre la lumière.
5: C'est pour ça.
0: Mais je vais plutôt prendre le train, tiens. Le problème, c'est que j'ai des animaux. Comment faire pour prendre le train avec un animal de compagnie en toute sécurité et sans mettre l'animal en danger? Là aussi, on a les réponses à ces questions. Promis, c'est pas dangereux. C'est les conseils de notre véto, c'est dans moins d'une minute.
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0: Nous sommes le 20 août, c'est jeudi, il est 7h moins le quart et tous les matins à cette heure-ci, notre vétérinaire Pierre Fabin nous rejoint. Pierre, c'est les vacances d'été, vous avez peut-être décidé, d'emmener votre boule de poil. Le train est une excellente option, c'est plus écologique et moins angoissant que la soute d'un avion. Attention, embarquer avec son animal ne s'improvise pas comme on prendrait une simple valise. Docteur, donnez-nous le mode d'emploi du voyageur à quatre pattes parfait.
8: C'est un moyen de transport génial, mais qui demande un peu d'anticipation. Première chose, pour la SNCF, votre animal est un passager. Il lui faut impérativement son propre billet. La bonne nouvelle, c'est que la tarification a été simplifiée ces dernières années. Comptez un tarif forfaitaire, en général autour de 10 euros selon le train, que vous ayez un Maine Coon ou un Terre-Neuve. En revanche, si le prix est fixe, les conditions à bord sont radicalement différentes selon le gabarit de votre compagnon.
0: Alors justement, quelles sont les règles à bord? Un petit Spitz ne voyage pas de la même manière qu'un Golden Retriever, j'imagine.
8: Exactement, l'installation dépend de la taille. Pour les petits animaux, animaux, chats, petits chiens, lapins, ils doivent obligatoirement voyager dans un sac ou une caisse de transport fermée, placée sur vos genoux ou à vos pieds. Pour les chiens plus grands, ils doivent rester à vos pieds, tenus en laisse et surtout porter une muselière pendant l'intégralité du trajet. C'est d'ailleurs la cause numéro un des drames en train. Le propriétaire met la muselière pour la toute première fois sur le quai de la gare. Le chien panique, essaie de l'arracher et le voyage devient un enfer. Une muselière doit s'apprendre des semaines à l'avance, à la maison, avec des friandises, pour devenir un objet positif et familier.
0: Donc il faut anticiper. Pendant le trajet de 4 heures en lui-même, comment on gère le stress, le mal des transports, plus bêtement hein, pour l'animal, l'envie de faire pipi?
8: Alors, pour le chat, vaporiser des phéromones apaisantes dans la caisse 15 minutes avant de partir et placer une alaise absorbante au fond au cas où. Surtout, n'ouvrez jamais la caisse dans le wagon. Un chat effrayé est inattrapable. Pour le chien, la règle d'or, c'est la très longue balade avant d'arriver à la gare. Un chien fatigué qui a fait tous ses besoins dormira profondément. Ne le nourrissez pas juste avant le départ pour lui éviter le mal des transports, mais l'hydratation reste vitale. Prévoyez une gamelle pliable pour lui proposer de l'eau. Et enfin, détail méconnu, la présence de votre animal est légalement soumise à la tolérance des autres voyageurs. Si votre voisin de siège est très allergique, le contrôleur peut vous demander de vous déplacer.
0: Ah ben ça c'est bon à savoir, les conseils de notre vétérinaire, prendre le train, partir en vacances avec son animal, tout ça c'est sur l'application ici, sur ici.fr bien sûr, et c'est complètement gratuit, ça c'est pas mal. Moi j'ai quelques bons plans pour vous dans quelques minutes, des bons plans à deux pas de chez nous pour les jours qui viennent. Vous allez adorer, il y en aura pour tous les goûts. C'est après les Fools Garden avec le tube hein, des Fools Garden. Voici Lemon Tree, 6h47.

Les False Garden, Lemon Tree, grand tube. Et alors, Lemon Tree, c'est né de l'ennui, en fait. C'est le chanteur du groupe, Peter Freudenthaler, qui l'a écrite un dimanche après-midi. En fait, il attendait sa petite amie, qui n'arrivait pas au rendez-vous. Du coup, il a écrit la chanson. Un simple moment d'attente devenu un tube mondial. Alors, je suis en train de regarder l'album qui est le troisième album du groupe, hein, sur lequel on trouve Lemon Tree. Il y a 11 chansons. C'est-à-dire qu'il a quand même attendu sa petite amie très, très, très longtemps. Je pense qu'elle n'est pas venue. Je pense qu'elle était avec son meilleur copain à ce niveau-là. 6h50. Allez, quelques bons plans dans la région. Le dernier jeudi de l'été à Montbrison, c'est aujourd'hui, ce soir, dès 18h30. On a rendez-vous au Jardin d'Allard, qui accueille Chris Trapor avec des reprises de chansons françaises et internationales. Dès 21h, Queen Alive fait chauffer la scène avec un hommage au groupe Queen, vous l'avez compris. Préparez-vous à reprendre les grands classiques comme We Are The Champions ou We Will Rock You, notamment. L'entrée est libre, ouverture des portes dès 18h30. C'est une soirée à ne pas manquer. Direction Rouen, à présent, il y a des soirées aussi à ne pas rater. Jeudi live à Rouen. Ce soir, le groupe Adidi Some Salt épice votre soirée sur la place du marché dès 19h30. C'est un groupe rouennais qui nous emmène dans le monde de la soul et du funk avec des revisites de Stevie Wonder notamment. C'était aussi un jeudi mix. Un DJ enflamme à la place de l'hôtel de Vigne dans une ambiance funk, house et disco. C'est gratuit. Vous avez toutes les infos sur le site aglorouen.fr. Et puis demain, en fin d'après-midi, on change d'ambiance. Les nuits de Saint-Jeur, dès 17h, le bourg s'anime avec un grand marché nocturne d'artisans et de producteurs locaux. C'est le moment de refaire le plein de bons produits du terroir avant un concert gratuit prévu à 20h. Ambiance conviviale, garantie et produits locaux 100% en circuit court. 6h51, vous écoutez ici Saint-Étienne-Loire. Je vous souhaite un excellent réveil. Vous êtes peut-être juste en train de vous réveiller. Je vous propose d'ouvrir les petits yeux et de décrasser les oreilles avec Joe Dassin. Il était une fois nous deux. C'est pas beau ça? Allez, bon réveil.

0: Joe Dassin, il était une fois nous deux, 1976, à l'instant sur ici Saint-Étienne-Loire. Excusez-moi, deux secondes, bougez pas, Clément, bougez pas, bougez pas, oui. Bougez pas. Vous aviez un moustique sur la joue.
1: Ah merci.
0: Voilà.
1: Ah ouais, bon, ça fait mal.
0: Ça fait mal.
1: Bon.
0: Oui, bah au moins il y a pas de moustique. Tiens, les moustiques, c'est des petits comiques justement. Et il y a un de nos comiques préférés, un de nos humoristes préférés en France, qui l'a bien connu. C'est Patrick Timsit. Hein? Comment?
1: Ah, c'est difficile. Hein.
0: Ah. Patrick Timsit a bien connu les. Aïe! Mais aïe! Il était déjà mort avant. Fallait pas taper deux fois. Là, c'était gratuit, ça.
1: Hein, oui, mais bon, bah, c'est vous qui avez commencé voilà. Aussi. Hein.
0: Bah, oui.
1: C'est vous qui avez cherché.
0: Bah, oui.
1: Bon, Patrick, bon. Comment
0: Patrick Timsit a bien connu les moustiques dans sa jeunesse. Il va nous raconter ça d'ici quelques instants. Juste avant, un mot pour vous dire qu'il n'y aura pas de moustiques normalement dans le JE aujourd'hui. 23 degrés à l'orme, il fait trop frais pour les moustiques. Le ciel est couvert, c'est ce que nous dit Joseph sur la page Facebook d'ici Saint-Étienne-de-Loire. 20 degrés du côté de Feur. On attend la pluie, nous dit Sophie, avec une photo d'un ciel très nuageux. Les moustiques vont rester cachés aujourd'hui, si tout va bien. 6h56.
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0: Il est 6h58, nous sommes le 20 août. C'est une journée mondiale aujourd'hui. Clément Métainier, vous qui faites l'actu, vous savez tout. Est-ce qu'aujourd'hui c'est la journée mondiale des moustiques, la journée mondiale des toilettes ou la journée mondiale des stations d'épuration?
1: Alors là, comme ça, je dirais la journée mondiale des moustiques.
0: C'est une bonne réponse. Voilà. C'est le World Mosquito Day.
1: Cool, j'ai gagné quoi?
0: Le droit de rester et de finir de préparer le journal de 7h, ce qui est quand même pas mal.
1: C'est déjà pas mal.
0: À 6h58, c'est le journée mondiale des moustiques, oui. Et pour célébrer nos petites bêtes préférées de l'été dans l'humour en tube, Fred Ballard est allé chercher ceux qui les ont fréquentés assidûment pendant leur voyage au bout du monde.

0: était une chanteuse des années 80 dotée d'une poitrine généreuse qui n'était pas due à une double piqûre de moustique. Oui, parce que certains font des allergies, ce qui n'est pas le cas de Romane Frécinet, un ami des moustiques.
1: Tu bois du sang, moustique. Viens, j'en ai plein. Tout le monde doit manger sur cette planète. Je peux t'inviter, le plaisir, il est pour moi. Viens, moustique. Amène une meuf, c'est sur mon bras. Viens. Mais pourquoi tu laisses le truc qui gratte après? Moi, quand quelqu'un m'invite chez lui, avant de partir, je chie pas sur le tapis. Je respecte, c'est la base.
0: Oui, en fait, c'est ça le problème chez les moustiques. Il y a un gros déficit d'éducation. Ils n'ont pas tout lu Nadine de Rothschild. Hein. Ils sont aussi discrets qu'un Airbus. Heureusement, moustique rime avec comique. Quand le moustique pique, le fou rire démange.
2: Eh ben ça, c'est génial. Fred Ballard, tous les humoristes sont tous les jours juste avant 7h dans l'Humour en Tube sur votre radio, ici Saint-Étienne-Loire.
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2: Nous sommes le 20 août, c'est jeudi, il est 7h. Bon réveil. L'actu d'ici Clément, Métainier.
4: Le rideau va rester baissé, même après les vacances. À la pâtisserie chocolaterie, le Nelson, c'est une véritable institution de Saint-Étienne ouverte depuis 115 ans qui met la clé sous la porte. La boutique de la rue Gambetta et la manufacture gourmande dans le quartier de Montplaisir ferment définitivement. Encore un signe de la situation difficile pour les commerces dans le centre-ville stéphanois. Aurélie Jacquan, vous avez rencontré Michael Fils, le propriétaire du Nelson.
5: Face à cette décision, Michael préfère relativiser.
6: Je suis en pleine forme, j'ai 47 ans, je suis pas malade, ma famille n'est pas malade, mes enfants sont pas malades.
5: Il n'empêche que l'émotion est là pour lui qui était entré comme apprenti à l'âge de 16 ans dans la maison Nelson.
6: C'est effectivement une décision qui touche beaucoup de gens, que ce soit et ma famille et puis mon personnel, ça fait longtemps que je travaille avec, et puis nos clients, je suis interpellé tout le temps, des centaines de messages sans cesse.
5: Des clients, il estime qu'il en avait environ 6000, plus 4000 clients professionnels, mais les ventes ont chuté ces derniers mois, moins 25 par exemple pour les fêtes des mères et des pères cette année.
6: Il fallait qu'on sorte le plus dignement possible et là c'est le cas.
5: En évitant la liquidation judiciaire, Michael a réfléchi à ne fermer que la boutique rue Gambetta.
6: Ça ne suffirait pas. En fait, il faudrait qu'on ait des marchés extérieurs qui soient bien plus importants, que ce soit aux entreprises pour les cadeaux d'affaires. Nous avions des contacts avec la Corée, le Japon, la grande épicerie de Paris, enfin voilà. Et ça ne s'est pas concrétisé. Puis dans combien de temps ça le serait? Et entre-temps, voilà, il y a tous les lois, tous les salaires, ça devient plus tenable.
5: Dans les mois à venir, Michael va continuer de travailler, mais seul, pour honorer tous ses contrats en cours. Et puis, il envisage d'ouvrir sa manufacture une dernière journée au mois de novembre.
6: Ça nous permettra aussi de surtout faire plaisir à nos clients, puis de leur dire au revoir.
4: Et justement, le bâtiment de la manufacture quartier Montplaisir est à vendre. Le local du centre-ville, lui, est déjà repris par un commerce de bouche, mais pas plus de précision pour le moment.
2: Un jeune homme gravement blessé après un accident de la route près de Roanne.
4: Sur la commune de Saint-Aon-le-Vieux, peu avant 4h du matin, une voiture a percuté un deux roues dans un choc à haute vitesse sur la départementale 8. Le conducteur du deux roues, un adolescent de 16 ans, a été héliporté en urgence vers le CH Nord de Saint-Étienne. Le conducteur de la voiture, lui, n'est pas blessé, a été laissé sur place. Prudence donc si vous circulez sur la départementale 8 qui était fermée à la circulation pendant l'intervention des pompiers.
2: Les agriculteurs regardent le ciel et attendent désespérément la pluie.
4: Et peut-être quelques gouttes aujourd'hui, mais pas suffisant pour contrer la sécheresse qui dure dans la Loire en première ligne face aux fortes chaleurs. Les éleveurs qui doivent déjà puiser dans leurs réserves de foin hivernal pour nourrir leurs bêtes. Exemple dans le massif du Pilat où un éleveur de bovins-viande basé à la Valangier s'adapte comme il peut. Depuis 8 ans, Sébastien Tolo fait de l'agroforesterie. Concrètement, il laisse ses vaches pâturer dans ses 5 hectares de sous-bois.
7: Là, elles sont surtout sur de la ronce et sur les arbrisseaux qui sont à leur portée, du noisetier, du merisier, un peu de frêne aussi. Mais voilà, c'est vrai que dans leur régime alimentaire, il faut quand même qu'elles aient un apport aussi de foin actuellement, parce que l'herbe, il n'y en a plus. Donc il faut leur amener du foin quand même, malgré tout, pour qu'elles se maintiennent. Elles y trouvent de la fraîcheur aussi. Il y a des endroits qui sont assez plats, où elles peuvent se coucher à l'ombre. Et ici, elles sont bien. En arrière-plan, on entend quelques cloches. Ça me permet, quand elles sont dans les sous-bois, si c'est un peu épais, de savoir à quel endroit où elles sont et de les retrouver un peu plus facilement quand le terrain est grand. Pour mon élevage, c'est une solution.
4: Et autre conséquence de la sécheresse dans la Loire, les abords du fleuve passent en niveau crise. Décision de la préfecture, ça concerne notamment les bassins de Roanne et de Saint-Just-Sarembert. C'est le niveau d'alerte le plus élevé. Ça veut dire qu'il est interdit, par exemple, d'arroser son potager ou de remplir sa piscine. Le détail des mesures est à retrouver sur votre site ici.fr. Le bilan est provisoire, mais il est déjà lourd. 7300 morts en excès recensés cette année par Santé publique France à cause de la canicule, dont plus de 1200 au mois de juillet, c'est-à-dire pendant la grande

0: Grosse vague de chaleur qui a traversé tout le pays. Des décès pour le moment, toutes causes confondues, c'est-à-dire pas encore imputables avec certitude à la chaleur à ce stade. Mais les autorités sanitaires redoutent un bilan qui pourrait s'alourdir dans les semaines à venir car il fait toujours très chaud partout en France.
1: Vous écoutez ici Saint-Étienne-Loire, il est 7h passé de 4 minutes. Vous pouvez donner vos vieux pantalons, mais c'est quand même mieux s'ils sont pas troués.
0: Et le Secours Populaire de la Loire a rouvert sa collecte de vêtements hier après quelques mois de fermeture faute d'espace disponible, mais seulement 30% des dons sont redistribués, car le reste est en trop mauvais état, abîmé, troué ou de mauvaise qualité, issu de plateformes d'achat comme Shine ou Temu. Nolwenn Bellanel est la directrice du Secours Populaire de la Loire. Elle alerte sur la situation.
2: Il y a un travail à faire de sensibilisation auprès du public et je pense que c'est vraiment de l'éducation populaire sur le textile. Comment mieux entretenir ses vêtements, comment les garder en bon état, comment vérifier les étiquettes et faire le bon lavage. Il pourrait éventuellement les garder plus longtemps. Puis après, au niveau des dons, c'est ça, c'est qu'est-ce qu'on donne vraiment, pourquoi on donne, permettre à la personne de rester digne et de pouvoir se vêtir dignement et pas avec des choses trouées, des choses sales. On veut pas être un relais à la déchetterie. Les bénévoles qui donnent de leur temps au Secours Populaire, c'est pour aider des personnes, c'est pas pour trier les déchets que les gens ont pas envie de trier.
0: Vous pouvez donner donc vos vêtements au Secours Populaire de la Loire, mais en faisant attention qu'ils soient en bon état. Avis aux amateurs de musique classique, la 60e édition du Festival de la Chaise-Dieu s'est ouverte en Haute-Loire hier. Plus de 50 concerts jusqu'au 30 août, répartis sur 3 départements et une vingtaine de communes à la Chaise-Dieu, mais aussi au Puy-en-Velay, à Issoire ou encore à Ambert. Et ça mobilise plus de 150 bénévoles pour accueillir les artistes, gérer le parking. Et parmi eux, il y a Marie-Claire Chauvet. Ça fait 60 ans qu'elle travaille sur le festival, elle a participé à toutes les éditions.
3: Mais moi, c'est un enchantement chaque année, parce que j'ai vu l'évolution. Ah, il est certain que dès le départ, c'était beaucoup plus modeste, dans le sens que le festival était sur 2 jours, sur un week-end. On a eu énormément de monde, 2500 personnes les premières années. Et on avait de petits moyens, tout à fait. Rien à voir avec, malgré tout ce qu'il y a maintenant, et les mécènes. Mais on a fait quand même, on a réussi à fidéliser tous ces festivaliers.
4: Vous vous attendiez à une telle ampleur 60 ans après la première édition ?
3: Non, non. Vous savez, on vivait de jour le jour. Hein. Bon, on savait que peut-être ça pouvait s'arrêter. Et bon, ça a été un engouement. D'abord, le public a suivi. Ça, c'est important, parce que sans public, qu'est-ce qu'on ferait ? Rien. Et on continue, et puis j'espère que encore pendant de nombreuses années.
0: Et cette année, Marie-Claire Chauvel est responsable de la revente des programmes. Et puis entraînement ouvert au public aujourd'hui pour la SS. Les Verts reçoivent Grenoble samedi à Geoffroy Guichard. Et avant ça, donc, ils s'entraînent ce matin à 10h à l'Etra. Vous pouvez aller les soutenir. La météo pour aujourd'hui, Charles, ça s'est rafraîchi un petit peu ce matin.
1: Ouais, ça se rafraîchit. On a 15, 16, 17 degrés en moyenne. Une vingtaine de degrés, dans le massif du Pilat ce matin. Cet après-midi, les températures grimperont jusqu'à 24 degrés au Puy et à Monistrol, 26 degrés à Saint-Étienne, Saint-Galmier, Roanne et Montbrison, 27 degrés à Bouin et Feurs, avec une ambiance un petit peu plus humide que les jours précédents. C'est-à-dire qu'on va avoir pas mal de nuages dans le ciel, des nuages qui donneront des averses sur une bonne partie du territoire. Des averses orageuses à Saint-Étienne. Des orages sont prévus dans le Pilat en deuxième partie de journée, 7h08.
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1: Sur la route, tous les voyants sont au vert à l'heure actuelle, pas de soucis de circulation. Un petit peu de monde sur la 72 à Saint-Étienne, mais pas de bouchons. Vous êtes quand même très prudent si vous prenez la route. Voici Daniel Balavoine pour vous souhaiter un bon petit déjeuner. 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

0: Aimer est plus fort que d'être aimé, c'est Daniel Balavoine, bien sûr, pour vous souhaiter un bon réveil, bon petit-déj.
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0: J'ai un truc énorme qui arrive dans 10 minutes.
3: Mais non.
0: Ah, mais vraiment, mais monstrueux.
3: Gros, vraiment énorme.
0: Énorme.
3: Immense.
0: Immense.
3: Ouf.
0: Un passeport de l'été.
3: Oh, ah oui, quand même.
0: Voilà, dans 10 minutes, on vous offre un passeport de l'été, 1000 euros de loisirs, 1000 euros de sortie dans la Loire et la Haute-Loire. Faudra quand même répondre à une question.
3: Hein, oui, faut pas déconner.
0: Voilà,
3: ouais.
0: Attends, 1000 euros quand même, bon voilà, ouais. On va pas les lâcher comme ça. Mais vous viendrez jouer avec nous. Et en plus, on vous offre un deuxième cadeau en plus. C'est le principe l'été. Un cadeau n'arrive jamais seul.
3: Oh là là, vous êtes comme ça, vous. C'est la régalade. Hein.
0: Moi, c'est
3: plaisir d'offrir.
0: Plaisir d'offrir à l'heure du petit déjeuner. Faites-vous couler un café, préparez une bonne tartine. Pour moi, ce sera pain, beurre, confiture. Le trio gagnant.
3: Pourquoi pas?
0: Bah oui.
3: un peu de Nutella, une petite chocolatine, un petit croissant.
0: Alors moi, je préfère les pains au chocolat, mais c'est un autre débat. 7h12, vous écoutez ici Saint-Étienne-Loire. Dans 5 minutes, vous gagnez un super cadeau, 1000 euros de vacances, 1000 euros de loisirs. Et juste avant, on va s'intéresser à l'événement de la rentrée. L'événement de la rentrée, c'est pas la rentrée littéraire, c'est encore plus fort que ça. C'est un événement judiciaire qui nous attend au mois prochain. On vous dit tout dans quelques secondes.
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0: Il est 7h13 tous les matins à cette heure-ci. Mon œil dans le projecteur avec Gérald Roux. On s'intéresse aux événements et aux actualités qui nous attendent à partir de la rentrée. Au programme aujourd'hui, le procès de Rachida Dati qui s'ouvre le mois prochain, Clément.
3: Oui, on jette un regard donc sur ce qui nous attend hein, d'ici la fin de l'année, effectivement. Et Rachida Dati, le procès en corruption, Gérald Roux.
5: Le mois de septembre, c'est le mois de la rentrée pour des millions d'écoliers et d'étudiants, avec souvent une grosse boule au ventre. Pour Rachida Dati, septembre 2026, ce sera aussi une rentrée stressante, bien plus que celle de la majorité des élèves qui oublient leur boule au ventre dès le lendemain de la rentrée. Car le 16 septembre, l'ancienne ministre sera jugée en correctionnel pour corruption et trafic d'influence dans l'affaire Renault. Soupçonnée d'avoir touché 900 000 euros du constructeur automobile, sans réelle preuve de travail, alors qu'elle était avocate et surtout députée européenne. A-t-elle fait du lobbying en faveur de Renault au Parlement européen en échange de cet argent? Ce sera la question centrale du procès. Cette rentrée de septembre viendra conclure une année 2026 bien mal engagée pour Rachida Dati. Comme les étudiants qui loupent un partiel décisif, elle a loupé en mars dernier une étape cruciale de son parcours. Elle a été nettement battue aux élections municipales à Paris. Un peu avant les municipales, comme certains étudiants abandonnent une UV, une option qui devait leur rapporter des points, Rachida Dati a abandonné le gouvernement, quitté le ministère de la Culture. De toute façon, dans cette matière de la culture, elle avait eu du mal. Elle a loupé l'épreuve où elle pensait réussir, la réforme de l'audiovisuel public. Pour les accusations qui pèsent contre elle, l'ancienne sarkozyste risque gros. 10 ans de prison et 450 000 euros d'amende. Mais Rachida Dati est une battante. Nul doute qu'elle va tenter de braver cette épreuve en déployant toute son énergie. En parlant d'énergie, une fois cette dure rentrée passée, quelle que soit l'issue du procès, Rachida Dati, comme les étudiants qui font de longues études, aura de nouvelles épreuves à préparer. Car elle est aussi soupçonnée de corruption dans l'affaire du groupe énergétique GDF Suez, soupçonné d'avoir touché 300 000 euros en échange de lobbying au Parlement européen en faveur de l'industrie gazière, ce qu'elle conteste. Et puis il y a cette autre enquête sur ces 450 000 euros de bijoux non déclarés. Décidément, avec tous ces dossiers, Rachida Dati sait comment occuper son agenda prochainement. Elle aura plein de révisions sur son bureau.
0: Gérald Roux, mon œil dans le projecteur, à retrouver demain à 7h15 pour une nouvelle actu de la fin d'année. Vous prenez une pastille Vichy?
3: Oui.
0: Prenez une boisson gazeuse?
3: Oui, ben ça va faire...
0: Mélanger les deux.
3: Ça va exploser.
0: Ça fait la pastilla de Vichy en boisson.
3: Ah oui.
0: C'est, non mais en vrai, ça existe, c'est très sérieux. Je vous sens...
3: Non mais ça fait pas comme le... Comme quand on met
0: c'est
3: un
0: Mentos Coca.
3: Non, voilà,
0: non,
3: c'est
0: non.
3: Pas le... Non.
0: Attends,
3: voilà.
0: On est sur de la pastille Vichy là.
3: Ouais.
0: Oh, hey.
3: Oui, c'est.
0: On va upgrader un peu le... On monte en gamme hein, quand même.
3: Hein.
0: On a mélangé des pastilles Vichy avec de l'eau pour faire une boisson. On vous explique tout après Renan Luce. J'ai reçu...

0: Passe la lettre sur Ici Saint-Etienne, le tout premier tube de Renan Luce en 2006. Il est 7h19. Tous les matins, on vous propose des boissons à profiter pendant l'été, mais des boissons qui sont fabriquées ici chez nous dans la Loire et la Haute-Loire. Ça, c'est encore mieux notre guide là dans cette aventure. C'est Martin Moulier.
1: La pastilla de Vichy, c'est trop vrai.
2: Consommer sans modération.
3: Le saviez-vous, en 2025, on fêtait les 200 ans de la pastille Vichy. Serge Patet, bonjour.
4: Bonjour.
3: Alors vous, de cette pastille, vous en avez fait une bière, un sirop, une liqueur, une limonade. Vous êtes de là-bas, non?
4: Non, ben on n'est pas très loin. On est à 70 km de Vichy.
3: C'était quoi l'idée de base?
4: L'idée première, c'était on a sorti une limonade à la pastille Vichy. Et le maire de Vichy a goûté ce produit-là, très intéressé, parce que ça permettait de remettre un coup de jeune à cette fameuse pastille. Mmh. Ils ont refait tout le marketing, donc les tic-tacs, tout ça. Et c'est un produit qui a un succès grandissant et pour moi, il a une notoriété nationale.
3: Et le partenariat de fil en aiguille, bah forcément, il s'est développé. Mais le plus important, c'est peut-être pas forcément le packaging, mais le goût. Et là, vous m'avez dit, c'est quand c'est potion. Il y a deux moments dans la pastillade quand on la goûte. C'est le premier, les bulles finement pétillantes qui vous rafraîchissent. Le deuxième, la lame de fond pastille Vichy qui revient avec toute sa fraîcheur. Comment vous la fabriquez, cette pastillade?
4: Donc la pastillade, on achète des pastilles Vichy par 400 kilos.
3: Vous en êtes le premier consommateur, finalement.
4: On les écrase, on les réduit en poudre. À partir de cette pastille écrasée et réduite en poudre, on refait un sirop et on fait notre limonade avec ça.
3: Un petit peu de citron tout de même?
4: Ah, on reste l'esprit limonade, donc c'est toujours... Lemon, ça veut dire qu'il y a toujours un peu de citron. Ouais.
3: Et ce qui est particulier, c'est que c'est pas vraiment très sucré en fait, hein, pas plus sucré qu'une autre limonade.
4: La pastille, c'est du sucre avec de la menthe dedans, un arôme de menthe, mais ça n'est pas qu'une confiserie, c'est aussi des sels minéraux. Et comme la pastille a une aromatique puissante, il n'y a pas besoin d'en mettre 36 000 non plus.
3: Mmh. Un produit donc à retrouver au brasseur du Sornin, et puis à décliner aussi, c'est parti?
4: C'est parti.
3: Bah Serge, en fait, je sais que vous l'aimez comme ça et que vous n'arrivez pas forcément à la décliner, cette pastillade.
4: Bah en fait, elle a tout, hein, donc il n'y a pas besoin de grand-chose.
3: En revanche, si nous, on ne peut pas le décliner, vous avez pu le faire.
4: On est tombé un peu dans la pastille, et donc là, bah, cette pastille, on a voulu l'exploiter au niveau du brasseur, et on en a décliné un sirop, une bière.
3: Et puis une liqueur aussi, cette numéro 3 que je vois, vous avez amené.
4: Oui, donc quand on fait une liqueur, il y a de l'alcool, il y a des arômes, ça peut être des plantes, des choses, et il y a une partie sucrée. Et nous... Toute la partie sucrée vient de la pastille. Il n'y a pas de sucre ajouté. Et cette eau de pastille numéro 3, elle fait 24 degrés et elle vient de remporter une médaille d'or au concours de Paris.
3: Rien que ça. Pas un, pas deux, pas trois, mais quatre produits qui rendent hommage à la pastille Vichy dans le Rouennais. À découvrir chez vous. Merci Serge. Passez une bonne journée.
4: Merci, vous aussi. Au revoir.
3: Au revoir.
0: Une très belle découverte. 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Mais il est où? 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Vous nous appelez. Il y a Stéphanie qui est en train de mettre ses cheveux en arrière pour chausser son casque. Ça y est, la petite lumière rouge s'allume. Elle peut répondre au téléphone à partir de maintenant. Dans quelle ville se trouve le palais idéal du facteur cheval? Est-ce que c'est Haute-Rive ou Pierrelatte? 04 77 10 00 10. Pendant que vous nous appelez, voici Thelma Houston. Don't leave me this way. 7h23. Bon petit déjeuner, les copains.

c'était Thelma Houston sur votre radio, ici Saint-Étienne-Loire. 7h25, les infos arrivent, on joue dans quelques minutes. Et juste après les infos, on va se refaire un super tube de l'année 2000. C'était De Palmas qui chantait ça.

0: en souvenir. Et puis juste après, on ira faire une belle rando. On vous emmène balader dans un coin fraîcheur. Vous allez ressentir la fraîcheur des sous-bois et le plaisir d'être ici chez nous dans la Loire et la Haute-Loire. Elle est pas belle, la vie? Oui, elle est très belle. Avant tout cela, on joue, c'est encore plus beau.
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0: Et nous sommes à Saint-Germain-la-Prade. Ce matin, nous sommes avec Chantal. Bonjour Chantal.
12: Oui, bonjour.
0: Comment allez-vous Chantal?
12: Eh bien, très bien. Je suis sur le chemin du travail, mais tout va bien.
0: Ah, et vous faites quoi comme travail pour partir à 7h27 du matin?
12: Je suis secrétaire médicale dentaire avec... Non, ne prenez pas peur.
0: Ça sent le clou de girofle déjà.
12: Non.
0: Ça va piquer un petit peu les deux premières secondes, après vous sentirez plus rien. Ça, je l'ai entendu
12: c'est
0: quelques fois.
12: C'est tout à fait ça.
0: Oui.
12: Ouais, c'est tout à fait ça. Mais après, ça se passe bien. Vous ressortez avec le sourire.
0: Après, moi, je m'évanouis, donc après, il peut se passer n'importe quoi. Je suis plus là, de toute façon. Hein. Je vais vous dire.
12: Alors, il faut venir nous voir, je vous promets, ça se passera bien.
0: Allez, je vais venir pour un petit détartrage.
13: Ah non, bon. Mais là, il y a du boulot, là. Il faut tout arracher.
0: En attendant, Chantal, ce que je vous propose, c'est de gagner 1 000 euros de vacances.
12: Génial.
0: Le passeport de l'été, c'est ce qui nous accompagne tout au long de ces vacances. 27 sites touristiques et de loisirs, parmi lesquels le palais idéal du facteur cheval. Mais alors attendez Chantal, où se trouve-t-il? À Haute-Rive ou à Pierrelatte?
12: Eh bien, Haute-Rive.
0: Mais c'est une bonne réponse. Bah bien sûr, je vous mets le passeport de l'été de côté. Chantal, je suis dans un bon jour aujourd'hui. Je vous propose un deuxième cadeau.
12: D'accord.
0: On va lancer un dé pour savoir où est-ce qu'on va aller chercher ce cadeau.
12: D'accord.
0: Allez, je lance le dé, je le fais pour vous puisque vous êtes sur la route du boulot. Lâchez pas le volant, gardez le kit main libre.
12: Tout à fait, je suis arrêtée en bord de route.
0: Eh bien, on va voir un petit coup, on va voir un petit diabolo. Alors j'ai un diabolo menthe, un diabolo fraise et un diabolo clou de girofle, tiens. Vous choisissez quoi?
12: Menthe.
0: Allez, le diabolo menthe. Qu'est-ce que c'est cet objet qu'il y a dans le diabolo? J'y mets les doigts, vous m'en voulez pas? La chaise, alors attention, la chaise glaciaire, c'est-à-dire c'est une glacière, d'accord Chantal?
12: D'accord.
0: Sur laquelle vous, dans laquelle vous pouvez mettre tout le pique-nique, mais surtout sur laquelle vous pouvez vous asseoir pour manger le pique-nique.
12: Waouh, génial!
0: Vous trouverez ça nulle part ailleurs Chantal, on est les seuls à vous l'offrir.
12: Oh non, c'est trop bien, merci, c'est mon petit cadeau de mes 60 ans, c'est génial, merci beaucoup.
0: Joyeux anniversaire ma Chantal.
12: Oh super, c'était il y a quelques jours, c'était trop bien.
0: Joyeux anniversaire et bon courage pour le boulot Chantal, à très très bientôt. Déjà 7h29, oulala, déjà, le point sur l'actu c'est avec vous Clément Métainier. Dans moins de 2 minutes, on vous emmène au Festival de la Chaise Dieu.
13: Oui, le Festival de Musique Classique s'est ouvert en Haute-Loire hier, des dizaines de concerts sont prévus jusqu'au 30 août et il fête sa 60e édition, c'est l'un des plus gros festivals du département. On va faire un tour dans les coulisses juste après le tour de l'actu en 90 secondes avec vous Valentine Le.
14: Un pompier blessé en Lozère, 2 hameaux évacués, 250 hectares parcourus par le feu. La saison des incendies n'est décidément pas terminée, ni celle des fortes chaleurs, mais un premier bilan de Santé publique France. La France a déjà enregistré 7300 morts de plus cet été pendant les canicules. De nouvelles victimes de Joël Le Squarnec, identifiées par la justice. Une cinquantaine d'hommes et de femmes agressés par l'ancien chirurgien. C'est son procès, il y a plus d'un an, qui a permis leur découverte. Joël Le Squarnec a été condamné à 20 ans de prison pour près de 300 viols et agressions. Garde à vue toujours en cours dans le Gard des 2 hommes soupçonnés de l'assassinat de Sonia Bellina. Le corps retrouvé carbonisé dans des vignes de Saint-Gilles a été formellement identifié hier comme celui de l'influenceuse aux 250 000 abonnés sur TikTok. Avis aux parents, les fournitures scolaires sont moins chères par rapport à l'an passé. 30 euros d'économie selon Famille de France pour un élève de 6e. Dépêchez-vous, avec le blocage du Détroit d'Ormuz au Moyen-Orient, ça risque de ne pas durer selon l'association. Pas de chasse dans toutes les forêts du Var où les incendies sont passés. Censé ouvrir le 13 septembre, le préfet prépare un arrêté d'interdiction. Seule la chasse aux sangliers sera autorisée vu les dégâts causés par l'animal dans les cultures. Vous êtes nombreux à rentrer de vacances ce week-end. Dès demain, c'est orange pour les retours et même rouge selon Bison Futé. Très difficile de rouler du sud-est à l'ouest de la France.
13: Merci Valentine Lethèse. Dans l'info d'ici ce matin, le festival de musique classique de la Chaise-Dieu fête sa 60e édition. Ça a démarré depuis hier en Haute-Loire. Des dizaines de concerts sont prévus, principalement donc à la Chaise-Dieu jusqu'au 30 août, mais aussi dans la cathédrale du Puy-en-Velay, à Issoire ou encore à Ambert, donc sur une vingtaine de communes au total. Pauline Berger, c'est l'une des plus grosses éditions du festival qui s'est ouvert cette année depuis sa création en 1966.
15: 13 jours de festival, 25 000 spectateurs attendu pour ce 60e anniversaire. Boris Blanco, le directeur de l'événement, a vu les choses en grand.
16: C'est une édition qui est spéciale à beaucoup de titres, d'un point de vue musical déjà. Il y a beaucoup de concerts, 35 concerts payants, plus entre 25 et 30 événements gratuits. Ça fait une grosse activité sur 13 jours. C'est vraiment énorme, ça couvre 3 départements, ça couvre plus de 24 communes.
15: Un format voué à rester le même dans le futur. Boris Blanco n'a pas forcément la folie des grandeurs.
16: Je pense qu'on n'est pas loin de la vérité cette année. Maintenant, il y a beaucoup de paramètres, en fait. Il y a beaucoup de facteurs qui décident de la taille d'un festival. Pas seulement l'envie, ni même les finances, en fait. Il y a d'autres choses. Quand est la rentrée, quand est le 15 août, quand sont les week-ends. Il y a beaucoup de choses. Mais non, je pense qu'on est dans le vrai, là. On n'est pas loin d'être dans le vrai.
15: Un tel festival au cœur de la Haute-Loire, c'est possible grâce au mécénat et aux subventions publiques qui le financent à plus de 60%. D'ailleurs, la ministre de la Culture, Catherine Pégard, était présente hier soir pour l'ouverture avec un discours qui se voulait rassurant sur le futur de l'aide publique au spectacle vivant.
17: Ben, l'État accompagne ce festival depuis l'origine et l'accompagne avec enthousiasme. Et nous allons continuer à le faire parce que c'est évidemment très important. Ce tissu de festival en France d'une très grande qualité, c'est la culture qu'on affiche.
15: Pour autant, pas d'engagement pris hier soir sur la continuité des subventions accordées au festival. Heureusement, il peut compter sur ses plus de 150 bénévoles cette année. Christiana en fait partie. Elle est chargée de l'accueil des artistes. Et justement, ce qu'elle préfère, c'est cette proximité avec les plus grands musiciens du monde.
18: Je peux vous citer simplement un exemple. Simplement, je ne dirai pas quel chef nous a demandé, et vous le voyez là, vous avez une table avec un fer. On nous demande de temps en temps de donner un petit coup de fer sur la chemise, sur le pantalon, et on le fait avec un bonheur partagé, et c'est vraiment fabuleux.
15: Et cette année, il y a un artiste qu'elle a particulièrement hâte d'accueillir.
18: Je dois dire en toute confidentialité que j'ai un petit coup de cœur pour les frères Capuçon.
15: Alors rendez-vous le 30 août à l'abbatiale Saint-Robert pour écouter Renaud Capuçon interpréter les variations Goldberg.
13: Le festival de musique classique de la Chaise-Dieu, donc, qui a démarré depuis hier. Vous pouvez profiter des concerts donc, jusqu'au 30 août. Il y aura aussi 16 concerts gratuits, donc profitez-en. Ça se passe sur différentes communes, en Haute-Loire notamment. Dans le journal de 8h, terminé, les chocolats, la tarte aux fraises ou le cake au citron, la pâtisserie Le Nelson est fermée et ne rouvrira pas. C'est une vraie institution hein, que les Stéphanois connaissent depuis 115 ans et qui va donc rester fermé. Le patron de la pâtisserie chocolaterie, Michael Fiss, explique cette décision à notre micro. Et puis la situation est toujours très critique avec la sécheresse qui dure encore et encore tout ce mois d'août. Et les éleveurs doivent donc trouver des solutions et puiser dans les réserves de foin hivernal pour nourrir leurs animaux. Nous irons dans le massif du Pila à la rencontre d'un agriculteur installé à La Valangier. La météo, Charles, pour aujourd'hui, donc toujours cette sécheresse, oui. Quelques gouttes de pluie peut-être.
19: Ouais, on attend des orages dans le Pila, des averses orageuses à Saint-Étienne, pardon, cet après-midi. Un ciel un petit peu humide, mais pas assez pour inverser la sécheresse, parce que ce sont de simples averses, de rares averses, nous indique Météo France. En fait, en gros, on va avoir un ciel nuageux, et ces nuages pourront donner quelques gouttes de pluie. Voilà,
13: pour le faire.
19: Ouais, voilà. Ouais. Donc, rien n'est moins sûr pour l'instant. Les températures sont entre 24 et 27 degrés dans la Loire et la Haute-Loire. Je voudrais juste faire une petite parenthèse, parce que j'étais un petit peu inquiet depuis le début de la semaine que je suis revenu quand on fait la météo. Il y a des petits rituels sur la page Facebook, on fait la météo ensemble. Il y a des gens qui tous les jours postent la météo.
13: Oui.
19: Je ne la voyais pas. elle est de retour, ça y est. Ou alors je ne vous ai pas vu passer, pardon, Elisabeth de Feur.
13: Ah.
19: 19 degrés à Feur, très peu de fraîcheur. Le peu de pluie a fait remonter la chaleur. Excellente journée, mais là où c'est assez marquant, c'est que tous les jours, Elisabeth poste une photo depuis sa fenêtre. Il y a une route en bas de chez elle.
13: Oui.
19: Et systématiquement, Elisabeth, quand vous prenez la photo, il y a un camion qui passe.
13: Ah, la photo camion.
19: La photo camion. Moi, j'appelle ça la photo camion, Elisabeth. Et aujourd'hui, c'est un magnifique semi-remorque blanc dont je tairai la marque pour ne pas faire de pub au transporteur qui passe.
13: Ouais, joli.
19: Joli camion blanc et joli ciel gris. On est sur des nuances de gris. Je vous embrasse très fort, Elisabeth, et merci à toutes et tous. On fait la météo ensemble sur la page Facebook d'ici Saint-Étienne-Loire.
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19: Tiens, lui, il a une bonne idée, pas comme la pluie. Il a décidé de tomber, il faudrait que la pluie s'en inspire. De Palmas. Parce qu'en fait, la chanson s'appelant Tomber, je cherchais un truc pour faire du lien.
13: C'est pas mal, c'est pas mal.
19: Merci de me soutenir.
13: C'est pas mal.
19: Merci. Il aura droit à son croissant. De Palmas, très bon réveil, 7h36.

0: j'ai grandi avec Gérald De Palmas. Tombé. Vous remarquerez Gérald De Palmas qui a une particularité, et ça fait du bien dans ces temps où tout va très vite et tout s'énerve. Gérald De Palmas dans les chansons garde toujours son calme. Ça apporte une certaine sérénité dans ses chansons. 7h40, bon réveil.
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0: Si je vous parle de sérénité, il n'y a pas de hasard, parce que ce matin, on vous emmène balader tous les jours à 7h40, une rando fraîcheur, ici, chez nous. Je vous emmène du côté de Saltan-Donzy ce matin. On va faire une belle promenade qui va nous changer les idées avant la rentrée.
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4: On est dans le forêt pour cette balade fraîcheur avec Marjorie Chevrier de la Fédération française de randonnée pédestre de la Loire. Bonjour Marjorie.
5: Bonjour Olivier. Est-ce que vous connaissez le monorail qui reliait Feurs à Panissières à la fin du 19e siècle?
4: Alors j'avoue que non.
5: C'est assez normal parce que son existence a été très brève. Il existe de nombreuses anecdotes sur le pourquoi de l'échec de cette ligne. Par manque de moyens financiers, de matériel, de travaux non conformes, etc. etc.
4: Pour le coup, je vois pas encore le rapport avec la randonnée.
5: J'y viens. Alors en fait, le monorail, il aura au moins laissé un héritage, un chemin. En fait, dans les années 70, les élus du secteur et les bénévoles se sont mobilisés pour transformer l'ancienne voie en chemin de randonnée et créer le circuit du monorail qui fait aujourd'hui 26 km au départ de la commune de Panissières.
4: 26 km, c'est un petit peu trop long pour moi.
5: Alors rassurez-vous, l'Office de tourisme de Forêt-Est et l'Association Nature et Patrimoine des Montagnes du Matin ont créé récemment deux variantes. Alors une au nord au départ de Panissières et une au sud au départ de Saltan-Donzy. Donc nous on va s'intéresser à la variante sud. Donc le circuit de 10 km au départ de Saltan-Donzy permet de découvrir notamment le site médiéval de Donzy qui est niché au bord de la rivière Charpassonne. Cet ancien château fait l'objet depuis plusieurs années d'une restauration grâce à des bénévoles passionnés de l'association de sauvegarde du patrimoine de Saltan-Donzy. D'ailleurs, n'hésitez pas à vous perdre dans ce site où la balade est très agréable et où certains viennent se rafraîchir à la petite cascade l'été. On remonte aussi la rivière jusqu'au lieu-dit Lavalette qui possède une chapelle et une auberge, idéale pour faire une petite pause gourmande et profiter d'une cuisine de saison et des produits locaux. Ensuite, on emprunte la variante pour rejoindre le petit village de Jasse, sa maison forte, sa table d'orientation avec de beaux points de vue sur les monts du Forêt.
4: Alors du coup, ça m'a donné envie d'en savoir plus sur ce monorail.
5: Et ben, c'est parfait parce que tout au long de votre parcours, plusieurs panneaux d'interprétation vous permettront d'en savoir davantage sur ce fameux monorail.
4: Et où est-ce qu'on trouve ce circuit ?
5: Alors, vous pouvez retrouver ce circuit sur l'application mobile de la FF Randonnée Marando ou sur notre site internet ffrando-loire.fr.
4: Et une bonne balade à Saltan-Donzy sur ce joli circuit du monorail. À très bientôt Marjorie, merci.
0: Belle randonnée avec Olivier Rocher, merci beaucoup pour cette découverte. Les randos de l'été, on vous emmène aux quatre coins du département. 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Dans une minute, on vous emmène en voyage un petit peu plus au nord que les Monts de la Madeleine.
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0: Oui, et tout cet été, votre radio vous emmène en balade dans toute la France à la découverte de lieux connus ou parfois moins, à la montagne, dans nos campagnes, au bord de la mer. Aujourd'hui, direction Lyon et son vignoble. Dans ce territoire de Bourgogne, la vigne est au cœur d'un parcours touristique sur terre, mais aussi sous terre. On en parle avec vous, Léni Flouva.
6: Ciel bleu et vin blanc dans le Chablisien où de nombreux touristes se pressent tous les ans pour percer son mystère.
7: Chablis, c'est avant tout l'histoire du sol kiméridien, du sol calcaire kiméridien.
6: Axel Minon est en charge de l'activité touristique au domaine Clotilde d'Avennes.
7: Tout ça, c'était sous l'eau, hein. C'était une mer chaude avec un énorme courant. Et rien que ça, rien que s'arrêter dans les vignes, leur montrer la différence de calcaire, ça de suite ça émerveille les gens, donc c'est vraiment un bout d'histoire, c'est vraiment une grosse partie d'histoire.
6: Et pour mieux comprendre l'histoire des vins de Chablis, direction une cave un peu particulière, pas de dégustation à l'horizon, mais plutôt une grande concentration.
7: Oui, c'est une cave remplie d'énigmes autour du vin.
8: Et le but, c'est on nous enferme dedans et il faut trouver le moyen de sortir.
7: Oui, tout à fait, vous devez résoudre un tas d'énigmes pour trouver la recette d'un vin d'or qui serait le vin d'exception par référence.
6: De quoi partager un moment en famille ou entre amis.
7: Oui, et puis c'est une activité un petit peu plus ludique, un petit peu plus détendue. Donc effectivement, ça permet de découvrir le vin sous une autre manière. Et puis si vraiment vous voulez déguster du vin, vous pouvez le faire par la suite.
6: Autre activité autour de la vigne, accessible à tout le monde, il faut faire quelques kilomètres en voiture et s'arrêter à 50 mètres sous terre à Bailly.
9: Alors ceux qui ont des tickets, si vous voulez bien me suivre.
8: Comment vous vous appelez ?
9: Sylvia.
8: On est dans un lieu vraiment bizarre ici.
9: Oui.
6: Dans d'anciennes carrières, plusieurs millions de bouteilles de crémant de Bourgogne sont stockées au frais avant de rejoindre les étals des magasins. 13 degrés toute l'année et en plein été, la visite est rafraîchissante.
9: Le site a été transformé en champignonnière et puis depuis 1972, ça a été acheté par une coopérative de vignerons avec le but de faire du crémant de Bourgogne.
8: Bon, Luc, oui. Vous en avez pensé quoi de cette visite ?
10: Le lieu est atypique, vraiment atypique, oui. C'est sûr qu'on ne s'attend pas à ça ici, quoi. Bah, c'est l'immensité, c'est la grandeur, puis le nombre de bouteilles, c'est impressionnant.
8: Madame a dit la même chose.
10: Oui, oui,
8: combien
10: oui,
8: exactement ?
10: De millions de bouteilles, oui. C'est énorme.
6: Le Chablisien sous le soleil, le Chablisien sous terre, l'été, mais aussi en automne, dans un mois, avec de beaux paysages tout dorés.
0: Merci beaucoup Lénie Flouva de nous avoir fait découvrir cette région du Chablis, ici au Serre. Lénie Flouva, merci pour cette découverte. Céline Dion est avec nous. On part pas se balader avec Céline Dion, on va danser. Mais dansons les amis. Il est 7h46, dans quelques instants, un tout petit peu de sport.

0: chanson, c'était Céline Dion sur votre radio. Ici Saint-Étienne, Loire, 7h49. Maintenant qu'on s'est mis en jambes, on va pouvoir faire un petit peu de sport. Ici Saint-Étienne-Loire vous donne quelques bons plans, conseils pour faire du sport, de l'activité dans la Loire et la Haute-Loire. Mais aujourd'hui, c'est vraiment tout en douceur. Pas de course, pas de nage, pas de vélo.
1: Bonjour, je suis Arthur Fauessier, triathlète dans la Loire. J'adore le sport et j'adore mon territoire. Et les deux peuvent nous faire beaucoup de bien. Alors, je vous emmène à la découverte de tout ça, simplement pour le plaisir de bouger et d'en ressentir les bienfaits. Plusieurs activités accessibles, adaptées à chacun, dans des lieux de la Loire et de la Haute-Loire qui me tiennent à cœur. Aujourd'hui, on va simplement marcher et on va rester du côté de l'hôtel de ville de Saint-Étienne. À mes côtés, Olivier Rocher.
2: Bonjour Arthur.
3: Bonjour.
2: Là, on peut pas être plus central dans la ville. On peut faire du sport ou en tout cas de l'exercice ici ?
1: Bien sûr. Le sport et l'activité physique, plus exactement, c'est simplement de bouger. Et où qu'on soit, on peut le faire. C'est tout simple et il suffit parfois d'éviter de prendre la voiture ou les transports en commun ou même l'ascenseur pour faire de l'activité physique.
2: L'activité physique la plus basique, c'est la marche en fait. Et là, globalement, c'est ce qu'on va faire là.
1: Exactement, c'est ce qu'on va faire. Et on a souvent tendance à la sous-estimer, mais la marche sollicite un nombre de muscles et de zones très, très importantes. Et ça contribue à la dépense énergétique. Donc c'est peut-être la première activité physique à pratiquer pour chacun d'entre nous.
2: Alors sur nos smartphones ou nos montres, on a souvent des objectifs de 6000 pas, 10000 pas. Mais tu nous conseilles quoi là, toi, en termes de durée de marche ?
1: Mon meilleur conseil serait de pas forcément se focaliser sur un nombre de pas et de surtout pas culpabiliser si on n'a pas rempli un objectif. Le conseil serait plutôt de rester un peu pragmatique et de parfois garder à l'esprit que tout un tas de destinations sont tout à fait accessibles en marche, à pied, parfois à vélo, ça fonctionne aussi très bien. Et quand on regarde en ville la complexité que c'est de prendre la voiture ou le temps qu'on passe à attendre les transports en commun, peut-être que ça peut valoir le coup dans pas mal de situations de simplement y aller en marchant.
2: Un petit pas pour nous, mais un grand pas pour notre santé. Merci beaucoup Arthur.
1: J'aurais pas mieux dit. Gardez à l'esprit que bouger, respirer, admirer. Ici, la santé du corps et de la tête se pratique au grand air et les yeux grands ouverts.
0: Merci Arthur Fauressier avec Olivier Rocher, sport doux et paysage de rêve dans la Loire. C'est tout l'été pour vous faire un petit peu d'activité sans trop forcer. Alan Parsons Project Eye in the Sky. Et juste après, on va découvrir l'origine d'une invention qui nous est très très utile tous les jours, mais qui nous gonfle aussi quand même.

Alan Parsons Project, Eye in the Sky, tube de l'année 1982 et tube des années suivantes aussi. 7h56, vous écoutez ici Saint-Étienne-Loire. Et dans quelques instants, vous allez tout savoir sur l'invention de cet objet qui vous permet d'arriver à l'heure au bureau le matin. Enfin, qui nous a permis d'arriver à l'heure à l'antenne ce matin. Cet objet que l'on adore détester et que l'on déteste adorer. Le réveil, d'où vient-il? La réponse avec Monsieur Stéphane Bern dans 30 secondes.

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3: Il est 7h57, vous écoutez ici Saint-Étienne-Loire. J'étais en train de vérifier que mon réveil pour demain est bien allumé puisque la semaine n'est pas encore finie. Justement, dans quelques instants, on va voir le... C'est quoi ce bruit? C'est le bruit de votre réveil?
4: C'est le réveil, ça c'est ce qui me réveille tous les matins, ouais.
3: Vous pouvez le mettre plus proche du micro, Clément? Ça vous réveille?
4: Ouais, bah ça, oui, ça me réveille, ouais.
3: Ah ça, oui, remarquez quand il fait...
4: C'est
3: tout...
4: très désagréable,
3: c'est...
4: Hein,
3: voilà,
4: quand
3: c'est
4: on
3: ça.
4: Laisse durer.
3: Moi,
4: ouais.
3: Alors moi j'ai une musique qui s'appelle Actualité. Le flash, Clément Métainier. Ça marche bien. Hein.
4: Bonjour Charles.
3: C'est horrible. Alors cette musique, on se dit, on l'aime bien. Je peux vous dire qu'à 4h du matin, quand elle sonne, on l'aime pas.
4: Ah non, on l'aime pas, non.
3: Les réveils aujourd'hui, c'est dans nos téléphones, c'est quasiment automatique, mais ça existe depuis très très longtemps. On va voir ça ce matin avec vous, Stéphane Bern. Vous nous envoyez en voyage dans le temps, au temps du tout premier réveil, Stéphane.
5: C'est l'histoire d'un horloger qui devait se lever tôt, très tôt. C'est l'histoire de l'horloger qui inventa le réveil matin. Fin du XVIIIe siècle aux États-Unis, le jeune Levi Hutchins commence un apprentissage auprès d'un célèbre horloger près de Boston. La légende raconte qu'il arrivait tout le temps en retard, un comble pour un horloger. Et c'est pour y remédier que l'ingénieux apprenti aurait inventé le premier réveil mécanique. Bon, en réalité, ce n'est pas tout à fait exact. C'est arrivé plus tard, quand Levi Hutchins s'installe à son compte dans le New Hampshire. La règle de l'entreprise impose de se lever à 4 heures du matin. Et même pour l'époque, c'est tôt. Trop tôt pour qu'un coq ne se mette à crier et réveille le jeune horloger. Un jour, en regardant ses armoires remplies d'horloges, il trouve la solution. Fabriquer son propre réveil. C'est l'idée d'une horloge pouvant sonner l'alarme qui était difficile, pas son exécution. À la bonne heure. Levi Hutchins s'imagine un ingénieux système qui consiste à ajouter un engrenage

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2: Nous sommes le 20 août et il est 8h, bon réveil. Et bon début de journée. Pour bien commencer, toute l'actu, c'est avec vous Clément Métainier.
3: C'est officiel, une pâtisserie emblématique met la clé sous la porte à Saint-Étienne. Vous connaissez certainement le Nelson, une vraie institution qui vend des éclairs au chocolat ou encore des macarons depuis 115 ans. Mais les deux sites, la boutique de la rue Gambetta et la manufacture gourmande dans le quartier de Montplaisir, baissent définitivement le rideau. Le patron de la pâtisserie chocolaterie, Michael Fils, l'a annoncé sur ses réseaux sociaux. Il explique sa décision à notre micro.
4: L'activité des centres-villes, elle est comme partout ailleurs. Peut-être un petit peu plus à Saint-Étienne, c'est un peu plus sinistré, ou en tout cas ça se voit un petit peu plus. Ça a accéléré ces derniers mois avec toutes les fermetures qui sont autour. On est un commerce optionnel, donc s'il n'y a plus rien autour de nous, du coup il y a moins de chalandises, et moins de chalandises, moins de clients, et ainsi de suite. Ça, c'est le chien qui se mord la queue, quoi. Et puis on voit que les gens font beaucoup d'économies, ou en tout cas font très attention à ce qu'ils achètent. On a fait une fête des pères et une fête des mères avec des baisses significatives aux alentours de moins 25%. Donc là, ça nous a fait poser beaucoup de questions. Donc l'ensemble des choses font que dans un premier temps, nous avions réfléchi à fermer que le centre-ville et garder la manufacture. Et puis après, quand on fait les vrais calculs et qu'on est pragmatique, il faut savoir prendre les bonnes décisions au bon moment pour partir le plus proprement pour notre personnel, pour nos fournisseurs et devoir de l'argent qu'à nous-mêmes.
3: Entre 15 et 20 salariés sont remerciés. Dans les mois à venir, le patron Michael Fils va continuer de travailler seul pour honorer ses contrats et fournir ses clients le temps qu'il puisse trouver un autre fournisseur.
2: Il est pile 8h passé de 2 minutes. Une voiture a percuté un deux roues cette nuit près de Roanne.
3: Sur la commune de Saint-Amand-le-Vieux, peu avant 4h du matin, une voiture a percuté un deux roues dans un choc à haute vitesse sur la départementale 8 à 20 minutes de Roanne. Et le conducteur du deux roues, un adolescent de 16 ans, a été héliporté en urgence vers le CH Nord de Saint-Étienne. Le conducteur de la voiture, lui, n'est pas blessé. Prudence donc sur la départementale 8 qui était fermée à la circulation pendant l'intervention des pompiers. Quelques gouttes, une petite averse à Saint-Étienne, juste de quoi mouiller la route. Et puis c'est à peu près tout, pas de quoi compenser la sécheresse qui dure et met en difficulté les éleveurs. La situation est très critique. Les éleveurs doivent déjà puiser dans leurs réserves de foin hivernal pour nourrir leurs bêtes. Exemple, dans le massif du Pilat. Emma Solzé, vous avez rencontré un agriculteur installé à la Valla-Angier.
5: Un vrai paillasson, voilà comment Sébastien Tolo, éleveur de bovins viande, décrit ses parcelles en ce moment.
6: On a des paysages qui sont jaunes, c'est toutes nos prairies qui ont littéralement brûlé.
5: Conséquence, ces vaches n'ont plus rien à manger, alors l'éleveur pioche dans son stock de foin depuis 3 semaines, une grande première.
6: Ce foin, c'est le foin qu'on aurait dû donner à partir du mois de décembre, sauf que on attaque 4 mois plus tôt. L'hiver, j'ai besoin de 70-80 tonnes pour toutes mes bêtes, et là, rien qu'en 3 semaines, déjà, il y a 6 tonnes qui sont passées, donc là, ça fait 10%, un peu moins de 10%.
5: L'agriculteur laisse donc ses bovins se nourrir de feuilles dans des sous-bois.
6: La ressource des sous-bois m'a économisé un peu de foin, mais il faut malgré tout que j'en amène.
5: Du foin, Sébastien en produit 80%. Il en achète toujours donc un peu, mais en plein été, c'est inédit. Dans son bâtiment, des piles de bottes de foin qui ne vont pas faire long feu.
6: Sur 3 semaines, 1 mois, il n'y aura plus rien. Je l'ai acheté au bon moment et les prix n'étaient pas trop élevés. Quid de cet automne, quand il va falloir arracher, je ne sais pas.
5: Pour l'éleveur, une seule solution, de la pluie d'ici 2 semaines et suffisamment pour imprégner les sols.
3: Un reportage en longueur dans la ferme de Sébastien Tolo à retrouver dans une demi-heure. Et autre conséquence de la sécheresse dans la Loire, les abords du fleuve passent en niveau crise, décision de la préfecture. Ça concerne notamment les bassins de Roanne et de Saint-Just-Saint-Rambert. C'est le niveau d'alerte le plus élevé. Il est interdit donc de remplir sa piscine ou encore de laver sa voiture.
2: Donner ses vieux vêtements, c'est bien, mais les trier, c'est quand même mieux.
3: Et c'est le coup de gueule du Secours Populaire de la Loire. L'association a rouvert sa collecte de vêtements hier après quelques mois de fermeture. Vous pouvez donc à nouveau donner vos t-shirts trop petits ou vos vieux pantalons, mais seulement 30% de ces dons sont redistribués car trop de vêtements collectés sont abîmés, troués ou de mauvaise qualité issus de plateformes comme Shein ou Temu. Arthur Bex, les bénévoles sont obligés de faire le tri à la boutique de Saint-Étienne.
7: Secours Populaire, bonjour.
8: Depuis le début de la journée, le téléphone n'arrête pas de sonner. Fabienne et sa collègue s'occupent du triage cet après-midi. Pour elle, plus question de tout accepter, il faut réguler.
7: Il y a trop de choses qui sont faites vraiment avec une très très mauvaise qualité à la base. On ne leur donnerait pas de la nourriture avec des dates dépassées. On ne leur donne pas de vêtements qui sont tout pourris.

0: ou voire déchirée.
1: Elle et ses collègues ont même fait face à une situation inédite, des camions remplis d'habits moisis. C'est donc en partie ce qui a conduit le Secours populaire de la Loire à suspendre pendant plusieurs mois sa collecte, comme l'explique Nolwenn Bellanel, la directrice du Secours populaire de la Loire.
2: On était saturés, nos espaces de stockage étaient pleins et on n'arrivait plus à trier. Et du coup, comme on ne prenait pas le temps de trier à l'entrée, ça nous faisait faire aussi énormément de déchetterie. Donc il y a pas mal de choses qu'on envoyait au relais 42. Donc ça nous faisait un camion toutes les deux semaines en moyenne. Et un espace de stockage de plus de 400 mètres carrés plein de sacs à trier.
1: L'association encourage toujours les dons en demande constante. Elle souhaite avant tout sensibiliser en ciblant les besoins.
3: Voilà, au revoir.
4: Et pas de journée des oubliés des vacances pour les secours populaires de la Loire et de la Haute-Loire. Cette année, dans la Loire, c'est le manque de bénévoles qui est en cause, alors que chaque année, environ 80 enfants bénéficient de ce dispositif.
5: C'est 8h06, c'est parti pour 12 jours de musique classique.
4: La 60e édition du festival de la Chaise-Dieu s'est ouverte hier en Haute-Loire, mais au total, ça concerne une vingtaine de communes avec des concerts dans la cathédrale du Puy-en-Velay ou encore à Issoire. Et surtout, 16 concerts sont gratuits pour rendre la musique classique la plus accessible possible. C'est une priorité de Boris Blanco, le directeur du festival.
6: Les tarifs commencent à 8 euros. C'est beaucoup, beaucoup, beaucoup moins cher que d'aller à un concert de Mylène Farmer, de Céline Dion ou de je ne sais qui. Donc la musique classique, factuellement, est un art qui, en tout cas au niveau de sa tarification, fait soin de n'exclure personne. Après, il y a d'autres facteurs qui font qu'on se sent loin de la musique classique. Effectivement, le facteur géographique et le facteur social en sont deux importants. Et c'est vrai qu'avec Génération Chaise-Dieu, on prend le pari de dire aux gens, si vous vous sentez loin de la bastiale de la Chaise-Dieu, on vient vers chez vous, on vient dans votre village, dans votre territoire, dans votre église, et le concert sera gratuit. Et donc il y a comme ça un contact qui se fait, qui est très intéressant. Je ne sais même pas si ça permet de renouveler le public. Très sincèrement, ce n'est pas mon but premier. Mon but premier, c'est que les gens découvrent la musique.
4: Le festival de la musique classique de la Chaise-Dieu est jusqu'au 30 août. Entraînement ouvert au public aujourd'hui pour les joueurs de l'ASS, les Verts qui vont recevoir Grenoble samedi à Geoffroy Guichard. Mais avant, vous pouvez donc les soutenir à 10h ce matin à l'Etra. Et puis l'entraînement de l'équipe féminine est lui aussi ouvert à 9h30 à Léon Notin. La météo pour aujourd'hui, entraînement pluvieux ou entraînement au sec pour l'ASS ce matin?
5: Entre les deux, on a un risque d'averse tout au long de la matinée, des averses qui pourraient donner des orages cet après-midi, notamment dans le Pila et le bassin stéphanois. Ciel très couvert partout ailleurs avec de possibles averses, que vous soyez dans les monts de la Madeleine, dans le Roannais ou encore en Velay, quelques apparitions du soleil quand même. Il va faire lourd en fait aujourd'hui dans l'atmosphère. 24 degrés en Haute-Loire, 26 degrés à Saint-Étienne et dans le sud de la Loire, 27 degrés dans le Forêt et en Roannais au meilleur de la journée. Un coup d'œil à vos conditions de circulation ce matin. Je regarde les caméras de surveillance de la direction des routes. C'est très fluide sur la N88 à hauteur de Firminy. Au niveau de Terre-Noire, ça roule bien également. Sur la 47, pas de problème de circulation, notamment à Givors. Il y a un petit peu de monde qui circule, mais pas de bouchons. Vous circulez à allure normale. La 72 est fluide également. Le bassin stéphanois, la portion stéphanoise de la 72, vous roulez dans de bonnes conditions.
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5: Je dirais même bonne musique. Tiens, voici Alain Chamfort. Vous êtes peut-être en train de prendre votre petit déjeuner ou de vous préparer pour aller travailler si vous avez repris le boulot. Peut-être que c'est les vacances ou vous avez déjà les petits-enfants qui vous ont réveillé à 6h du matin parce qu'eux, ils ont la pêche. Voici Alain Chamfort pour vous donner un peu de force. Manu Reva, bon réveil.

0: Manu Reva, Alain Chamfort sur Ici Saint-Étienne-Loire, il est 8h12.
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0: Un régime minceur en supprimant complètement les féculents. Un régime qui déconseille de manger après 18h parce que ça ferait forcément grossir. Et puis le petit déjeuner obligatoire pour perdre du poids. Tout ça, ce sont des idées reçues. Si vous voulez de vraies bonnes idées, de vraies bonnes recettes santé pour prendre soin de votre santé, justement, il y a un site en particulier qu'il faut suivre absolument et qui vous permettra de débusquer les idées reçues. Votre rendez-vous anti-arnaque s'appelle C'est pas vrai. Et on défriche les pages santé, vrai ou faux, dans quelques instants.
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0: Quasiment 8h15 pour bien commencer la journée. On va éviter les arnaques. C'est pas vrai, tous les jours à 8h13. Aude Razo, vous nous parlez ce matin d'une page internet qui lutte contre les fake news, mais les fake news en matière de santé.
4: Oui, je me suis dit que c'était bien de faire un focus là-dessus parce que vous, les auditeurs, vous êtes très très nombreux à m'écrire tous les jours pour me demander si tel ou tel complément alimentaire est une arnaque ou si la dernière astuce santé que vous avez vu passer sur Facebook est vraiment efficace. Cette page, notez bien, elle s'appelle santé.fr/décryptage. Je la trouve très bien parce que dessus, on peut poser des questions directement à des experts. Il y a une petite case prévue à cet effet. Est-ce que c'est vrai que... Et vous écrivez votre question. Le curcuma peut-il soigner l'arthrose et les cancers? Faut-il vraiment éviter le pamplemousse lorsqu'on prend des médicaments? La luminothérapie est-elle une arnaque ou est-elle efficace contre la dépression saisonnière? Voilà quelques-unes des thématiques qui sont développées.
0: Mais du coup, Aude, qui sont les experts qui répondent à ces questions?
4: Alors, c'est sérieux, ce sont des experts partenaires du service public d'information en santé. Et ils nous disent donc que non, il n'y a aucune preuve que le curcuma aide à guérir le cancer, que oui, c'est vrai, certains médicaments peuvent devenir toxiques si vous consommez du pamplemousse. Ils nous mettent toute la liste. Et puis oui, la luminothérapie est efficace, mais c'est moins sûr pour les lampes anti-déprime grand public qu'on trouve en magasin. C'est bien d'avoir une page internet comme ça quand on voit les tonnes de fausses bonnes idées santé qui pullulent sur nos réseaux sociaux. Dernière en date, des internautes nous jurent la main sur le cœur que leur nez est plus joli, plus fin depuis qu'elles prennent des médicaments anti-acné. Là, c'est l'agence de sécurité du médicament qui a dû réagir. Attention, dit-elle, ces traitements contre l'acné sévère sont puissants et peuvent provoquer des dépressions, des risques pour le foie, des risques très graves aussi pour le fœtus, pour les femmes enceintes.
0: Merci beaucoup Aude pour ces rappels. On rappelle aussi le nom de cette page anti-fake news, santé.fr/décryptage. Je suis passé dessus, effectivement, c'est hyper bien renseigné. Vous écoutez ici Saint-Étienne-Loire, il est 8h16. Dans quelques instants, on va jouer ensemble et vous allez gagner des cadeaux. Aventure pour cet été. Je vous emmène faire de l'aventure dans notre belle région. Juste avant cela, le tube de l'été 99. Est-ce que vous vous souvenez, Clément, de ce que vous faisiez en 99?
5: Absolument pas. Je ne m'en souviens pas.
0: Vous n'étiez pas né?
5: Raison que j'étais pas né. Non,
0: tu déconnes.
5: Ouais, non, c'est vrai.
0: Vous n'avez pas. Attends, pause.
5: Vous aviez déjà quoi? 30 ans, 40 ans à l'époque?
0: Merci. vous n'avez pas connu la Coupe du Monde 98?
5: Eh non. Pas du tout, ni le passage à l'an 2000, ni
0: l'arrivée de l'euro, enfin...
5: Si, l'arrivée de l'euro, si, ouais. Quand même. Si.
0: Voilà, je viens donc de comprendre le concept de coup de vieux. Ça y est, je comprends ce que ça fait. Ah ouais, il a pas connu 98. Bon bref, c'est pas grave. En 99, il y a un tube de l'été qui restait dans les têtes, forcément, et qui va aussi vous rester dans la tête, parce que vous l'avez forcément déjà entendu, ça commençait comme ça.

0: Oublier la Rousseau. Tu m'oublieras, c'était le tube de l'année 1999. 8h passées de 20 minutes. Allez, tous les jours, on vous emmène à la découverte de tous ces petits plaisirs de l'été, ces petits plaisirs simples de la vie. On est venu à votre rencontre pour savoir ce que vous, vous aimez faire l'été, que vous ne pouvez pas forcément faire le reste de l'année.
1: Visiter les animaux, les chèvres, les moutons. Mes enfants aiment beaucoup ça. Bonjour, moi c'est Mohamed Komara.
2: Quel est votre petit plaisir de l'été, Mohamed ?
1: Pendant les vacances, j'aime beaucoup me divertir avec mes enfants, surtout en montagne. Ouais, visiter les animaux, les chèvres, les moutons. Mes enfants aiment beaucoup ça.
2: Est-ce qu'il y a un petit souvenir que vous pouvez nous raconter, quelque chose de drôle que vous avez vécu avec vos enfants à la montagne ?
1: À la montagne, quand on se réveille, il y a un lac, il y a des fleuves, on y visite, on nage, on est plus proche des animaux, on côtoie les éleveurs. Et c'est un plaisir pour les enfants, une manière de les envoyer chaque année pour qu'ils puissent s'y rappeler.
2: Qu'est-ce qu'on peut souhaiter aux auditeurs d'ici Saint-Étienne-Loire, Mohamed ?
1: Oh, je les souhaite bonne chance, ils ont une bonne chaîne de radio qui ne lâche pas surtout. Voilà, et moi aussi j'écoute tout le temps, c'est un plaisir de les écouter. Voilà, ils font du bien à la population.
0: Les petits plaisirs de l'été avec Mohamed au micro de Priscilla Urbino, 8h22. Oh, j'adore cette musique. Ça, c'est la musique des cadeaux. Vous aimez l'aventure,
3: ah ouais,
0: Clément ?
3: Ouais. Ah oui, j'adore.
0: Mais ouais. Si vous étiez auditeur d'ici Saint-Étienne-Loire,
3: oui.
0: Vous pourriez jouer.
3: Oui.
0: C'est-à-dire que là, vous nous appelleriez.
3: Après, je peux quand même, non ?
0: Ah bah non, vous travaillez ici.
3: Ouais, mais.
0: Bah oui, mais non. Ouais. Bah non. Alors, vous qui ne travaillez pas ici Saint-Étienne-Loire, mais qui vous nous écoutez ce matin, vous pouvez nous appeler maintenant, vous remportez vos invitations pour aller faire de l'acrobranche aux estables. Alors, le principe est très simple, vous allez passer d'un arbre à l'autre, vous allez vraiment sauter de liane en liane un petit peu comme fait Tarzan, sauf que vous, c'est en toute sécurité.
3: Oui,
0: mais c'est pas,
3: oui, on est accroché quand même, on risque pas de tomber. Hein.
0: Non. Parcours aventure Tarzan vous ouvre ses portes, et puis il y a un autre cadeau aussi derrière que je vous offrirai, il faut nous appeler maintenant, il faut appeler Stéphanie au 06 20, pardon, c'est son portable. Ah. Au 04 77 10 00 10. Et vous venez jouer avec nous en répondant à cette question. Les estables en Haute-Loire, c'est à quelle altitude exactement ? Est-ce que c'est 1343 mètres d'altitude ou 2228 mètres d'altitude ? 04 77 10 00 10. Vous nous appelez maintenant. Vous venez jouer avec nous. Vous remportez vos invitations pour l'Acrobranche aux estables avec Aventure Tarzan. Et puis il y aura un deuxième cadeau derrière. Pour l'instant, voici Monsieur Chris Isaac.

0: Chris Isaac, Blue Hotel sur ici Saint-Étienne-Loire et un tube en chasse un autre, puisque dans quelques minutes on part de 1986 pour arriver en 1980, juste après les infos on a rendez-vous avec Michel Berger.
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0: La groupie du pianiste nous attend juste après les infos, et juste avant les infos on joue ensemble.
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0: Et les 8h27, on joue ensemble avec Nathalie. Bonjour Nathalie.
5: Bonjour.
0: Bah Nathalie, vous êtes où, vous faites quoi?
5: Je suis à Sébeau-d'Alègre.
0: Haute-Loire.
5: Oui, c'est ça.
0: Ok. C'est quoi pour vous le programme aujourd'hui? Travail, repos?
5: Oh non, rendez-vous médicaux.
0: Oh là là.
5: C'est pas très marrant.
0: Oh là là là là. Bon, ben bon courage, Nathalie.
5: Merci.
0: Bon, vous allez peut-être repartir avec des cadeaux quand même. Je vous emmène faire de l'acrobranche.
5: Oui.
0: Avec Aventure Tarzan. On part aux Estables, pas très très loin de chez vous, si je ne me trompe pas.
5: Oui, c'est ça. Oui.
0: Voilà, voilà. Donc vous allez passer d'un arbre à l'autre, faire comme Tarzan, hein, finalement. Ah! Ça, c'est Tarzan qui s'est raté, par contre. Là, Tarzan, il n'était pas bien assuré. Vous, vous serez très, très bien assuré. Vous serez en toute sécurité. L'altitude des Estables, c'est quoi? 1343 mètres ou 2228 mètres?
5: 1343 mètres.
0: C'est une excellente réponse, Nathalie. Je vous mets vos invitations pour aller faire de l'acrobranche. Vous en avez déjà fait?
5: Oui, mais pas aux Estables. Je ne le connais pas, celui-là.
0: Ben, vous allez découvrir, vous allez voir. C'est hyper sympa. Un deuxième cadeau, s'il vous plaît, Nathalie, ça vous tente?
5: Ah bah oui, oui.
0: On va lancer un dé pour savoir où est-ce qu'on va aller le chercher, ce cadeau, ok?
5: Oui.
0: Allez, je lance le dé pour vous, ça me fait plaisir, ces cadeaux, c'est moi qui offre.
2: Les enveloppes colorées.
0: Ah, ok. On a trois enveloppes, Nathalie, face à nous. Une bleue, une jaune et une rouge. Vous devez en choisir une. À l'intérieur de chacune se trouvent des cadeaux.
5: Eh ben, la bleue.
0: La bleue. On va donc ouvrir la bleue. Qu'est-ce qu'il y a dedans? Qu'est-ce qu'il y a? Ah, des analyses de sang. Non, je rigole, Nathalie. C'est une blague. Je vous mets de côté la casquette ici Saint-Étienne-Loire pour garder la tête au frais pendant l'acrobranche.
5: D'accord.
0: Je vous souhaite une belle fin d'été, ma Nathalie.
5: Et comment ça se passe là? Vous m'envoyez tout? Comment ça se passe?
0: Ben, très honnêtement,
6: il vous l'apporte personnellement.
0: Charles, je vais venir avec ma voiture chez vous, je vais sonner à votre porte. Il y aura des caméras qui vont nous filmer et je vais vous remettre les cadeaux ensemble. Et puis on ira faire l'acrobranche ensemble.
6: Et vous avez une photo dédicacée avec le cadeau.
0: Vous aurez droit à une photo dédicacée de Gilbert Montagnier, par contre, parce que voilà, ça part dans tous les sens. Non, Nathalie, vous ne quittez pas, je vais vous repasser Stéphanie et elle va tout vous expliquer.
5: D'accord, merci.
0: Je vous fais des gros bisous, Nathalie, et belle journée à vous, à bientôt.
5: Merci.
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0: Allez, les 8h29 dans l'info d'ici ce matin. Clément Métainier, les éleveurs doivent s'adapter contre la sécheresse.
6: Ils attendent désespérément la pluie pour nourrir leurs animaux. L'herbe ne pousse plus dans les champs, alors ils doivent déjà donner du foin et piocher dans les réserves hivernales ou même trouver d'autres solutions. On voit ça juste après le tour de l'info en France et en 90 secondes.
7: Condamné pour près de 300 viols et agressions sexuelles sur des patients, Joël Le Squarnec a fait des dizaines d'autres victimes. La justice en a identifié 48 pour des faits non prescrits et ouvre une nouvelle enquête sur l'ancien chirurgien. Toute l'affaire Le Squarnec est sur ici.fr. La Lozère brûle à son tour. Un pompier blessé, deux hameaux évacués, 250 hectares parcourus hier près de Prévenchères. Et on mesure seulement les effets de cet été caniculaire. Au moins 7300 morts de plus pendant les très fortes chaleurs. Un bilan de la surmortalité toujours provisoire. Stylo, compas et calculette moins chers en cette rentrée 2026. 30 euros d'économie en moyenne pour un élève de 6e selon Famille de France. L'association conseille aux parents d'en profiter. Avec le blocage du détroit d'Ormuz au Moyen-Orient, ça risque de ne pas durer. Technologie phare du vaccin contre le Covid-19. L'ARN messager permet une avancée majeure dans le traitement du cancer de la peau. Selon les laboratoires américains Merck et Moderna, leur nouveau traitement améliore considérablement la survie sans récidive des patients atteints d'un mélanome. 18 000 nouveaux malades chaque année en France. Pas de pelouse, pas de match à domicile pour le Paris Saint-Germain. Le gazon du Parc des Princes, particulièrement clairsemé à cause de la canicule. Le premier match de Ligue 1 des Parisiens aura finalement lieu dimanche chez l'adversaire au Rosenpark de Rennes. Et puis surprise pour la famille royale britannique, 6 ans après leur départ fracassant, le prince Harry et son épouse Meghan reviendront au Royaume-Uni d'ici la fin du mois.
6: Merci Valentine Letesse. Dans l'info d'ici ce matin, on s'intéresse aux animaux qui n'ont plus un seul brin d'herbe à manger dans les champs. La sécheresse fait des dégâts. Certains agriculteurs doivent puiser dans les réserves de foin hivernal pour nourrir les bêtes. Exemple, dans le massif du Pilat. Emma Solzeau, vous avez rencontré un éleveur de bovins basé à la Val-à-Angier qui s'est mis à l'agroforesterie pour faire quelques économies.
8: Un paysage jaune, des prairies asséchées. Difficile pour ces vaches de trouver de quoi se sustenter.
9: Là, elles sont en train de finir la ration de foin que je leur ai distribuée ce matin.
8: Depuis 3 semaines, Sébastien Tolo, éleveur de bovins viande, doit piocher dans le fourrage hivernal pour nourrir ses 80 bêtes. Il a déjà puisé près de 10% de ses réserves.
9: On n'a pas de pluie, ou très peu, 5 mm c'est rien du tout, ça tombe, ça sèche aussi sec. Ouais, c'est la première année que j'en amène aussitôt. Ouais.
8: Alors pour s'adapter, l'éleveur s'est mis à l'agroforesterie il y a 8 ans. Le mot est compliqué, mais le principe, lui, est tout simple. Il laisse ses bovins pâturer dans des sous-bois.
9: C'est une parcelle que j'ai, qui est à moi, ça m'arrive de les mettre là, et elles vont certainement y passer sous peu. On voit encore, il y a encore des petits arbres avec des feuilles, là, elles vont se régaler. Elles vont y rester 3 jours, mais ce sera 3 jours quand même d'économiser de foin et où elles pourront manger et trouver à bouffer. Quoi. Ça peut paraître barbare de faire manger des ronces à mes vaches, mais la feuille est un aliment qu'elles apprécient. Ça leur permet en plus d'avoir de l'ombre, un peu mieux de fraîcheur quand on a des 40 degrés dehors.
8: Sébastien insiste, il n'a rien révolutionné. D'ailleurs, il n'est pas le seul à pratiquer l'agroforesterie dans le massif du Pilat.
9: Si les anciens le faisaient, c'est qu'il y avait une raison. Il a fallu que je mette 2 fils électriques pour clôturer mon sous-bois et j'ai pu mettre mes bêtes dedans.
8: Les feuilles ne remplacent pas le foin, mais ces bêtes, il l'assure, elles s'en portent très bien.
9: On n'a pas de baisse de format sur les vaches. Les vaches peuvent continuer à allaiter leur veau, ça se passe pas trop mal, donc je pense que c'est une opération qui est gagnante autant pour mes vaches que pour moi.
8: Autre avantage, sur les risques d'incendie, les feux pourraient se propager moins rapidement dans ce genre de sous-bois.
9: Je pense que ces parcelles-là qui ont été pâturées seraient moins enclins à prendre feu. Et c'est pas une garantie, mais je pense que ça y aide aussi à la préservation de nos bois. Quoi.
8: Si l'agroforesterie est utilisée depuis la nuit des temps, elle est aujourd'hui une des solutions d'avenir contre le dérèglement climatique.
6: Et autre conséquence de la sécheresse dans la Loire, les abords du fleuve passent en niveau de crise. Décision de la préfecture, ça concerne les bassins de Roanne et de Saint-Just-Saint-Rambert notamment. C'est le niveau d'alerte le plus élevé. Dans le journal de 9h, le Secours populaire de la Loire tire la sonnette d'alarme. La collecte de vêtements est rouverte depuis hier après quelques mois de fermeture. Mais seulement 30% des dons peuvent être redistribués car le reste est en trop mauvais état, abîmé ou troué ou de mauvaise qualité. La directrice du Secours populaire de la Loire tire donc alerte dans le journal de 9h. Et puis la pâtisserie, le Nelson à Saint-Étienne va fermer définitivement. C'est une institution depuis 115 ans. La boutique de la rue Gambetta ne rouvrira pas. C'est le cas aussi pour la manufacture gourmande dans le quartier de Montplaisir. Le propriétaire Michael Fils s'exprime sur cette fermeture. La météo pour aujourd'hui, Charles, oui. Et on a eu quelques gouttes de pluie ce matin.
10: En fait, il va faire lourd aujourd'hui, c'est-à-dire que le ciel est globalement nuageux, peut-être quelques éclaircies dans la journée. On attend aussi des averses assez rares en Haute-Loire et dans le Rouennais, des averses peut-être un petit peu plus soutenues dans le bassin du Forêt, des averses orageuses, donc c'est-à-dire assez rapides et courtes à Saint-Étienne, et des orages dans le Pilat. Alors, ça n'inversera pas la tendance de la sécheresse. On risque d'avoir donc une ambiance très lourde aujourd'hui, avec des températures qui sont plus basses, 24 degrés en Haute-Loire cet après-midi, entre 26 et 27 degrés dans le département ligérien en deuxième partie de journée. Sur les routes de Loire et de Haute-Loire, pas de problème de circulation. Les chaussées sont peut-être un petit peu humides, hein, avec la pluie qu'il y a eu. Vous êtes prudent hein, quand même, hein, notamment si vous prenez la route ce matin, 8h36. Hein.
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10: Allez, pour vous donner envie de vous lever ce matin, ou peut-être pour vous qui travaillez, pour vous donner du courage pour partir au boulot, on a exactement ce qu'il vous faut dans la playlist de l'été d'ici Saint-Étienne-Loire. Un tube, celui de Michel Berger, la groupie du pianiste, 8h36.

0: 1980, la groupie du pianiste Michel Berger sur Ici Saint-Étienne-Loire. Il est 8h passé de 40 minutes sur la page Facebook de votre radio. Comme tous les matins, nous faisons la météo ensemble au Villette ce matin. Le ciel est bien gris, pas de pluie pour le moment. 20 degrés, nous dit Laetitia. Légère pluie sur le Pertuis chez Émilienne. Et puis à Saint-Chamond ce matin, le ciel est gris là aussi. Il a plu cette nuit, pas assez pour détremper le sol qui est toujours sec. C'est mieux que rien, nous dit Christina. Vous avez raison, Christina, c'est mieux que rien. Il faudrait un petit peu plus de pluie pour que ça ait un effet positif, quoi qu'il en soit. Ce matin, à Saint-Chamond, il fait 20 degrés, tandis que chez Michel, du côté de Saint-Étienne-Bergson, on en est à 21 degrés ce matin. C'est la tendance, la moyenne qu'on a aujourd'hui dans la Loire pour ce matin. Pour cet après-midi, on aura jusqu'à 24 degrés au Puy et dans toute la Haute-Loire, 26 degrés à Saint-Étienne et dans le sud de la Loire, où il y aura des orages, normalement, d'après Météo France, et puis partout ailleurs, des averses faibles, notamment à Saint-Galmier, où il fera 26 degrés, tout comme à Montbrison, 26 degrés également à Roanne, 27 pour Boin et pour Feur. Il est 8h42.
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0: On a envie de vous emmener en balade autrement cet été sur Ici Saint-Étienne-Loire, 100% sport avec Frédéric Nicolas. Vous nous faites découvrir une activité qui paraît hyper compliquée, mais si on est bien accompagné, ça peut être génial. Salut Fred.
3: Alors aujourd'hui Charles, je vais vous emmener faire de la spéléologie. C'est partir à la découverte du monde souterrain, à la spéléologie. Un univers fascinant et souvent méconnu. On visite des grottes dans les départements de la Loire et de la Haute-Loire. Cette activité permet de vivre des aventures uniques en pénétrant donc ces grottes, ces cavités, mais aussi des galeries à la rencontre de paysages insolites et parfois d'une faune étonnante. Pourquoi s'y mettre à la spéléo? La spéléo, c'est l'occasion de déconnecter, mais alors complètement avec le monde extérieur, d'explorer la nature autrement, de relever un défi physique et technique en toute sécurité. Elle aiguise aussi l'esprit d'équipe et le sens d'observation. Bon, tout ça c'est bien joli, mais avant de se lancer, quelques bons petits conseils essentiels, Charles. Surtout, ne partez jamais seul. Partez avec un guide ou un club local qui connaît bien les lieux, préparez un équipement adapté, casque avec éclairage, vêtements chauds et résistants, chaussures antidérapantes, et n'oubliez pas de prévenir quelqu'un de votre sortie. Autre conseil primordial, consultez toujours les conditions météorologiques, car les pluies dans nos deux départements peuvent rendre certaines cavités dangereuses. Vous êtes prêt, Charles ? Allez, c'est parti ! On y va pour faire de la spéléo dans la Loire, à la Grotte de la Luire par exemple. Ça, c'est des petits spots que je vous conseille, près de Saint-Jean-Chevalet. Elle offre un décor spectaculaire. Sinon, en Haute-Loire, il y a un spot à ne pas manquer, c'est celui de la Grotte de Sainte-Madeleine. Ça se trouve à côté de Voré. Elle est réputée pour ses magnifiques concrétions. Pour les plus aventureux, les nombreuses cavités de la région, du Pilat et du Velay, sont à explorer avec des guides expérimentés. Alors Charles, n'oubliez pas, respectez toujours les lieux, ne laissez aucun déchet. Je vous connais. Et ne touchez pas les formations fragiles. La spéléologie, c'est une école de la nature qui demande patience, prudence et passion, toutes vos qualités. Alors, prêt à chausser vos bottes et plonger sous terre pour une découverte hors du commun, Charles?
0: Oui, Fred, je suis un petit peu... je suis pas rassuré non plus. Je suis un petit peu claustrophobe sur les bords. Si vous êtes claustro, pourquoi ça résonne tout d'un coup? Fred, il est parti. Clément, aidez-moi.
4: Venez là, suivez. La lampe torche, la lampe torche.
0: Ça y est. Ah, 8h44, ça y est, ça va mieux. J'avais un peu chaud là. Mylène Farmer arrive pour chanter pour nous d'ici quelques secondes. Et juste après, on a un bon plan pour vous. Promis, si vous êtes claustrophobe, il n'y a pas de problème. Alors par contre, si vous êtes allergique à tous les animaux, ça sera un petit peu plus compliqué.
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0: 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C'était Mylène Farmer sur ICI Saint-Étienne-Loire. Il est 8h48. Vous prenez la route, vous êtes prudent parce qu'il y a eu quelques averses dans la Loire et la Haute-Loire un petit peu plus tôt dans la matinée. Les chaussées peuvent être parfois glissantes. On a un ralentissement sur l'A72 en direction du sud à Saint-Étienne, aux abords du centre commercial Style. Ralentissement de début de journée. On le voit sur les caméras de vidéoprotection de la direction des routes Centre-Est. Vous êtes prudent dans ce secteur, le trafic qui se charge petit à petit donc au niveau donc de la 72. Il y aurait eu un accident sur ce secteur. J'ai pas la confirmation. Si vous l'avez, 04 77 10 00 10, c'est la seule difficulté que vous rencontrez ce matin sur les routes de Loire et de Haute-Loire. Il est 8h passé de 48 minutes. Très très bon début de journée à vous.
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0: Un bon début de journée avec ICI Saint-Étienne-Loire. On vous trouve les bons plans dans la région. Et aujourd'hui, on va aller chercher des minéraux. Bonjour Anne-Catherine.
3: Bonjour Charles.
0: Où est-ce que vous nous emmenez chercher des minéraux?
3: Ah, je peux vous emmener sur le site de la mine de la Rode. Une mine qui a été déjà ouverte à l'Antiquité. Et c'est là où les Gallo-Romains creusaient des galeries profondes dans les montagnes pour en extraire un minéral qui s'appelle la sémcéite. Et c'est très intéressant pour eux parce que la sémcéite, elle contient de l'argent, entre autres.
0: Ah, mais c'est pour ça, en fait, on allait chercher un métal précieux.
3: C'est ça, exactement. Donc, les métaux précieux, souvent, ils se trouvent dans des minéraux avec d'autres éléments. Et c'est pour ça qu'on va aller chercher des minéraux, en fait.
0: On est en plein cœur de la Haute-Loire, territoire très, très minéral. Pourquoi vous avez décidé de nous proposer des ateliers, Anne-Catherine, où on va aller chercher des minéraux? Il y a le côté patrimoine, il y a un côté scientifique?
3: Alors, il y a le côté patrimoine industriel, parce que justement, c'est sur le site d'une mine, je l'ai déjà dit, gallo-romaine, mais aussi une approche ludique pour apprendre ce que c'est la géologie, la minéralogie, et de trouver des belles choses aussi.
0: Oui, bien sûr. Combien de temps il dure cet atelier?
3: Ça dure environ une heure.
0: On va apprendre vite, finalement, en une heure. C'est court, Anne-Catherine?
3: Oui, tout à fait. Mais on peut tout à fait apprendre rapidement. Justement, on va apprendre à comment les minéraux qu'on trouve se sont formés sur notre site. On va apprendre à les distinguer et justement, on pourra choisir aussi le caillou qu'on veut emmener à la maison, tout en sachant ce que c'est, en fait.
0: Ah oui, on saura ce qu'on a ramené à la maison. Ça, c'est génial pour les enfants. Ils ont quelque chose à raconter derrière.
3: Ah mais évidemment, mais c'est pas que pour les enfants. C'est ouvert à tout public qui est intéressé à savoir un peu plus sur les minéraux.
0: C'est pour les enfants et pour les grands-enfants. Merci beaucoup Anne-Catherine.
3: Mais je vous en prie.
0: On retrouve toutes les infos sur le site sur le plateau d'Ali, da2ly.com. Et là maintenant tout de suite, c'est Earth, Wind & Fire, Let's Groove sur votre radio ICI Saint-Étienne-Loire, histoire de vous mettre en jambes et de vous donner envie de vous lever du bon pied. C'est encore mieux dans quelques instants. On va passer des vacances en pleine forme avec nos animaux de compagnie.

0: Let's Groove, c'était Earth, Wind & Fire sur ici Saint-Étienne-Loire. Il est 8h passé de 55 minutes, comme tous les jours à cette heure-ci. On prend soin de notre santé et notamment les animaux qui peuvent être un véritable danger avec vous, docteur Kierzek. On passe notre été en pleine forme et aujourd'hui, ces animaux qui peuvent littéralement gâcher nos vacances. Bonjour docteur.
1: Bonjour à tout le monde. On se promène en forêt, on visite une ferme pédagogique, on rencontre des animaux. Et si nos compagnons à quatre pattes sont souvent adorables, ils peuvent aussi être imprévisibles. Et chaque année en France, près de 250 000 personnes sont mordues par un chien. Et dans 80% des cas, l'accident se produit à la maison, avec un animal qui est connu de la famille. Alors, il ne s'agit pas d'avoir peur des animaux, loin de là, mais d'apprendre à les respecter tout simplement et à les comprendre. Il y a quelques règles à partager avec toute la famille. On ne dérange jamais un animal qui dort, qui mange ou qui s'occupe de ses petits. Ce sont des moments de vulnérabilité où le risque de morsure est décuplé. On apprend aux enfants à ne pas tirer la queue ou les oreilles, à ne pas crier brusquement non plus. On ne laisse jamais un enfant de moins de 6 ou 7 ans seul avec un chien, même familier. L'interaction doit toujours être supervisée par un adulte. Et pour les chiens inconnus, la règle est simple. On demande toujours la permission au maître avant de le caresser et on tend le dos de la main sans geste brusque. Et avec la chaleur, les animaux aussi sont plus vulnérables et plus irritable.
0: Oui, puis il y a les animaux de la ferme, les vaches, les chevaux, les taureaux, c'est pas des peluches. Quels sont les dangers? Comment on se comporte pendant les visites d'une ferme?
1: Chaque été, des promeneurs sont blessés par des vaches, surtout en montagne ou dans les pâturages. Il faut garder à l'esprit que ce sont des animaux puissants, parfois imprévisibles, surtout lorsqu'elles protègent leurs veaux. Donc le meilleur conseil, c'est on ne s'approche jamais, on ne caresse pas un animal de ferme sans la présence du propriétaire. Les barrières électriques ne sont pas là pour décorer. Si vous traversez un champ avec des vaches et leurs petits, gardez vos distances, contournez le troupeau et ne courez surtout pas. Le mouvement de course peut déclencher une réaction de poursuite chez l'animal. Et bien sûr, on n'oublie pas que les chevaux peuvent donner des coups de pied très violents s'ils sont surpris par derrière. Et si malgré toutes ces précautions, une morsure ou une griffure survient, le premier réflexe est de rester calme. La plaie doit être nettoyée abondamment à l'eau et au savon pendant au moins 5 minutes. On désinfecte et on couvre d'un pansement propre. Ensuite, on consulte un médecin sans tarder. Une morsure, même minime, peut s'infecter gravement. Le médecin va vérifier la nécessité d'un rappel du vaccin contre le tétanos et va évaluer surtout la mise en route d'un traitement antibiotique. Et s'il y a une hémorragie, on appuie dessus si le saignement est abondant et on appelle le 15. Allez, bon été, bonne santé, à l'écoute d'ici bien sûr.
0: Merci beaucoup docteur pour ces conseils. Il y a le soleil aussi qui peut encore taper. Si vous avez besoin de conseils pour choisir notamment votre crème solaire, ça paraît bête, mais il y a des caractéristiques à prendre en compte. Et bien, vous les retrouvez sur l'application ici avec les conseils du docteur Kierzek qui sont complètement gratuits.
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0: Et même au dodo, pour ceux qui font la grasse matinée, on est là, avec la voix suave du pétillant, du sémillant. Que dis-je, Martin Moulier? Salut Martin,
5: bonjour,
0: ça va bien?
5: Bonjour Charles, oui, ça va très bien, vous-même?
0: Ça va très très très très bien, on passe la matinée ensemble,
5: paraît,
0: on va gagner des cadeaux. Passeport de l'été, il vous en reste quelques-uns à nous offrir, Martin?
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0: On dit plusieurs fois bonjour avant de le gagner quand
5: on
0: même.
5: On dit plus oui.
0: Mais oui, c'est simple comme bonjour, effectivement,
5: d'accord.
0: Martin. Avant cela, dès 9h, quelques petits conseils pour passer un bon été.
5: Oui, des conseils, effectivement. Vous le savez, le dossier du jour, toujours au plus près des préoccupations de votre quotidien. C'est notre credo sur votre radio ici, Saint-Étienne-Loire. Et on aura l'occasion, notamment, de parler repas de famille, trajet de famille. Ouh là là, des fois, on les redoute hein, pendant l'été.
0: Pas que l'été.
5: Voilà, on a un spécialiste en la matière, hein, bien sûr, qui viendra nous aiguiller. Il s'appelle Hugues et il est très fort. Hein, il est très très fort. Il a toujours des petits conseils auxquels on s'attend pas. Par exemple, les repas, on peut peut-être carrément les transformer en apéro. Voilà, comme ça, chacun picore, chacun fait sa vie,
0: chacun est dans son coin.
5: Chacun, ouais, voilà, c'est ça.
0: Ouais.
5: L'idée, c'est quand on se parle pas, finalement, tout se passe bien.
0: Je note parce que j'ai un barbecue avec mon beau-frère ce week-end. Merci Martin.
5: Allez, blague à part, ce sera retrouvé après les infos de 9h. À bientôt, Charles.
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5: Actu locale, musique et bonne humeur, il est 9h. Vous écoutez ici Saint-Étienne-Loire. 9h, l'heure de retrouver Clément Métainier pour les infos. Bonjour Clément.
7: Bonjour Martin, bonjour à tous. Depuis hier, vous pouvez à nouveau donner vos vêtements au Secours Populaire de

0: Vraiment, pourquoi on donne ? Permettre à la personne de rester digne et de pouvoir se vêtir dignement et pas avec des choses trouées, des choses sales. On veut pas être un relais à la déchetterie. Les bénévoles qui donnent de leur temps au Secours Populaire, c'est pour aider des personnes. C'est pas pour trier les déchets que les gens ont pas envie de trier.
1: Et pas de journée des oubliés, des vacances pour les Secours Populaires de la Loire et de Haute-Loire cette année à cause du manque de bénévoles, du manque de moyens humains. Donc chaque année dans le département de la Loire, ce sont environ 80 enfants qui bénéficient de cette journée.
2: Un jeune homme est héliporté au CH Nord après un accident de la route près de Roanne.
1: L'adolescent de 16 ans est gravement blessé. Il conduisait un deux roues qui a percuté une voiture sur la commune de Saint-Aon-le-Vieux peu avant 4h du matin à 20 minutes de Roanne sur la départementale 8. Le conducteur de la voiture, lui, n'est pas blessé. La sécheresse qui perdure dans la Loire et les abords du fleuve qui passent en niveau crise. Décision de la préfecture, ça concerne les bassins de Roanne et de Saint-Just-Saint-Rambert. Il est interdit, par exemple, d'arroser son potager ou de laver sa voiture.
2: Bientôt 9h et 2 minutes. Vous ne pourrez plus manger de macarons ou de chocolat fabriqués au Nelson.
1: C'est une véritable institution de Saint-Étienne qui ferme après 115 ans d'existence. Le rideau va rester baissé même après les vacances. Au Nelson, encore un signe de la situation difficile pour les commerces dans le centre-ville stéphanois. Aurélie Jacquan, vous avez rencontré Michael Fils, le propriétaire de la pâtisserie-chocolaterie.
3: Face à cette décision, Michael préfère relativiser.
4: Je suis en pleine forme, j'ai 47 ans. Je suis pas malade, ma famille n'est pas malade, mes enfants sont pas malades.
3: Il n'empêche que l'émotion est là pour lui qui était entré comme apprenti à l'âge de 16 ans dans la maison Nelson.
4: C'est effectivement une décision qui touche beaucoup de gens, que ce soit et ma famille et puis mon personnel, ça fait longtemps que je travaille avec, et puis nos clients, je suis interpellé tout le temps, des centaines de messages sans cesse.
3: Des clients, il estime qu'il en avait environ 6000, plus 4000 clients professionnels, mais les ventes ont chuté ces derniers mois, moins 25% par exemple pour les fêtes des mères et des pères cette année.
4: Il fallait qu'on sorte le plus dignement possible, et là c'est le cas.
3: En évitant la liquidation judiciaire, Michael a réfléchi à ne fermer que la boutique rue Gambetta.
4: Ça ne suffirait pas. En fait, il faudrait qu'on ait des marchés extérieurs qui soient bien plus importants, que ce soit aux entreprises pour les cadeaux d'affaires. Nous avions des contacts avec la Corée, le Japon, la grande épicerie de Paris. Enfin, voilà. Et ben, ça ne s'est pas concrétisé. Puis, dans combien de temps ça le serait ? Et entre-temps, ben, voilà, il y a tous les loyers, tous les salaires. Ça devient plus tenable.
3: Dans les mois à venir, Michael va continuer de travailler, mais seul pour honorer tous ses contrats en cours. Et puis, il envisage d'ouvrir sa manufacture une dernière journée au mois de novembre.
4: Ça nous permettra aussi de surtout faire plaisir à nos clients et puis de leur dire au revoir.
1: Et quant au bâtiment, celui de la manufacture dans le quartier Montplaisir est à vendre et le local du centre-ville, lui, a déjà trouvé preneur. Ce sera un commerce de bouche qui s'installera. Avis aux amateurs de musique classique, la 60e édition du Festival de la Chaise Dieu s'est ouverte en Haute-Loire. Hier, plus de 50 concerts jusqu'au 30 août répartis sur plusieurs communes à la Chaise Dieu donc, mais aussi dans la cathédrale du Puy-en-Velay ou encore à Saint-Paulien. Et plus de 150 bénévoles sont mobilisés sur l'événement. Parmi eux, il y a Marie-Claire Chauvel. Elle a participé à toutes les éditions.
5: Ah mais moi, c'est un enchantement chaque année, parce que j'ai vu l'évolution. Ah, il est certain que dès le départ, c'était beaucoup plus modeste, dans le sens que le festival était sur deux jours, sur un week-end. On a eu énormément de monde, 2500 personnes les premières années, et on avait de petits moyens, tout à fait. Rien à voir avec, malgré tout ce qu'il y a maintenant, et les mécènes, mais on a fait quand même, on a réussi à fidéliser tous ces festivaliers.
6: Vous vous attendiez à une telle ampleur 60 ans après la première édition ?
5: Non. Vous savez, on vivait de jour le jour. Hein, on savait que peut-être ça pouvait s'arrêter. Et bon, ça a été un engouement. D'abord, le public a suivi. Ça, c'est important parce que sans public, qu'est-ce qu'on ferait ? Rien. Et on continue. Puis j'espère qu'encore pendant de nombreuses années.
1: Cette année, Marie-Claire est responsable de la revente des programmes. La troisième journée de Ligue 3, c'est du football avec ce soir le Puy-en-Velay qui affronte Amiens à 20h45. Les Poneaux qui sont pour le moment sixième avec une victoire et une défaite en deux journées. Puis la SS s'entraîne avant le match face à Grenoble. Ce sera samedi pour la troisième journée de Ligue 2. Entraînement ouvert au public aujourd'hui à 10h à l'Etra ce matin. Et puis entraînement ouvert également pour les basketteuses du BSMF à 16h30 au gymnase du Bruc à Montbrison. Vous pourrez aller les encourager. La météo pour aujourd'hui, Martin, et un ciel orageux cet après-midi.
2: Avec cette vigilance jaune qui concerne la Loire et la Haute-Loire, c'est ce qu'annonce Météo France. Les températures de cet après-midi pour la maximale 28 degrés partagés entre la vallée du Gé, le Roannais, le bassin stéphanois et plus généralement les plaines du Forêt. 23 au Puy-en-Velay, 21 à Issingeaux pour les températures de

0: Cet après-midi, il fait, par exemple, déjà, vous nous l'avez signalé sur la page Facebook d'ici Saint-Étienne-Loire, 23,7 degrés à Feur, c'est ce que nous partage Frédéric. N'hésitez pas à continuer à faire de même. 9h06, pas de soucis de circulation en ce jeudi 20 août. Vous écoutez ici Saint-Étienne-Loire, regardez également vos conditions de trafic sur les rails. Pas de soucis non plus. Merci Clément, à tout à l'heure.
1: Merci, à tout à l'heure.
0: Pour les infos.
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0: Johnny Hallyday avec Gabriel qui vous accompagne dans Bienvenue chez vous, votre émission à retrouver sur ici Saint-Étienne-Loire.
4: Gabriel,

0: Gabriel, Johnny Hallyday, 9h09, bienvenue.
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0: Prendre le train avec son animal de compagnie, c'est ce que, bien évidemment, notre docteur, le docteur Pierre Fabin, notre vétérinaire maison, viendra nous parler. Le docteur, bien sûr, avant la fin de cette émission, ce sera à retrouver dans une petite demi-heure. On a également plein de conseils à vous donner, bien sûr, dans Bienvenue chez vous, avec notamment ces questions que vous nous laissez au 04 77 10 00 10 sur le WhatsApp de la radio. Chantal qui reçoit elle, toute la famille, dans le forêt pendant les vacances. C'est un bon moment qu'elle attend avec impatience. Il y a un moment qu'elle redoute, en revanche, particulièrement, c'est les repas. Puisque, bah voilà, les vacances, c'est difficile de réunir tout le monde autour de la table. Chantal, elle voudrait des astuces pour faire de ce temps un bon moment. On a vécu Hugues Hippler, coach en relations interpersonnelles à Saint-Étienne. Hugues, à vous.
2: Ça, c'est la situation sans doute la plus redoutée, parce que dans les grandes tablées où il y a, par rapport à Chantal, plusieurs enfants, qui eux-mêmes ont des enfants, donc il y a des oncles, il y a des tantes, chacun va avoir son rythme. Certains vont vouloir manger à midi parce qu'en fait on mange à midi, d'autres vont dire ah non, mais nous on vit à l'espagnol, on veut déjeuner à 14h. C'est le bazar et Chantal va se retrouver avec ses plats autour d'une table vide ou à moitié vide et c'est effectivement catastrophique. Mais je rassure Chantal, il y a des solutions.
0: Ah, alors quelles solutions, Hugues ?
2: Tout simplement, déjà, il va falloir faire consensus. Et effectivement, peut-être que le moment du repas, il va falloir qu'elle fasse elle-même des sacrifices. Et peut-être ne pas mettre autant d'intensité qu'elle le voudrait, enfin autant d'elle-même, si j'ai envie de dire, dans ce repas. Parce qu'effectivement, les ados vont rentrer tard, peut-être de sortie la veille. Certains vont vouloir déjeuner un peu tard. D'autres vont dire, on va attendre qu'il fasse un peu plus frais, etc., etc. La solution, c'est peut-être de laisser les gens indépendant dans ce moment du déjeuner et de se retrouver autour d'autres instants qui sont peut-être des instants que personne ne veut rater, comme par exemple l'apéro.
0: Ah, donc en fait le repas devient l'apéro.
2: Chacun mange à l'heure qu'il choisit. Par contre, l'apéro, ça peut être quelque chose qui se fait à 17h, à 11h. Ensuite, chacun va à ses occupations. Faut pas oublier que dans les grandes familles, ce moment du repas, il y a autre chose qui se joue que la salade, la viande froide et je ne sais quoi. Il y a une espèce de dominance cachée, comme ça, où chacun a sa place. Il y a parfois des amitiés, même dans une famille, on peut parler d'amitié, des liens qui sont plus forts, d'autres qui sont un peu distendus, des positions sociales différentes, certains qui vont montrer qu'ils ont plus réussi que d'autres. C'est toujours un moment très compliqué. L'instant de l'apéro, c'est un peu plus convivial que le repas. Et surtout, ce qui est intéressant, c'est que ça dure pas longtemps.
0: Et voilà, et ça c'est bien. En revanche, il y a des choses qui peuvent durer un certain temps. Par exemple, les trajets en famille, comment les rendre intéressants et surtout, comment répondre à cette question, quand est-ce qu'on arrive? Ce sera à retrouver dans quelques instants avec Hugues Hippler dans le dossier du jour. Le braquage des sentiments, ça c'est tout de suite.

0: Le dernier Florent Pagny, le braquage des sentiments. Vous écoutez ici Saint-Étienne Noir, vous découvrez ce dernier titre avec nous.
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0: Toujours avec Hugues Hippler, coach en relations interpersonnelles à Saint-Étienne. Marion, qui s'apprête à partir en vacances en famille, nous a écrit un message sur le WhatsApp 04 77 10 00 10. Elle redoute un peu le trajet. Voilà, avec deux enfants impatients à l'arrière. Et justement, Hugues, je voulais vous entendre sur cette question. Quand est-ce qu'on arrive? Comment tenir pour répondre une bonne fois pour toutes à cette question?
3: Alors ça, c'est la question traditionnelle des enfants qui sont insatisfaits, qui sont impatients, qui ont envie de voir la mer ou de voir la montagne, surtout la mer en ce moment. Ils commencent à dire quand est-ce qu'on arrive alors qu'on voit simplement le panneau Saint-Étienne barré, donc il y a encore du chemin. Un trajet, ça se prépare. Il y a beaucoup d'adultes qui trouvent que le trajet, c'est un petit peu un moment stressant et qui sont en mode plus vite on est parti, plus vite on est arrivé. Ce qui est intéressant, c'est aussi, c'est pas forcément la destination finale qui est intéressante. Le trajet aussi, le voyage en lui-même peut être extrêmement intéressant.
0: Alors comment fait-on, Hugues, pour rendre ce voyage intéressant?
3: Déjà, on peut prévoir des pauses. On sait qu'on va d'un point A à un point B. Entre le point A et le point B, il y a peut-être des escales qui sont assez sympathiques, des choses qu'on peut faire, présenter aux enfants. Il n'y a pas que les grandes autoroutes avec les aires de repos. Il y a aussi des petits villages, des petites choses sympas. Il y a la méthode, entre guillemets, tais-toi, on leur donne un téléphone portable et on ne les entend plus pendant 3 heures. Je trouve que ce n'est pas forcément très cool. On peut aussi préparer des podcasts. Il existe plein de possibilités maintenant. Hein. On prépare des podcasts sur l'histoire, des histoires qui font peur. Alors des histoires avec un grand H, des histoires avec un petit H, des livres audio, c'est super. Et on peut en prévoir soit un grand qui va nous prendre la totalité du voyage, c'est peut-être un petit peu lourd, soit différentes petites histoires.
0: Vous insistez quand même beaucoup sur les podcasts, hein, sur l'écoute. Pourquoi c'est utile précisément sur la route des vacances?
3: C'est une activité passive, donc on peut faire autre chose en même temps. Et les enfants peuvent un peu s'amuser en écoutant l'histoire, bien évidemment les adultes conduisent. Et puis l'autre effet bénéfique de tout ça, c'est que si l'histoire est intéressante, on peut en parler après et tout au long des vacances. C'est un moment de vie, c'est un moment de groupe et c'est aussi un moment de vacances. Et on l'oublie, on pense que les vacances démarrent quand on arrive dans l'habitation, si je puis dire, des vacances. Mais on peut faire en sorte que le trajet de retour et celui de retour, ce sont aussi des moments de vacances, il faut pas l'oublier.
0: Hugues Hippler, coach en relations interpersonnelles à Saint-Étienne. Je vais y arriver, interpersonnel. 9h18, vous retrouvez le dossier du jour sur ici.fr. Vous écoutez ici Saint-Étienne Loire, la suite avec la montagne pas à pas et avec Pauline Boulet. On aura l'occasion de se poser cette question. Faut-il s'échauffer avant de partir en montagne? Réponse dans moins de 5 minutes.
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0: Englishman in New York. Vous écoutez votre radio locale ici, Saint-Étienne-Loire. Vos plus beaux titres à retrouver avec nous.
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0: Et à venir, Camaro, Laurent Voulzy, Elsa ou encore Taylor Swift, bienvenue chez vous, bienvenue à vous qui peut-être n'avez pas terminé les vacances, qui comptez partir en montagne, pourquoi pas prendre le grand air dans l'arrière-saison avec cette fin du mois d'août et ce début du mois de septembre pour y partir en toute sécurité. Pauline Boulet est à nos côtés chaque jour. Pauline, qui va vous proposer un conseil aujourd'hui, conseil à ceux qui n'ont peut-être pas l'habitude de s'exercer avant justement de partir en randonnée.
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3: Lorsque j'étais adolescente, à la fin de mes années lycée, j'ai donné des cours d'escalade à des enfants. Chaque séance commençait de la même manière. Ils formaient un petit groupe en face de moi et on consacrait une dizaine de minutes à l'échauffement. Chaque articulation y passait et on prenait le temps de faire monter le corps en température. Et si encore aujourd'hui, je le fais systématiquement quand je vais grimper ou quand je vais courir, je dois vous avouer que j'ai tendance à sauter cette étape quand je vais marcher. Ce qui me vient à poser cette question. Faut-il, oui ou non, s'échauffer quand on va randonner? Puisque la randonnée est une activité plutôt douce, est-il vraiment nécessaire de consacrer du temps à ça? Eh bien, je ne vais pas faire durer le suspense. La randonnée est une activité physique comme une autre. Donc, oui, l'échauffement est incontournable. Mais concrètement, ça consiste en quoi? Eh bien, s'échauffer, ça signifie faire monter la température corporelle pour préparer l'organisme à l'effort qui va suivre. Concrètement, on mobilise donc les muscles et les articulations tout en douceur pour éviter les traumatismes. Je vous conseille de commencer de bas en haut, d'abord les chevilles en effectuant des petites rotations, puis les genoux, les hanches et on n'oublie pas les épaules car elles vont être bien sollicitées par le sac à dos déjà, mais aussi dans des passages un peu plus raides quand on s'appuie sur des rochers par exemple. Et si vous vous demandez pourquoi je ne prends jamais le temps de m'échauffer quand je pars randonner, sachez que ce n'est pas simplement par flemme, c'est que marcher est un échauffement en soi. Au début d'une rando, je vous recommande toujours de partir très lentement, en déroulant bien les pieds, après avoir idéalement fait des petits mouvements pour solliciter vos articulations et les assouplir, le corps va ainsi pouvoir monter petit à petit en température et s'habituer à l'effort. Le souffle va lui aussi se stabiliser, alors qu'à l'inverse, partir trop vite risque de vous fatiguer pour le reste de la journée. Et pour savoir quand l'échauffement est terminé, c'est facile. Quand vous avez besoin d'enlever une couche de vêtements ou que vous commencez à suer à grosses gouttes, ça y est, vous êtes prêt à passer une belle journée.
0: La montagne pas à pas avec Pauline Boulet. Alors on le rappelle, hein, cheville, genou, hanche, épaule, on va solliciter ces endroits très précis pour pouvoir partir en toute sécurité. Tous les conseils de Pauline sont à retrouver sur ici.fr. Camaro, Femme Like You à 9h27. Vous écoutez ici Saint-Étienne-Loire dans quelques instants. Votre flash d'actu pratique est sorti.
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0: Femme Like You, c'est Camaro bien sûr, 9h30.
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0: Vos actus pratiques et sorties, c'est chaque heure à la demi. Et l'été, c'est peut-être l'occasion d'aller un peu plus loin que d'habitude pour faire ses courses dans la Loire et la Haute-Loire à la découverte des producteurs des petites communes de notre région, comme Chaumélie par exemple, petite bourgade située entre la Chaise-Dieu et Voray, ou encore Aléras, aux confins de la Haute-Loire, non loin de la Lozère. Autre sélection où le marché se déroule le vendredi soir, cette fois Châteauneuf, juste au-dessus de Rive-de-Gier, Verrières-en-Forêt, sur les hauteurs de Montbrison, ou encore Saint-Romain. La Chalme entre Dunières et Saint-Just-Malmont, autant de destinations auxquelles vous pouvez flâner et faire votre marché tranquillement. Et puis, une info destinée aussi aux amateurs de course hippique, Saint-Galmier, qui accueille ce samedi une nouvelle réunion nationale avec 8 courses de trop. Rendez-vous à partir de 16h20 pour le spectacle, voire plus tôt, hein, pour ceux qui souhaiteraient découvrir les coulisses de l'hippodrome, avec des visites guidées qui sont organisées en amont. Pour les réservations, c'est sur leur site internet hippodrome-saint-galmier.fr. Dans moins de 5 minutes, direction le musée des manufactures de dentelle à Retournac. Vous gagnez votre visite gratuite et votre escape game à l'écoute d'ici Saint-Étienne-Loire.
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0: Mais d'abord, Laurent Voulzy, Rock Collection pour la musique. Bienvenue dans la Loire, la Haute-Loire, bienvenue chez vous jusqu'à 11h.

0: À 9h36, soyez les bienvenus dans la Loire et la Haute-Loire. 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

0: À 9h41, vous écoutez Bienvenue chez vous et vous gagnez vos cadeaux avec nous. 04 77 10 00 10. C'est ce qu'a composé Yves de Boissé-les-Morons sur la route. Bonjour Yves.
1: Bonjour, bonjour.
0: Sur la route pour l'entraînement à l'ETRA de l'AS Saint-Etienne.
1: Oui, avant le match du Grenoble, samedi soir, bon. À 20h.
0: Et vous êtes à l'heure?
1: Eh bien sûr,
0: c'est toujours
1: la ponctualité.
0: Donc là, vous écoutez la radio, vous êtes dit, allez, peut-être vous écoutez les matchs avec nous aussi quand ils sont à l'extérieur, j'imagine.
1: Je vous suis depuis très très longtemps. Les lundi soir à 18h, tous les matchs, c'est fabuleux. C'est mieux qu'à télévision.
0: Oh, arrêtez. Arrêtez parce que on va faire des jaloux après. Mais je suis d'accord avec vous. Et c'est pas parce que je les ai faits. Donc Yves, on va jouer aussi dès maintenant pour ces deux places pour la visite du musée de la dentelle à Otternac, pour deux places pour un escape game au sein du musée et en plus un cadeau bonus. Alors la question était quelle est cette particularité qu'on a dans le Velay et plus généralement en Haute-Loire au niveau de la dentelle. Est-ce que c'est de la dentelle au crochet, au fuseau?
1: Alors moi je dirais au fuseau, c'est sûr. Voilà, c'est ma réponse.
0: C'est une très très bonne réponse, bien sûr.
1: Formidable.
0: Voilà, deux places, plus deux places, vous allez pouvoir vous régaler. Et je crois que c'est pas fini, on va passer au cadeau bonus. Il faut lancer un dé, Yves.
1: Allez, on y va.
0: Ben voilà, il est lancé, hein. Vous avez dit on y va, hein.
2: Le coffre de pirate.
0: Ah, le coffre de pirate. Alors, il y en a un sous le sable et l'un sous l'eau. Et on choisit le coffre.
1: Allô?
0: Ouais, je vous entends, Yves. Vous choisissez le coffre sous le sable ou sous l'eau pour le cadeau bonus?
1: Bon, écoutez, le sable, j'allais dire le sable et l'eau, on va dire le sable, allez,
0: le coffre sous le sable. En fonction, bien sûr, de votre choix, vous avez un cadeau bonus différent. Et là, c'est une casquette ici, Saint-Étienne-Noir. Voilà, vous pourrez la mettre dans le chaudron. Avec une à l'envers pour vous protéger la nuque et une à l'endroit pour supporter quand même la Saint-Étienne. Voilà, vous avez les deux couleurs vert et bleu qui vont très très bien ensemble, Yves.
1: Extraordinaire. Je suis super heureux et merci beaucoup de votre gentillesse.
0: Félicitations, merci à vous et excellente journée, à bientôt.
1: Merci, au revoir, à bientôt.
0: Vous écoutez ici Saint-Étienne-Loire, bienvenue chez vous avec Opel Taylor Swift à 9h44, bienvenue chez vous.

0: 9h47, vous écoutez ici Saint-Étienne Loire et Opalaï de Taylor Swift à l'instant. Quel est votre petit plaisir de l'été? Une question très simple qu'on vous a posée tout cet été, avec notamment Pauline Blanc qui s'est rendue du côté de Marolles.
1: Ah, il y a l'ancien maire. Ah bah viens boire un café avec nous.
2: Café court, un petit expresso classique.
3: Bonjour, je m'appelle Émilie et mon petit plaisir de l'été, c'est de descendre de chez moi avec mon mari le dimanche matin de préférence et d'aller jusqu'au café du village pour prendre un petit café et papoter un petit peu avec les gens sur place, voilà, prendre ce temps-là.
4: On trouve quel type de personnes au petit café le matin, le dimanche?
3: Des amis la plupart du temps, hein. Mm-hmm. Des connaissances. Nous, on est un tout petit village à Marolles.
4: Ça papote. Hein.
3: Voilà, donc on se retrouve et puis hop, ah bah tiens, tu as vu le message que je t'ai envoyé? Et puis alors, bah, des fois ça enchaîne. Ah bah tiens, il y a l'ancien maire, bah viens boire un café avec nous.
4: Tout le monde se connaît à Marolles?
3: Non, tout le monde se connaît pas parce qu'il y a des gens qui bossent. Enfin, je bosse aussi, hein, mais... Il y a des gens qui travaillent.
4: C'est l'été, allez.
3: Non, on se connaît pas tous. Et puis il y a des gens qui n'ont pas toujours, voilà, l'occasion de passer dans le cœur du village. Mais c'est vrai qu'on est beaucoup à se croiser, à se reconnaître, voilà, à faire des choses ensemble au niveau associatif, au niveau donner un coup de main par-ci, monter un podium par-là.
4: Voilà. On prend quoi comme type de café?
3: Café court, un petit expresso classique. Ouais. Et s'il fait vraiment chaud?
4: Oui.
3: Une petite menthe Archer avec un peu de citron. On parle de ce qu'on a. On a des fois pas le temps de parler dans la semaine, hein. Puis échanger avec le voisin sur les plants de légumes, se dire voilà.
4: Bah oui, c'est ça. Ça plante un peu pendant l'été.
3: Ça plante, ça grille en ce moment, mais ça plante. On tente des trucs, on se plaint que ça pousse pas. Ou...
4: on va prendre un petit café ensemble.
3: Eh ben allez, hein.
4: On est là.
3: Allez.
0: Émilie a retrouvé donc dans les petits plaisirs de l'été aux côtés de Pauline Blanc. C'est la question qu'on vous a posée. Hein. Quel est votre petit plaisir de l'été? Vous pouvez continuer à nous envoyer des messages. 04 77 10 00 10. On est toujours preneurs. Comment prendre le train avec son animal de compagnie? Ce sera la question sur laquelle reviendra notre vétérinaire maison, le docteur Pierre Fabin. Ce sera après Frédéric Skullman-Jones. Le retour des infos, c'est à 10h.

0: Frédéric Skelman-Jones, 9h53, avec juste après. Vous écoutez Ici Saint-Étienne-Loire.
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0: Allez, les vacances sont là, vous avez décidé d'emmener votre boule de poêle de train, une excellente option, plus écologique, moins angoissant que la soute d'un avion, mais attention, embarquer avec son animal, ça s'improvise pas. Comment, bien évidemment, le docteur Pierre Fabin nous conseille de faire avec son petit compagnon à quatre pattes, il est là pour nous en parler, bonjour docteur.
3: C'est un moyen de transport génial, mais qui demande un peu d'anticipation. Première chose, pour la SNCF, votre animal est un passager. Il lui faut impérativement son propre billet. La bonne nouvelle, c'est que la tarification a été simplifiée ces dernières années. Comptez un tarif forfaitaire, en général autour de 10 euros selon le train, que vous ayez un Maine Coon ou un Terre-Neuve. En revanche, si le prix est fixe, les conditions à bord sont radicalement différentes selon le gabarit de votre compagnon.
0: Bon, justement, quelles sont ces règles de bord? Un petit Spitz ne voyage pas de la même manière qu'un Golden Retriever, j'imagine.
3: Exactement, l'installation dépend de la taille. Pour les petits animaux, chats, petits chiens, lapins, ils doivent obligatoirement voyager dans un sac ou une caisse de transport fermée, placée sur vos genoux ou à vos pieds. Pour les chiens plus grands, ils doivent rester à vos pieds, tenus en laisse et surtout porter une muselière pendant l'intégralité du trajet. C'est d'ailleurs la cause numéro un des drames en train. Le propriétaire met la muselière pour la toute première fois sur le quai de la gare. Le chien panique, essaie de l'arracher et le voyage devient un enfer. Une muselière doit s'apprendre des semaines à l'avance, à la maison, avec des friandises, pour devenir un objet positif et familier.
0: Donc, anticiper. Pendant le trajet de 4 heures en lui-même, alors comment on gère quand même le stress, le mal des transports, l'envie de faire pipi, hein?
3: Alors, pour le chat, vaporiser des phéromones apaisantes dans la caisse 15 minutes avant de partir et placer une alaise absorbante au fond au cas où. Surtout, n'ouvrez jamais la caisse dans le wagon. Un chat effrayé est inattrapable. Pour le chien, la règle d'or, c'est la très longue balade avant d'arriver à la gare. Un chien fatigué qui a fait tous ses besoins dormira profondément. Ne le nourrissez pas juste avant le départ pour lui éviter le mal des transports, mais l'hydratation reste vitale. Prévoyez une gamelle pliable pour lui proposer de l'eau. Et enfin, détail méconnu, la présence de votre animal est légalement soumise à la tolérance des autres voyageurs. Si votre voisin de siège est très allergique, le contrôleur peut vous demander de vous déplacer.
0: Merci docteur pour ce rappel des règles et des conseils à retrouver sur ici.fr. 9h55, bienvenue chez vous et avec le retour des infos à 10h après Blondie.
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0: Hearts of Glass sur votre radio ici Saint-Étienne-Loire. Ce jeudi, dans la cuisine d'Issingeaux, on ira du côté de Festin, buffet de grand-mère, le nom d'une enseigne qui a ouvert il y a quelques mois. Quentin Liran, son chef, sera avec nous dans les prochaines 10 minutes sur votre radio ici.
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0: 10h passées de quelques secondes, bienvenue dans la Loire et la Haute-Loire. Le flash de 10h présenté par Clément Métainier.
2: Les abords du fleuve Loire sont en niveau crise sécheresse. Il est interdit par exemple d'arroser son potager ou de laver sa voiture, notamment dans les bassins de Roanne et de Saint-Just-Saint-Rambert. C'est le plus haut niveau d'alerte. C'est une décision prise par la préfecture de la Loire. Et le premier bilan de l'enchaînement des canicules cet été est tombé. 7300 morts en excès recensés cette année par Santé publique France, dont plus de 1200 au mois de juillet pendant

0: bénévoles. Chaque année dans le département, ce sont environ 80 enfants qui bénéficient de cette journée hors de chez eux pendant les vacances d'été.
1: Les footballeurs du Puy vont tenter de décrocher une deuxième victoire ce soir.
0: Mais pour la troisième journée de Ligue 3, le Puy-en-Velay reçoit Amiens à 20h45. Les Poneaux sont pour le moment 6e au classement avec une victoire et une défaite en deux journées. Et puis la SS est sur le pont ce week-end. Ce sera samedi soir à Geoffroy-Guichard face à Grenoble. Et avant cela, ils s'entraînent ce matin. Ça débute tout juste à l'Etra et vous pouvez assister à l'entraînement. Et puis l'entraînement ouvert également cet après-midi pour les basketteuses de Montbrison à 16h30. Vous pouvez aller les encourager au gymnase du Bruc avant la reprise du championnat. Et puis le festival de la musique classique a démarré à la Chaise-Dieu depuis hier et ça dure jusqu'au 30 août avec une cinquantaine de concerts de musique classique. La météo pour aujourd'hui, Martin, et des orages.
2: Toujours ces orages nous ont été signalés par Météo France. En tout cas, c'est ce qui est prévu cet après-midi dans la Loire et la Haute-Loire. Il commence à faire quelques gouttes dès ce matin au réveil. Le ciel est quand même plutôt couvert. Les orages qui épargneront plutôt le nord du département de la Loire vers Rouen. A priori, cet après-midi, il pourrait bien faire soleil. Au niveau des températures, ça donnera 27 à 28. 8 degrés un peu partout dans la Loire et la Haute-Loire, 28 par exemple, à Saint-Chamond, à Rouen, à Saint-Just-en-Ambert, Saint-Romain-le-Puy, Saint-Galmier, 27 du côté de Feur et de Montbrison, 23 au Puy-en-Velay, 21 à Issingeaux, côté Haute-Loire. Pas de soucis de circulation, 10h03. Merci Clément, à demain.
0: Merci, à demain.
2: Et à tout à l'heure pour le tour des infos sur votre radio ici Saint-Étienne, Loire, 11h.
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0: des Anges, 10h07.
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0: Festin. Buffet de grand-mère, c'est le nom d'un resto qu'il vous faut découvrir à Issaingeaux. Il a ouvert en mai dernier. On est dans ses cuisines dans quelques instants sur votre radio ici Saint-Étienne-Loire pour découvrir le menu et surtout la philosophie du restaurant, la nostalgie, mais la bonne nostalgie. 10h07, Alex Warren avec Feel Dream pour la musique. Votre invité cuisine et votre recette est à découvrir d'ici moins de 3 minutes.

0: 10h10, vous écoutiez Fever Dream, Alex Warren, à l'instant sur votre radio ici Saint-Étienne Loire. Bienvenue chez vous en cuisine.
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0: Direction Yssingeaux ce jeudi avec ce matin une promesse, retomber en enfance. Festin Buffet de Grand-Mère, c'est le nom de cet établissement qui n'a que quelques mois d'existence. Et derrière ce nom, un autre, le vôtre, Quentin Alliran. Merci d'être avec nous. Première question Quentin, c'est la seconde fois que vous reprenez une enseigne. Qu'est-ce qui vous plaît tant dans cette démarche?
3: Ben, l'ouverture d'un restaurant, c'est toujours un petit peu excitant. C'est vrai qu'on repart sur un nouveau concept, on redécouvre un lieu différent, on essaye d'amener quelque chose de nouveau aussi auprès de nos clients. C'est quelque chose qu'on apprécie. C'est le deuxième en 4 ans maintenant avec ma compagne Clélia. Ben, l'idée, c'est toujours de faire plaisir aux gens, de leur faire découvrir de nouvelles recettes. C'est ce qu'on aime, je crois.
0: Et comment a été pensé le concept de ce restaurant? Alors, c'est quoi l'idée?
3: L'idée, en fait, on s'est rendu compte avec ma femme, quand on avait fait un tour un peu des vignerons dans plusieurs régions, qu'on avait envie de découvrir plein de spécialités locales, mais à chaque fois, on était un peu frustrés parce que on n'avait pas trop le temps de rester dans chaque région et on avait l'occasion de goûter qu'une seule recette. Donc l'idée, c'était de faire un buffet à volonté. On retrouve justement plein de recettes différentes, que ce soit sur la cuisine française, mais aussi sur la cuisine un petit peu régionale. Donc chez nous, on peut retrouver par exemple les saucisses lentilles, le petit salé aux lentilles. C'est vrai que ça tourne beaucoup autour de la lentille. C'est un produit emblématique de chez nous, mais plein d'autres spécialités aussi. Donc l'idée, c'était de pouvoir faire découvrir aux gens plein de recettes autour de chez nous.
0: Votre cuisine fait aussi appel à nos souvenirs. Vous, le plat de vos grands-parents, c'était lequel?
3: Moi, les souvenirs de chez mes grands-parents, c'est des choses toutes simples. Et c'est vraiment l'idée, ce qu'on veut mettre en place dans ce restaurant. C'est des salades de pommes de terre, des salades de haricots fraîches, des plats mijotés, des bœufs bourguignons, des blanquettes de veau, ou même la tête de veau et les cuisses de grenouille. C'est des choses très simples, mais qu'on doit faire très bonnes.
0: Et si vous reprenez les plats, vous reprenez aussi les recettes, Quentin, ou vous les revisitez?
3: On essaye de rester sur des choses qui sont vraiment classiques. On essaie de respecter un petit peu ce que faisaient nos grands-mères. On s'interdit pas de temps en temps de faire quelque chose, quelques recettes aussi avec quelques twists un peu plus originales. Mais vraiment, l'idée, c'est de rester sur cette partie classique où les gens puissent retrouver justement leurs souvenirs.
0: Au niveau des produits alors que vous utilisez, comment vous fournissez?
3: Alors sur les produits, on essaie justement, comme je disais, de mettre en avant ces produits locaux qui sont par exemple la lentille du Puy, ou également on a la chance d'avoir une pisciculture proche du Puy, la truite du Vourzac. Donc on la met forcément beaucoup en avant. Ou même sur la viande, on travaille avec notre boucher du Monastier, Monsieur Ginès, ou même un autre boucher très proche de Yssingeaux. Donc l'idée, c'est de mettre en avant aussi tous ces petits producteurs qui nous entourent.
0: Si le restaurant n'est ouvert qu'à l'heure des repas, le bar, lui, en revanche, est ouvert toute la journée. Ça aussi, c'est important pour vous?
3: Bien sûr. L'idée, c'est de rappeler aussi ces bistrots un peu de campagne. Moi, j'ai toujours le souvenir, il y a toujours eu un bar dans ces bistrots. On allait boire le café, ou alors juste avant le repas, on allait boire un petit coup, comme on dit. Donc l'idée, c'est qu'on puisse être ouvert pour accueillir ces gens. Et on commence toujours par le bar quand on rentre chez nous, pour pouvoir justement avoir ce côté accueillant avant de passer à table. C'est justement le seul endroit où c'est pas à volonté, mais je pense que les gens le comprendront.
0: Quentin Alliran, chef du restaurant Le Festin Buffet de Grand-Mère, nouvel établissement à Yssingeaux, qui est avec nous ce matin dans quelques instants. On va regarder ce qu'il y a dans ce fameux buffet. Il nous dira également comment il fait sa tête de veau. C'est à retrouver sur ICI Saint-Étienne-Loire.

0: Retour en 1990, Vanessa Paradis avec Tandem, 10h16, bienvenue chez vous. 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

0: Elle est d'ailleurs 10h23 minutes.
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0: Si vous êtes gourmand, un peu, beaucoup, passionnément, allez faire un tour au restaurant Festin Buffet de Grand-Mère à Issingeaux. Les plats nous rappellent notre enfance. Tout est à volonté, de l'entrée au dessert. Quentin, comment le buffet s'organise-t-il chaque jour? On veut en savoir plus.
3: Le buffet, justement, on essaie de le faire évoluer. Donc il y a des formules différentes entre la semaine et le week-end. Plus petite la semaine et plus évoluée le week-end. Donc on retrouve des plats qui sont phares, qui eux restent un petit peu toujours. Mais l'idée, c'est vraiment de changer. Donc, on a vraiment un buffet plateau de charcuterie de région. On retrouve aussi des salades travaillées, que ce soit des salades plus classiques comme le céleri rémoulade, la carotte râpée. On va même sur la piémontaise. Le week-end, on trouve même les caillés. Et avec tout ça, on peut retrouver également tous nos plats phares qui sont, par exemple, la tête de veau, les pieds de cochon, le bœuf bourguignon. L'idée, c'est vraiment que chacun puisse y retrouver. Il y a des choses plus fraîches, des choses un peu plus, on va dire, généreuses. Et puis on peut finir sur notre chariot à glace également, qui sont toutes des glaces maison avec nos pâtisseries.
0: Vous avez ouvert il y a quelques mois. Est-ce qu'il y a un plat qui est plébiscité par vos clients déjà?
3: Oui, il y en a un principalement. Je dirais vraiment, c'est la tête de veau. C'est vrai que ça fait plaisir. C'est des plats qu'on retrouve plus souvent au restaurant. Et c'est un de nos plats qui est le plus plébiscité. Les gens s'y retrouvent, c'est des souvenirs, c'est des choses qu'ils ne font plus forcément chez eux.
0: Ah, alors justement, la tête de veau, c'est la recette que vous nous proposez ce matin. On vous écoute, comment on fait?
3: La tête de veau, le secret réside dans prendre le temps. En fait, c'est un plat également mijoté, donc on la cuit toute une nuit dans un bouillon de légumes avec quelques aromates. Le lendemain, on va la sortir, on va découper une belle tranche en fonction de chacun. Et surtout, ce qui est important, c'est de faire une belle sauce greluche à côté. Donc, c'est une mayonnaise avec des œufs durs, cap, cornichons et échalotes bien montées. Et ça se mange tout seul.
0: Vous parliez il y a quelques minutes du chariot de glace et de dessert. Comment il se compose?
3: Eh ben, sur les glaces, on fait toutes nos glaces maison. On a 6 parfums qui évoluent également au fil des saisons. L'idée, c'est vraiment ça, c'est que ça soit un buffet qui évolue et qui respecte un peu, justement, cette saisonnalité. Sur les desserts également, notre chef pâtissier Guillaume fait évoluer les desserts. Donc, on peut retrouver de la tarte praline, mousse chocolat le week-end avec les bugnes. Et la semaine, on retrouve plus des desserts, on va dire, réconfortants, comme la crème caramel, l'île flottante. On travaille également beaucoup les pâtisseries autour des tartes, donc on fait les tartes de saison.
0: Et vous n'êtes pas seul dans ce restaurant, comment vous êtes entouré?
3: Déjà, j'ai ma femme qui m'accompagne tous les jours, Clélia, et on est une équipe à peu près de 10 personnes. Voilà, elle est en pleine construction, on est en début de projet, mais on a la chance d'avoir une belle équipe qui nous accompagne avec mon chef Ludovic et notre directeur de salle Aldine. C'est des vrais piliers pour nous, donc c'est important d'avoir une belle équipe pour construire ce projet.
0: On remonte dans le temps grâce à votre cuisine, mais aussi grâce à l'ambiance. Vous avez apporté un soin particulier à la déco, hein?
3: Oui, sur la déco, on a beaucoup insisté. C'était un élément majeur du projet. On a beaucoup chiné, fait de brocantes. L'idée, c'était vraiment remettre en avant ces années 50. Donc, on retrouve un plafond de vieilles assiettes de grand-mère. Les gens s'amusent souvent à essayer de retrouver leur assiette qu'ils avaient chez eux. Mais on peut retrouver également beaucoup de canevas, des vieux objets. Et c'est vraiment ce qui est sympa, c'est que les gens retrouvent pas mal de souvenirs de chez eux de l'époque. On a même sur la musique. La musique, c'est uniquement des musiques françaises des années 50, 60, on va dire à peu près. Donc, c'est pas rare qu'on voit les gens chanter au restaurant, c'est ce qui est aussi amusant.
0: Ça, c'est sympa, ouais. Quentin Lirand, chef du restaurant Festin Buffet de Grand-Mère au 145 avenue de la Guide à Issingeaux. Merci d'avoir été avec nous, 10h27 minutes. C'est à retrouver sur ici.fr. On va s'aimer Gilbert Montagnier. On va aussi vous proposer après ça de découvrir une enseigne qui propose une visite d'une confiserie. Oui, c'est une confiserie, la Fabrique de Julien. C'est à découvrir et vos places sont à gagner avec ici Saint-Étienne-Loire.

0: Une minute, bienvenue dans la Loire, la Haute-Loire, ici Saint-Étienne-Loire, toujours à vos côtés.
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0: Si vous avez des fourmis dans les jambes, une irrésistible envie de danser et de faire la fête, direction Selvizinet, un charmant petit village qui se trouve à moins de 5 minutes en voiture de feu. Ce week-end se déroule là-bas la grande fête patronale. Voilà ce qu'on vous propose dans votre flash d'actu pratique et de bon plan sortie. Des animations vous attendent là-bas tout le week-end, avec en point d'orgue le bal populaire du samedi, suivi d'un grand feu d'artifice qui sera tiré, suivant les conditions météorologiques, bien sûr, aux environs des 23h. Et puis, une grande fête agricole à ne pas manquer ce week-end, le Festagri 42. C'est les jeunes agriculteurs qui vous donnent rendez-vous ce samedi 22 août à Saint-Germain-l'Espinasse et Saint-Romain-la-Motte, au programme concours de labour, tracto-pooling, spectacle équestre et bal rythmeront cette journée gratuite consacrée au monde agricole, la journée qui se terminera donc par un bal en plein air à partir de 22h30. L'entrée est complètement gratuite.
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0: Allez, on monte le son. Place à Queen, Don't Stop Me Now, dans Bienvenue chez vous.

0: frissons, les frissons avec Queen, Don't Stop Me Now, dans Bienvenue Chez Vous, 10h35. Il est temps pour vous de remporter un très beau cadeau de place pour aller découvrir la fabrique de Julien à Bourg-Argental, des confiseries et des chocolats fabriqués de façon artisanale, à la main. Cette confiserie qui est un véritable trésor à découvrir, et avec, donc, comme si vous rentriez chez Willy Wonka, pour ceux qui ont vu Charlie à la chocolaterie, les enfants en auront plein les yeux et repartiront avec leur petite friandise. L'occasion peut-être aussi de faire découvrir sur le chemin une chanson à vos enfants, vos petits-enfants.
1: Je vous ai apporté des bonbons.
0: Ah, c'est qui ça déjà? 04 77 10 00 10. On joue avec cette chanson, écoutez bien. Est-ce que c'est Michel Polnareff, Charles Aznavour ou Jacques Brel?
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0: 04 77 10 00 10. Vous gagnez un pack famille pour la visite de la fabrique de Julien à Bourg-Argental, c'est-à-dire deux places pour deux adultes, deux enfants. C'est à découvrir et à gagner avec ICI Saint-Étienne. Et puis en plus, un petit cadeau bonus, c'est à vous de jouer. On attend vos appels avec France Gall, la chanson d'Azima.
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0: La chanson d'Azima, c'est France Gall sur votre radio ici Saint-Étienne-Loire, 10h39 minutes. On joue ensemble dans quelques instants après ça.
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0: Avec vos jeux de l'été, un cadeau connu, un cadeau caché, et vous remportez les deux dès lors que vous répondez à une question. 04 77 10 00 10. David a composé le numéro. Bonjour David.
4: Bonjour.
0: Du côté de Roanne, Roanne Bourg-Argental, pour aller visiter la fabrique de Julien, c'est pas la porte à côté, hein?
4: Ah oui.
0: On est d'accord. Ça vous fait quoi, deux heures de route?
4: Je pense, ouais.
0: Ouais, facile, hein, parce que même depuis Saint-Thé, Bourg-Argental, c'est bien, ouais, je dirais 40 minutes, hein. Peut-être un peu moins 30. En tout cas, ouais, oui. ça va être un beau cadeau, et puis surtout aussi pour découvrir cette confiserie artisanale. Vous êtes dit, allez, c'est l'occasion d'emmener les enfants, les petits-enfants, David.
4: Mes enfants, mes petits-enfants, ils habitent un peu loin, mais mes enfants, oui, ouais. Avec mon ex-femme, ouais.
0: Génial, parfait. Et ben voilà, vous faites plaisir à toute la famille pour gagner ce pack famille de la visite de la fabrique de Julien. On joue avec une chanson qui parle de bonbons. Une chanson de qui, David?
4: Ah, c'est Monsieur Jacques Brel.
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4: Bah oui.
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0: Bien sûr, David. Et les bonbons, c'est tellement bon.
4: Oui, les bonbons, c'est tellement bon.
0: Et c'est à peut-être mettre, voilà, dans la voiture, en y allant, justement, à Bourg. Ça fait l'éducation des petits. Et c'est un beau moment à partager avec tout un chacun. Ça vous fait effectivement un pack famille pour la visite de la fabrique de Julien à Bourg-Argental. Et c'est pas tout.
4: Gentil, ouais.
0: David, il y a un deuxième cadeau à gagner. Et ça se joue au dé. Déjà, on va voir à quelle sauce vous allez être mangé. On lance le dé?
4: Oui, lancez le dé.
0: Allez.
1: La roue magique.
0: Oh, la roue magique. Le principe est très simple. Vous tournez la roue, on voit sur quelle case ça s'arrête. Et votre cadeau dépend de la case, David. On est parti?
4: Allez-y, tournez la roue.
0: Alors, sur quelle case? Oh, une chaise glaciaire! Ça, c'est une chaise qui fait aussi glaciaire. Voilà, comme ça, vous avez le postérieur bien au frais quand vous l'utilisez, et vos boissons à portée de main, David. Elle est aux couleurs d'ici Saint-Étienne-Loire.
4: C'est trop cool, merci. Ouais.
0: À mettre dans le coffre quand vous partez visiter la fabrique de Julien.
4: Ah, trop bien!
0: Parfait! Un et deux cadeaux pour David, et vous les avez gagnés sur votre radio locale dans la Loire et la Haute-Loire. Merci beaucoup!
4: Merci bien!
0: À bientôt! Merci.
4: À bientôt!
0: Ici Saint-Étienne-Loire avec Lewis Capaldi pour la musique. C'est Wish You the Best. Dans quelques instants, une boisson locale de votre été à découvrir.

0: Wish you the best, Lewis Capaldi. C'est à l'écoute d'ici Saint-Étienne Loire que vous écoutez votre radio locale et découvrez également vos boissons l'été.
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0: Notre série qui met à l'honneur ce qui est fait localement et de la meilleure manière qui soit, toujours en musique.

0: consommer sans modération.
1: Les Brasseurs du Sornin, vous êtes dans le Roannais, Serge Patet, bonjour.
2: Oui, bonjour.
1: Vous
2: oui.
1: faites de la bière ?
2: Depuis 1998, donc c'est pas avant-hier, c'est encore plus.
1: Avec une vingtaine de bières ?
2: Voilà, une vingtaine de bières, des softs, des limonades, des sirops et aussi des liqueurs. Et tout ça, c'est interconnecté, quoi. On a besoin des travaux que l'on fait sur les plantes, sur les fruits, pour les liqueurs, pour venir aromatiser nos bières. Et la dernière année de nos bières, c'est une bière sans alcool, la double zéro.
1: Et c'est celle-là dont on va parler, parce que cette double zéro, elle est intrigante. On est parti, on goûte ?
2: Oui.
1: C'est fou, on dirait qu'elle est alcoolisée. Souvent, on le sent quand une bière est sans alcool.
2: Le projet au départ, c'était de faire une bière sans alcool qui avait le goût de bière. Voilà. Et on fait ça avec une levure spéciale qui vient de Suède. Et c'est un produit qui est technique à faire, parce qu'il y a beaucoup de paramètres à contrôler pendant le brassage. Et puis, il est 6 jours, 7 jours de fermentation.
1: Double zéro parce que...
2: On l'a appelé double zéro parce qu'en fait, c'est zéro alcool et zéro gluten. On a aussi une bière sans gluten.
1: Sans gluten ? Mais alors, comment ça se fait ? Parce que il y a forcément du houblon dedans.
2: Alors, le gluten, en fait, il vient pas du houblon, il vient des céréales.
1: Ah !
2: Donc, on utilise toujours les céréales
1: orge,
2: cultivées à côté de la brasserie. Et en fait, on a une enzyme spéciale que l'on met à la fermentation et qui consomme le gluten. Chaque cuvée, on fait un test en analyse pour vérifier qu'on n'a plus de gluten dedans.
1: Donc là, elle est zéro alcool, zéro gluten, et elle a quand même le goût de bière.
2: Tout à fait, parce qu'on a fait ça avec l'esprit un peu une IPA, alors de loin, parce que les puristes ils vont me tirer les oreilles, mais avec des houblons un peu américains et qui viennent apporter d'aromatique, pas trop d'amertume, mais d'aromatique.
1: Mmh. Une vraie pépite dans votre gamme qui se décline, bien évidemment, forcément, pendant l'été. On est parti ? Que ce soit en Monaco, que ce soit en Panaché, il y a plein de manières de revisiter la bière, et a fortiori sans alcool.
2: Oui, tout à fait. On va pouvoir utiliser cette bière sans alcool, un peu comme les autres bières. Hein.
1: Attention quand même, vu qu'elle est sans alcool, forcément la balance des produits se fait différemment.
2: Tout à fait. Vous prenez une bière qui a 5-6 degrés d'alcool, il va falloir mettre pas mal de limonade ou de sirop pour venir prendre le dessus sur le goût de la bière ou pour avoir un équilibre. Là, sur la bière sans alcool, on va rapidement basculer. Hein. Donc ça, c'est vraiment à tester, et puis c'est à son goût. Quoi.
1: Double zéro, zéro alcool, zéro gluten, mais une bière à retrouver au Brasseur du Sornin. Merci Serge Patet.
2: Merci, au revoir.
1: Au revoir. Des softs, des alcools à découvrir dans cette saga de l'été, les boissons locales de votre été à 10h49. Emmanuel Moire prend la suite avec Beau Malheur.

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0: Emmanuel Moir, c'était Beau Malheur, 10h53.
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0: Pourquoi profiter, pourquoi ne pas profiter plutôt de cette fin d'été pour partir sur les sentiers de randonnée, prendre la fraîcheur du côté de la Haute-Loire, voilà ce qu'on vous propose dès maintenant.
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4: Nous sommes en Haute-Loire aujourd'hui pour une balade fraîcheur avec Mélissa Vallat de la Fédération de randonnée pédestre de la Haute-Loire. Bonjour.
5: Bonjour.
4: Alors ce lieu a l'air magique. Dites-nous où on est aujourd'hui.
5: Alors on se trouve au lac Bleu qui est donc au Balaï entre Boussoulet et Arolles.
4: Ce lac Bleu, toute une promesse. Déjà, d'où vient cette couleur, on sait?
5: C'est une ancienne carrière de lauzes et une fois que les lauzeurs en fait ont arrêté d'extraire de la lauze, une source est petit à petit rempli du coup le lac, ce qui a donné le lac, et ça a donné en fait la couleur bleu turquoise.
4: On peut se balader autour de ce lac?
5: Alors on peut en faire le tour et sinon on a une petite balade qui fait à peu près 8 km qui donc passe autour et va un peu dans la forêt du Mégal.
4: Parlez-nous de cette balade justement.
5: Alors on va partir du petit parking qui est sous le lac bleu. On va commencer à se diriger vers la forêt domaniale du Mégal. Et petit à petit, on va arriver jusqu'au village de Montvert, qui est un village typique, avec des bâtisses en pierre et toujours avec leur toit en lauze, justement. Et ensuite, on va revenir jusqu'au point de départ.
4: Facile ?
5: Oui, oui, c'est assez facile quand même. Il y a peu de dénivelé, elle se fait à environ 2 heures.
4: Donc ça, c'est quoi, la balade du dimanche, par exemple ? C'est quelque chose qui peut se faire très facilement en famille ?
5: Oui, exactement, oui. Parce qu'après, du coup, quand on a fini, on peut monter au lac et justement faire une petite pause pique-nique.
4: Alors la question, même si je crois connaître la réponse, est-ce qu'on a le droit de se baigner dans ce lac?
5: Non, on n'a pas le droit.
4: Eh bien, on ne se baigne pas, même si c'est tentant. Et où on peut trouver toutes ces informations justement pour bien se balader?
5: Alors c'est dans le topo guide Mézin Mégal et Haute-Vallée de la Loire ou sur l'application Rando en Haute-Loire.
4: Merci beaucoup Mélissa, à bientôt.
5: Merci, à bientôt.
0: Les randos de l'été, chaque jour une nouvelle destination qu'on vous propose à l'écoute d'ici Saint-Étienne-Loire. Le retour de l'info, c'est à midi. À 11h.
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0: Eddie Mitchell, le cimetière des éléphants. Vous écoutez votre radio locale dans la Loire et la Haute-Loire. Bienvenue, il est 11h.
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0: 89.7 pour nous écouter à Monistrol sur Loire, 100.2 à Roanne. Le flash de 11h avec vous, Tiffany Andkoviak, bonjour.
2: Bonjour.
0: Un jeune homme de 16 ans gravement blessé dans un accident de la route ce matin dans le Rouennais.
2: Un choc entre son deux roues et une voiture à Saint-Aon-le-Vieux sur la départementale 8. L'accident s'est produit juste avant 4h ce matin. La victime a été transportée par hélicoptère au CHU de Saint-Étienne.
0: Donnez vos anciens vêtements aux associations, oui, mais pas tout et n'importe quoi.
2: À Saint-Étienne, le Secours Populaire de la Loire a relancé hier la collecte de vêtements dans ses locaux de la rue Robert. L'association croulait sous les dons de vêtements de mauvaise qualité. Elle avait donc mis cette activité en pause. C'est reparti, mais avec de nouvelles consignes. Les vêtements doivent être de qualité, en bon état et propre. Le local de la pâtisserie Nelson au centre-ville de Saint-Étienne devrait être repris par un autre commerce de bouche prochainement. Et les ateliers situés à Montplaisir sont à vendre. Le propriétaire du Nelson, institution stéphanoise, a décidé de ne pas rouvrir après les congés d'été à cause d'une baisse d'activité trop importante ces derniers mois. Moins 25% par exemple pour la fête des pères et la fête des mères.
0: Les Verts s'entraînent en public ce matin.
2: Oui, la séance a débuté il y a une heure maintenant à l'ETRA. Entraînement ouvert au public à deux jours de la réception de Grenoble.

0: Les vols sont mobilisés, on vous en présente quelques-uns sur ici.fr et sur l'application ici. Les bénévoles ont d'ailleurs rencontré hier la ministre de la Culture, Catherine Pégard. Elle a fait le déplacement pour l'ouverture du festival de la Chaise-Dieu. Quelle petite musique dans le ciel aujourd'hui, Martin?
1: Une symphonie des éclairs, a priori, cet après-midi, selon Météo France. Vigilance jaune pour phénomène d'orage dans nos deux départements, la Loire et la Haute-Loire. Ça ne touchera pas, a priori, le Rouennais qui restera en dehors de cette vigilance-là. Quand même quelques gouttes, mais du soleil pour le Rouennais, c'est ce qui est annoncé. Entre 27 et 28 degrés au niveau des températures, avec les maximales comprises donc du côté de Saint-Chamond de Rouen et de l'agglomération stéphanoise, entre 27 et 28, 23 au Puy-en-Velay, ce sera complètement différent du côté de la Haute-Loire, 21 pour la minimale sur les reliefs Y-Saint-Gelais. Pas de soucis de circulation sur les routes. En revanche, en gare de Rouen, attention, le train de midi serait en retard de 1 heure, a priori pour Lyon-Perrache. Nouveau départ à 13h pour ce train en gare de Rouen. 11h03. À tout à l'heure, Tiffany.
0: À tout à l'heure, midi.
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1: Place à la danse avec Bill Medley, Jennifer Warnes. The Time of My Life, Dirty Dancing, bien sûr. Now,

été. Une valeur de 1000 euros qui vous ouvre les portes de 27 sites dans toute la région Auvergne-Rhône-Alpes. On a par exemple Terre de Géant au Puy-en-Velay, on a le Vélorail de l'Ardèche, on a le Grand Parc d'Andilly en Haute-Savoie, le Safari de Peaugres, Fantastique Câble, les Grottes du Vercors, 04 77 10 00 10. Beaucoup de sites, si vous ne les connaissez pas tous, on le rappelle, ici.fr, on vous les a tous recensés. Vous pouvez jouer avec la page internet d'Ouvert, ce sera beaucoup plus simple. Et puis, bien sûr, pour vous mettre sur la piste d'un des sites touristiques qu'on cherche, hein, parce que c'est vraiment ça le but du jeu, retrouver le site touristique qu'on cherche en lien avec ce passeport de l'été, on vous met des indices sonores. Hier, en fin d'émission, on avait un indice. Je crois. Est-ce qu'on vous proposerait pas un...

elle, des rimes en elle. 04 77 10 00 10. Est-ce que ça vous fait penser à un site touristique du passeport de l'été? À vous tuer. On rappelle aussi que vous pouvez me poser une question juste avant de proposer votre site. Daniel Balavoine, la vie ne m'apprend rien. Le passeport de l'été, vous le gagnez jusqu'à midi à l'écoute d'ici Saint-Étienne-Loire.

0: Daniel Balavoine. La vie ne m'apprend rien. 11h14. Vous écoutez Ici Saint-Étienne-Loire et tentez de remporter un passeport.
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0: Deux entrées pour chacune des 27 destinations du passeport de l'été vous attendent jusqu'à midi. Paul nous appelle de l'Orme pour tenter de le remporter. Bonjour Paul.
3: Bonjour Martin.
0: Ah, un fidèle parmi les fidèles. Vous ne l'avez toujours pas ce passeport ?
3: Eh non.
0: Oh là là, mon pauvre. Et mais là. Alors, on espère que ce sera la bonne là.
3: Ben, j'espère aussi, oui.
0: On a un son de carrousel et un son de coccinelle. Ça évoque en vous peut-être des choses, Paul. Déjà oui. Des vacances.
3: Ah oui, certainement.
0: Vous aviez une coccinelle, là je parle de la voiture, Paul. Une coccinelle, oui. Vous êtes déjà monté dans une coccinelle ?
3: Oui, certainement, oui.
0: Ah, oui. C'était la bonne époque.
3: Oui, tout à fait. Et le fameux film, La coccinelle à Monte Carlo.
0: Ah, bien sûr. Alors justement, ça vous a fait penser à quoi ces indices ?
3: Alors, une question d'abord. Une petite question.
0: Bien sûr. Voilà.
3: Donc, est-ce que le site se situe en Haute-Savoie ?
0: Est-ce que le site se situe en Haute-Savoie ? La réponse est non.
3: Non.
0: Ah, ça bloque, Paul.
3: Ça bloque.
0: Parce que vous étiez sur.
3: Eh ben moi j'étais sur le grand parc de Landilly.
0: Ouais.
3: Où il y a un carrousel.
0: Et non.
3: Non, c'est pas ça.
0: Et non, c'est bien dommage parce qu'effectivement, on aurait pu penser, il y a un carrousel au grand parc d'Andilly. Ça n'est pas la bonne réponse, malheureusement, ça n'est pas en Haute-Savoie, Paul.
3: Eh ben tant pis.
0: Vous faites avancer la chose et on trouvera le site au cours de cette émission, j'en suis sûr. Paul, vous pouvez nous rappeler dès que vous le souhaitez, hein, n'hésitez pas.
3: D'accord, merci beaucoup.
0: Merci à vous, à bientôt.
3: Au revoir.
0: On cherche un carrousel, on cherche une coccinelle, on cherche un site touristique dans ce passeport de l'été en lien avec ces deux indices qui ne se situent pas en Haute-Savoie. Et si on vous proposait un troisième indice. Qu'est-ce que c'est que ça ? /04 77 10 00 10. Mais qu'est-ce que c'est que ce son qu'on vous... Ça crie, hein. En tout cas, on entend des cris. Mais pourquoi ça ? 04 77 10 00 10, à vous tuer. On attend vos appels. Oria, soirée mondaine, ce passeport de l'été encore à gagner et à remporter jusqu'à midi sur votre radio ici Saint-Étienne-Loire.

0: Gloria, soirée mondaine. Vous écoutez ici Saint-Étienne Loire Avenir, Véronique Sanson, Joe Dassin ou encore Stevie Wonder à l'écoute de votre radio. Le passeport de l'été, vous le gagnez jusqu'à midi avec des indices sonores qui vous mettent sur la piste de l'un des sites touristiques que l'on cherche. On a un son de carrousel, un son de coccinelle et puis des cris assez mystérieux qu'on peut peut-être réécouter rapidement. Donne des idées, 04 77 10 0010 pour connaître tous les sites du passeport de l'été. N'hésitez pas à aller sur ici.fr, on vous les a tous recensés.
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0: Ici Saint-Étienne-Loire, c'était I Just Call to Say I Love You.
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0: 11h25, Estelle nous appelle de Saint-Jean-Bonnefonds. Bonjour Estelle.
3: Bonjour.
0: Ah, ça fait combien de temps que vous tentez de remporter votre passeport, vous?
3: On va dire que ça fait plusieurs jours.
0: Plusieurs jours, ouais. C'est pour ne pas dire plusieurs... plusieurs mois.
3: Oui, exactement.
0: Bon, vous avez l'opportunité de le faire à l'écoute d'ici Saint-Étienne-Loire au 04 77 10 00 10. On vous a diffusé des sons qui vous mettent sur la piste d'un des sites touristiques d'Auvergne-Rhône-Alpes. Alors, justement, on a un son de carousel, une coccinelle, tiens, une mystérieuse coccinelle, et puis également un autre son, des cris de foule, Estelle. Ça vous a fait penser peut-être à une destination, une question d'abord?
3: Alors j'avais peut-être une petite question avant, je me suis posé la question, est-ce que c'est un parc d'attractions?
0: Et la réponse est oui.
3: Oui.
0: Alors?
3: Pour moi j'ai trouvé Walibi.
0: Walibi. On va vérifier?
3: Oui.
0: Et c'est gagné, Estelle! Félicitations, bien sûr.
3: Merci.
0: Walibi qui va aussi vous permettre de passer un beau moment peut-être en famille, entre amis. Si vous gagnez ce passeport, vous allez pouvoir en profiter avec qui?
3: Avec mes enfants et mon mari.
0: Eh bah parfait. Voilà. Un passeport pour vous que vous avez gagné au 04 77 10 00 10. Peut-être revenir effectivement sur les indices. Qu'est-ce qui vous a aiguillé sur Walibi en particulier?
3: Le plus gros indice pour moi, c'était le cri des enfants dans les manèges.
0: Ah, exactement. Le cri des montagnes russes. C'était effectivement le cri des attractions. La coccinelle, c'est parce qu'il y a une attraction qui s'appelle la coccinelle, tout simplement, Estelle. Ça, vous le savez.
3: C'est vrai qu'après, plus j'ai cherché, j'ai dit ah oui, c'est vrai qu'il y avait la coccinelle.
0: Ah ouais.
3: Mais le plus gros indice pour moi, c'était le cri des enfants.
0: Exactement. Et c'est effectivement une très très bonne réponse. Un passeport à 11h27, gagné par Estelle. Félicitations.
3: Merci.
0: Et à bientôt. Très bonnes vacances.
3: Merci beaucoup.
0: 04 77 10 00 10, un passeport gagné pour Estelle. Et c'est un nouveau site que vous pouvez désormais trouvez sur votre radio ici Saint-Étienne-Loire. On joue avec un nouvel indice. Écoutez.
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0: Ah, 04 77 10 00 10. I like to move it. Une chanson pour commencer. Est-ce que vous aimez bouger? Est-ce que ça vous parle? I like to move it, move it. On attend vos appels. 04 77 10 00 10. Nouveau site touristique à gagner avec cet indice. C'est à vous de jouer. Véronique Sanson avec Rien que de l'eau pour la musique.

0: C'est ce qui nous attend cet après-midi, hein. Rien que de l'eau dans le ciel de la Loire et de la Haute-Loire. Véronique Sanson, vous écoutez ici Saint-Étienne-Loire et cette vigilance jaune pour phénomène d'orage qui concerne nos deux départements cet après-midi.
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0: Ce qui ne va pas empêcher Montbrison d'être en fête le dernier jeudi de l'été. C'est aujourd'hui pour la ville ex-capitale du Forez. Ce soir, dès 18h30, le Jardin d'Allard accueille Chris Tapor avec des reprises de chansons françaises et internationales. Et dès 21h, Queen Alive fait chauffer la scène avec un hommage au groupe Queen. Préparez-vous à reprendre les grands classiques comme We Are The Champions, We Will Rock You. L'entrée est libre. Ouverture des portes dès 18h30. Une soirée à ne pas manquer. Votre flash de sortie, c'est aussi à Rouen avec des soirées à ne pas rater. Jeudi live, ce soir, le groupe ADD Some Salt épice votre soirée sur la place du marché dès 19h30. Un groupe rouennais qui vous emmène dans le monde de la soul et de la funk avec des titres revisités comme ceux de Stevie Wonder. Il y aura aussi Jeudi Mix, le DJ qui enflamme la place de l'hôtel de ville dans une ambiance funk, house et disco gratuit. Plus d'informations sur le site agglorouen.fr. Et puis, jusqu'à midi, vous tentez de remporter votre passeport de l'été avec ici Saint-Étienne-Loire. On cherche un nouveau site touristique avec cet indice.
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0: 04 77 10 00 10, c'est à vous de jouer.
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0: L'été indien, c'est avec Joe Dassin et c'est sur votre radio dans la Loire et la Haute-Loire. Ici Saint-Étienne-Loire, bienvenue à vous.
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0: L'été indien, Joe Dassin sur votre radio dans la Loire et la Haute-Loire. Quel plaisir de vous retrouver à 11h39. On joue jusqu'à midi, oui.
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0: D'une valeur, s'il vous plaît, de 1000 euros. 04 77 10 00 10. Ossine nous appelle de la Tour en Jarret. Bonjour, Ossine.
3: Bonjour.
0: On joue avec des indices sonores qui vous mettent sur la piste d'un des sites touristiques avec cette chanson I like to move it. Est-ce que vous a je crois qu'il y a quelqu'un derrière vous aussi.
3: Oui, c'est ma fille qui danse.
0: Ah, super. Elle s'appelle comment votre fille?
3: Elle s'appelle toujours Lila.
0: Génial. Et Lila, et ben justement on l'embrasse. Peut-être qu'elle joue avec vous du coup.
3: Oui.
0: Et ben voilà.
3: Qui va vous donner la réponse.
0: Ah, génial. Alors, dites-nous tout. Dis-nous, Lila.
4: Et voilà la réponse.
3: La réponse.
4: UCPA Vitam.
0: UCPA Vitam. Mais alors, pourquoi vous avez pensé à ce site?
3: La musique et voilà.
0: Oui,
3: et
0: voilà.
3: Comme je sentais la salle de sport, ça m'a inspiré tout de suite.
0: Ah, ben voilà, vous aimez bouger, donc vous êtes dit, allez, ça doit être ça. Et ben, on va tenter, écouter, de savoir si c'est bien ça. Ah, dommage.
4: Et toi, on m'a dit en plus.
0: Dommage. Qu'est-ce qu'elle dit, Lila, derrière?
3: Elle m'a dit, je t'ai dit, c'est Walibi en plus.
0: On verra si c'est Walibi, mais en tout cas c'est bien tenté et bah on va voir si effectivement on va trouver la bonne réponse. Merci beaucoup de nous avoir appelé, Ossine.
3: Merci à vous, bonne fin de journée à tous.
0: Bonne journée, au revoir. 04 77 10 00 10, c'est également le numéro qu'a composé Erkan. Bonjour Erkan.
5: Bonjour.
0: Vous écoutez ici Saint-Étienne-Loire et vous êtes dit que bah voilà, le passeport c'était peut-être pour vous.
5: Oui, c'est ça, exactement.
0: Avec ce premier indice qu'on peut peut-être réécouter. Allez.
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0: 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Erkan, à vous de nous dire. Déjà peut-être une question à nous poser.
5: Oui. Est-ce que l'on peut voir toutes sortes d'animaux?
0: La réponse est oui.
5: Ah, intéressant.
0: Très intéressant.
5: Le safari de
0: pauvre,
5: je dirais.
0: Le safari de pauvre. Dommage. Vraiment dommage, parce qu'effectivement, des sites touristiques sur lesquels on peut voir des animaux, on en a quelques-uns. Et ça n'est pas le safari de Pogre, Erkan.
5: Dommage.
0: Vraiment dommage. Ouais, ça s'est joué à peu, je pense. N'hésitez pas à retenter. Déjà, juste, pourquoi le safari de Pogre? Pourquoi ça vous a fait penser à ça?
5: C'est par rapport à la chanson.
0: Ouais,
5: on voit un lion, tout ça, donc je me suis dit...
0: Ah, ouais...
5: Peut-être. Ça peut être intéressant.
0: Peut-être. Voilà. Eh bien, écoutez, merci pour tout, Erkan. Et vous retentez dès que vous voulez. N'hésitez
5: pas.
0: Allez, ça roule. À bientôt.
5: Au revoir.
0: 04 77 10 00 10. Peut-être un deuxième indice. Bruit de bulle. Mais pourquoi on voit beaucoup d'animaux? 04 77 10 00 10, c'est à vous de jouer. On cherche un des sites touristiques, l'un des 27 sites touristiques du passeport de l'été sur votre radio ici Saint-Étienne-Loire. On vous offre 1000 euros de vacances dans votre région.
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0: Saint-Étienne Loire, c'était Gaëtan Roussel, 11h46 minutes.
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0: 1000 euros de vacances dans votre région, ça intéresse Louane de Saint-Étienne. Bonjour Louane.
3: Bonjour.
0: Ah, alors, vous, vous êtes dit, le passeport, ça peut être pas mal. C'est la fin de l'été là, hein. Il va falloir vite le gagner, non?
3: Pardon, vous pouvez répéter, je vous entends mal.
0: Oui, j'entends que vous êtes pas toute seule, Louane.
3: Oui, je suis avec mon beau-père.
0: Ah, enchanté à lui, comment il s'appelle?
3: Il s'appelle Patrice.
0: Vous jouez à deux avec Patrice?
3: Ouais, c'est ça.
0: Bon, super. Bah, alors, Louane et Patrice, il va falloir que vous retrouviez le site touristique en lien avec deux indices. I like to move it. Et puis, un bruit de bulle, je crois. C'est quoi ça? Louane, vous avez peut-être une question à me poser d'abord.
3: Non.
0: Pas forcément. On y va avec non. La proposition de réponse, alors.
3: Alors, pour moi, c'était Terre de Géants.
0: Terre de Géants.
3: Les dinosaures.
0: Au Puy-en-Velay, donc.
3: C'est ça.
0: Ok. En rapport avec les dinosaures, pourquoi les dinosaures?
3: Ben, la musique, elle nous a fait penser à l'âge de glace.
0: Ah, d'accord.
3: Et le bruit, mon beau-père m'a dit que ça lui faisait penser à Jurassic Park. Donc...
0: Dommage. Je vois où vous voulez aller. Je pense que c'est pas les bons animaux. Louane, c'est ouais, Louane et Patrice, on ne cherche pas des dinosaures en fait. Vous étiez dans la bonne réflexion, mais pas dans la bonne direction. Donc dommage. Vous retentez quand vous voulez, ça vous va?
3: Ça marche.
0: Merci à tous les deux. À bientôt.
3: Au revoir.
0: Au revoir. 11h48 minutes. On va le trouver, ce passeport là. Allez, ce site touristique, 1000 euros de vacances. Et c'est un troisième indice qui vous attend.

77 10 00 10. Ian Lion Zion, on attend vos appels avec ce troisième indice pour gagner le passeport de l'été. Debbie Davis, l'histoire de la vie, je crois que c'est circonstance.

0: David Davis, l'histoire de la vie, la BO d'un film en particulier qui serait carrément quasi un quatrième indice sur ce passeport de l'été, le site qu'on cherche. Vous nous appelez au 04 77 10 00 10, on joue avec vous dans quelques instants.
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0: Et c'est Christiane qui nous appelle de ces lieux. Bonjour Christiane.
4: Bonjour, bonjour.
0: Vous oui, nous appelez tous les jours, Christiane.
4: Oui. Ça fait deux mois que j'essaye.
0: Et vraiment. Je vous comprends. Et ça me fait plaisir. Parce que là, je pense que... Bon, ça va sans dire qu'au bout de trois indices...
4: Oui, j'espère que ça va être la bonne.
0: Bon.
4: Donc, je vous pose une petite question.
0: Bien
4: je vous
0: sûr. Donne...
4: Voilà. Est-ce qu'il y a beaucoup de faune, s'il vous plaît?
0: Je pense que oui, Christiane.
4: D'accord. Donc, je pensais au domaine des faunes.
0: D'accord. Peut-être. Alors, pourquoi vous avez eu ce cheminement de pensée d'abord?
4: Eh bien, je sais pas trop, un petit peu le hasard, quoi. Ouais. Je sais pas.
0: C'est vrai qu'il y avait un précédent auditeur, hein, Erkan, qui nous avait posé une question. Il y a beaucoup d'animaux, effectivement, il avait tenté le safari de pauvre.
4: Oui.
0: Donc oui, il y a beaucoup d'animaux. I like to move it, peut-être. Ou, les bruits de bulles. Ce dernier indice, Iron Lion Zion, de Bob Marley.
4: Peut-être.
0: Christiane.
4: C'est vrai?
0: Oui, c'est vrai. Christiane est au bout de sa vie. Ça fait deux mois qu'elle partage tous les jours. Ça fait deux mois qu'elle se prend tôlé sur tôlé.
4: Mes enfants vont être ravis.
0: J'imagine, Christiane.
4: Mais... Ah oui, bah c'est. Trop bien.
0: La persévérance, Christiane. C'est
4: le dernier jour que je pouvais. Enfin, bon, c'est l'avant-dernier jour déjà. Ouais. Et voilà, dommage, je pouvais pas.
0: Alors, la semaine prochaine, on gagne encore le passeport de l'été. Hein.
4: Ah, d'accord.
0: Bon, mais oui, bon, effectivement, effectivement, vaut mieux maintenant.
4: Ah oui,
0: je sens que vous n'en revenez pas. Effectivement, alors que j'explique peut-être les indices. On va rigoler, sauter de joie, faites-vous plaisir, Christiane.
4: Je suis ravie, oui.
0: I like to move it parce que c'est la BO du film Madagascar, la chanson iconique qui met en scène des animaux du zoo qui s'échappent, avec également ce bruit de bulle, jacuzzi, qui fait penser à jacuzzi, qui est à disposition au sein d'un des gîtes. Dans le parc, en fait, on peut louer une sorte de petit gîte.
4: D'accord.
0: Et vraiment, on est à côté de l'enclos des loups, en fait.
4: Christiane. D'accord.
0: Et donc, j'avais mis un petit bruit de loup en dessous des bruits de bulles. Et puis, Lion de Bob Marley. Il y a des lions, quoi, au domaine des fauves.
4: Oui. D'accord.
0: Tout simplement.
4: Ah ben, parfait. Oh là là, je suis contente.
0: J'imagine. Et puis, en plus, juste avant, on a passé David Davis, l'histoire de la vie. Bon, voilà, ça, c'est le roi lion à fond.
4: Oui,
0: c'était
4: voilà,
0: le quatrième indice, le clou du spectacle. Peu caché, Christiane. Voilà. Un passeport de l'été, 27 sites touristiques, vous allez pouvoir en profiter.
4: Eh ben, un énorme merci.
0: Félicitations.
4: Voilà. Merci beaucoup.
0: Je vous laisse entre de bonnes mains. Stéphanie vous reprend à l'accueil d'ici Saint-Étienne. À
4: merci
0: bientôt,
4: beaucoup,
0: Christiane.
4: C'est très gentil. Merci beaucoup. Bonne journée.
0: Au revoir.
4: Au revoir.
0: 11h56 minutes. J'ai fait une heureuse, ça fait plaisir. Prochain indice. Ce sera à découvrir demain, je vous laisse avec...
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0: 04 77 10 00 10, ce sera le numéro qu'il vous fera composer demain. Je vous laisse, voilà, avec cet indice, vous pouvez y penser toute la soirée. Vous nous appelez demain dès 11h. Here comes the sun, les Beatles. 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

0: Here comes the sun, les Beatles, et pourtant c'est bien la pluie qui nous attend cet après-midi. Le bulletin météo en long, en large, en travers, après le journal.
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0: Midi passé de 3 secondes, bienvenue. Vous écoutez ici Saint-Étienne-Loire. Et les infos avec vous, Tiffany Andkoviak. Le Secours Populaire de la Loire relance la collecte de vêtements à Saint-Étienne.
2: Mais il y a de nouvelles consignes. Les vêtements apportés à l'association doivent être de qualité, en bon état et lavés. Car ces derniers mois, les bénévoles du Secours Populaire à Saint-Étienne croulaient sous les dons de vêtements de mauvaise qualité, au point d'en suspendre la collecte. Arthur Bex.
3: Secours Populaire, bonjour.
4: Depuis le début de la journée, le téléphone n'arrête pas de sonner. Fabienne et sa collègue s'occupent du triage cet après-midi. Pour elle, plus question de tout accepter. Il faut réguler.
3: Il y a trop de choses qui sont faites vraiment avec une très très mauvaise qualité à la base. On leur donnerait pas de la nourriture avec des dates dépassées. On leur donne pas de vêtements qui sont tout pourris, voire déchirés.
4: Elle et ses collègues ont même dû faire face à une situation inédite. Des camions remplis d'habits moisis. C'est donc en partie ce qui a conduit le Secours Populaire de la Loire à suspendre pendant plusieurs mois sa collecte, comme l'expliquait Nawel Benhalel, la directrice du Secours Populaire de la Loire.
5: On était saturés, nos espaces de stockage étaient pleins et on n'arrivait plus à trier. Et du coup, comme on ne prenait pas le temps de trier à l'entrée, ça nous faisait faire aussi énormément de déchetterie. Donc il y a pas mal de choses qu'on envoyait au relais 42. Donc ça nous faisait un camion toutes les 2 semaines en moyenne. Et un espace de stockage de plus de 400 mètres carrés plein de sacs à trier.
4: L'association encourage toujours les dons en demande constante, mais les bénévoles souhaitent avant tout sensibiliser en ciblant les besoins.
2: Voilà. Vous pouvez donc déposer vos vêtements en bon état au Secours Populaire de la Loire à Saint-Étienne, au 10 rue Robert, tous les après-midi. Mais l'idéal, c'est quand même d'appeler l'association avant de vous déplacer. La disparition d'une institution commerciale au centre-ville de

0: CHU de Saint-Etienne par hélicoptère dans un état grave. Dans une bonne partie du Rouennais, comme désormais aussi sur tous les abords du fleuve Loire, de nouvelles restrictions d'usage de l'eau sont en vigueur en raison de la sécheresse. Le niveau de crise, c'est-à-dire le niveau le plus élevé dans le dispositif des arrêtés sécheresse, est atteint dans près de la moitié du département.
1: Et il faudra plus que les quelques gouttes de pluie tombées à Saint-Etienne ce matin pour que ça s'arrange.
0: En attendant plus de pluie, de nombreux agriculteurs ont déjà attaqué les stocks de fourrage prévus pour l'hiver pour nourrir leurs bêtes. Et ils cherchent tous les moyens pour ne pas trop entamer ses réserves. Sébastien Tolo laisse par exemple ses vaches pâturer dans ses 5 hectares de sous-bois à la Valle-Angier. C'est ce qu'on appelle l'agroforesterie.
2: Là, elles sont surtout sur de la ronce et sur les arbrisseaux qui sont à leur portée, du noisetier, du merisier, un peu de frêne aussi. Mais voilà, c'est vrai que dans leur régime alimentaire, il faut quand même qu'elles aient un apport aussi de foin actuellement, parce que l'herbe, il n'y en a plus. Donc il faut leur amener du foin quand même, malgré tout, pour qu'elles se maintiennent. Elles y trouvent de la fraîcheur aussi. Il y a des endroits qui sont assez plats, où elles peuvent se coucher à l'ombre. Et ici, elles sont bien. En arrière-plan, on entend quelques cloches. Ça me permet, quand elles sont dans les sous-bois, si c'est un peu épais, de savoir à quel endroit où elles sont et de les retrouver un peu plus facilement quand le terrain est grand. Pour mon élevage, c'est une solution.
0: Cela fait déjà 8 ans que Sébastien Tolo a recours à cette solution. La ministre de la Culture, Catherine Pégard, était en Haute-Loire hier à la cathédrale du Puy-en-Velay, mais aussi à la Chaise-Dieu pour le lancement du Festival de musique classique. C'est la 60e édition. Une cinquantaine de concerts sont prévus jusqu'au 30 août et 25 000 spectateurs sont attendus. La Saint-Etienne s'est entraînée en public ce matin à l'Etra avant la réception de Grenoble samedi. Les supporters des basketteuses de Montbrison vont également pouvoir suivre la préparation de leur équipe avec une séance publique cet après-midi. C'est au gymnase Dubruc à partir de 16h30. L'occasion peut-être de féliciter la nouvelle recrue, Lana Bentoumi, fraîchement sacrée championne d'Europe des moins de 20 ans avec l'équipe de France. Et puis un autre rendez-vous sport avec le troisième match du championnat de Ligue 3 de football ce soir pour le Puy Foot. C'est à 20h45 à domicile face à Amiens. Les prévisions météo, le retour de la pluie, Martin.
1: Avec cette vigilance jaune pour phénomène d'orage qui concerne la Loire, mais également la Haute-Loire cet après-midi. Peut-être un peu moins le Rouennais, les températures maximales qui ont été actualisées. 29 degrés, nous signale Météo France dans la vallée du Gé, l'agglomération stéphanoise, Montbrison ou encore Feur. 28, ce sera à Rouen. 26 au Puy-en-Velay. 25 à Issingeaux tout de même à midi et 5 minutes. Soyez prudents donc cet après-midi sous les orages. 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
5: Bonjour à toutes et à tous, j'espère que tout va bien chez vous. Et oui, cet été, à l'heure du déjeuner, nous profitons des meilleurs moments au taquet avec Valérie Damido et Eric Bastien. Des instants drôles et sympas, sélectionnés rien que pour vous. Comme Hélène, qui a quelques anecdotes décalées lors de visites d'appartement. Laura, qui met son mari dehors tous les matins pour pouvoir faire le ménage. Ou alors Agnès, qui a tourné un film avec Meryl Streep. Et bien d'autres choses encore sur votre radio ici.
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5: Et si on montait le son pour chanter le Loir-et-Cher avec Michel Delpech sur votre radio ici? Allez, on vous écoute.

0: Vous écoutez ici Michel Delpech, le Loir-et-Cher. Nous partons un petit peu plus dans l'Est maintenant avec Sébastien qui nous donne des idées de spécialités alsaciennes pour le déjeuner. Ça tombe bien, c'est l'heure. Quant à Nathalie d'Issinor, elle explique à Valérie D'Amido et Eric Bastien comment elle est tombée amoureuse du Père Noël.
1: Alors Nathalie, on va parler d'amour, on va parler de ta rencontre avec Franck, ah là là. Ça s'est passé dans un endroit où on dirait pas que ça peut être une rencontre de l'amour, hein. Ça s'est passé au Center Park de Picardie.
2: Ah.
3: Oui.
1: Ah et voilà. Et oui, parce qu'elle part avec ses enfants, ma petite choupette, elle va avec ses enfants fêter Noël au Center Park, faire du toboggan à qui mieux mieux. Et là, tout le monde fait la fête, et même le Père Noël fait la fête, c'est ça ? Il danse, le Père Noël.
3: Au début, il était sur son fauteuil de Père Noël, et puis il y a eu à la queue leu-leu qui s'est lancée, et puis je l'ai pas laissé prendre le début de
1: la queue leu-leu
3: pour tout le monde, et je l'ai chopé, je l'ai pris devant moi, et puis il s'est dit, mais qu'est-ce que c'est cette donzelle, et puis voilà.
1: Alors, et puis voilà.
3: C'est notre première rencontre.
1: Voilà, le lendemain, pof pof, il lui propose quand même de boire un verre avec le Père Noël, hein, parce que le Père Noël, il finit à 20h. Et du coup, voilà, il a séduit et la maman et les enfants. Bim, bam, boum. Tout ça sous la piscine avec les vagues.
3: Lui n'allait pas à la piscine parce qu'il travaillait.
1: Ouais.
3: Mais voilà, après son réveillon de Nouvel An à Center Park où il gérait toutes les équipes d'animation, eh bien, il est venu me rejoindre chez moi.
1: Et voilà.
2: Vous êtes en train de me dire que c'est la Mère Noël qu'on a au téléphone.
1: Exactement,
2: là.
1: Nous avons la
2: Mère
1: Noël.
2: Elle s'est mariée.
1: Évidemment.
2: Ah ouais, quand même.
1: Elle a épousé le Père Noël.
2: Oh,
1: ils vivent avec les lutins là-haut, dans le Nord. Et donc, ça fait 18 ans que vous êtes ensemble.
3: Oui.
1: Ça, c'est de l'amour. Et ça fait 12 ans que vous serez... Enfin, ça va faire vos 12 ans en juin, c'est ça ?
3: C'est ça.
2: Mais dites-moi, Valérie, est-ce que ce serait pas temps de ressortir...

0: c'est une chanson d'un 30 avril.
1: Voilà, voilà. Exactement.
2: Ben voilà,
0: elle connaît, elle est avec le Père Noël.
2: Eh ben bien sûr, son mec c'est le Père Noël. Alors Nathalie, écoute bien, c'est une question qui peut te permettre de gagner 3 points de plus. C'est la question à choix multiples. Écoute bien la question et ensuite les choix. Combien de touches possède un clavier d'ordinateur standard, le clavier de base? Alors écoute bien. 71, 98, 105 environ, ou le nombre de dents de Éric Bastien. Alors, combien de touches possède un clavier d'ordinateur standard? 71, 98, environ 105. Le nombre de dents d'Éric Bastien, top chrono, 10 secondes.
0: On peut appeler un lutin si elle veut comme ami.
3: Moi, je dirais 105. Hein.
2: Et tu... Eh ben, tu fais très très bien. 105, wow. Azerty, QWERTY, c'est 105 touches avec des variations selon les modèles. Bravo, 3 points de plus, tu as 6.
0: C'est facile pour elle, il y a tous les cadeaux à la maison, voilà, il y a des ordinateurs partout. La femme du Père Noël, quand même, cette émission est classe. Sébastien, tu as une relation cachée avec quelqu'un de connu dans le monde ou pas du tout?
4: Non, du tout.
0: Bon, pas du tout. Sébastien, il est en couple avec Élodie. Comment vous êtes rencontré avec Élodie? Enfin, si c'est pas indiscret. Allez. Hein.
4: Sur une appli de rencontre.
0: Une application de rencontre, ok. Alors elle était gendarme.
4: Oui.
0: Elle est peut-être encore d'ailleurs, hein.
4: Non.
0: Non, elle est plus gendarme. Mais alors, elle habitait pas en Alsace?
4: Non, dans les Vosges.
0: Elle était dans les Vosges. Elle était où dans les Vosges? À quel endroit?
4: Épinal.
0: Ouais, donc Épinal, l'Alsace, pas très loin, mais c'est pas totalement à côté. Du coup, vous avez fait comment? Des petits allers-retours?
4: En fait, elle venait chez moi. Et le 2 mars, on s'est mis en couple.
0: Là, récemment, le 2 mars?
4: Non, ah non. Ça fait 10 ans.
0: Ah, ça fait 10 ans que vous êtes ensemble, hein, 2 mars. Bah écoute, félicitations. Donc elle est venue s'installer en Alsace. Tu peux nous rappeler l'endroit où tu vis, pour que je ne l'écorche pas?
4: À Ibersheim.
0: Voilà, et comment on appelle les habitants, d'ailleurs?
4: Je sais pas. Et pour ça et moi, à mon avis.
0: D'accord. On va quand même parler un petit peu de l'Alsace et de la cuisine alsacienne, juste un instant. On a dit que tout à l'heure, tu aurais rêvé d'être cuisinier. Tu continues de faire de la cuisine. Tu as quelques spécialités comme ça, alsaciennes? On entend la musique d'ailleurs.
4: Choucroute, bake-off.
0: Toi, tu fais quoi?
4: Mariné.
0: Ouais.
4: De tout.
0: Je sais pas, à cette heure-ci, tu nous proposerais quoi à 13h là?
4: À 13h, une omelette.
0: Ah, une omelette alsacienne?
2: Ah, c'est bon,
0: c'est quoi la spécialité de l'omelette alsacienne? Qu'est-ce qu'elle a de particulier?
4: Avec du lard, du jambon, du lard, des champignons, oui. Une petite salade avec des petits croutons par-dessus. Mmh. Un petit peu vosgien et alsacien en même temps.
0: Et un petit vin alsacien avec modération. Oui, il faut bien un peu de salade parce qu'avec du lard, il faut se donner bonne conscience. Mais écoute, ça donne envie.
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0: Pascal Obispo et Francis Cabrel, Il faudrait que pleuve l'amour, dans la playlist de votre radio ici. Valérie Damido et Eric Bastien sont à présent avec Laura d'ici Gascogne, qui a hâte que son mari parte le matin pour une raison particulière, et Mathieu d'ici Gironde, qui maîtrise la grillade et la plancha à la perfection. Il en profite pour nous donner des envies sur votre radio ici.
1: Donc Laura a un point, Mathieu a trois points, je le rappelle. Alors, on a trouvé notre petite sorcière bien-aimée de la semaine. Laura, il paraît que tu es une maniaque comme c'est pas permis.
2: Ouais, un petit peu.
1: Je lis qu'on passe l'aspirateur et tous les matins à 7h dès que Mathieu part au travail.
3: C'est tôt.
2: C'est ça, je le mets dehors presque pour faire mon ménage et puis comme ça je suis tranquille et oui, je fais le ménage dès 7h, oui.
1: Mais pourquoi tu t'imposes ça? J'aimerais comprendre. Pourquoi?
2: Comme ça, je pars l'esprit tranquille au boulot et je reviens le soir, c'est plus à faire.
1: Tu utilises quoi comme produit? Qu'est-ce que ça sent chez toi? Le citron, la lavande, qu'est-ce que c'est?
2: Ce que je trouve, je n'ai pas de goût préféré pour le ménage.
1: Pardon, excuse-moi.
2: Je prends, je change.
3: C'est passionnant tout ça.
1: Moi, j'adore.
3: Toutes ces petites pluches comme ça qui remontent dans l'aspirateur.
1: Moi, j'adore. C'est-à-dire que moi, c'est tellement pas moi que j'ai envie de mourir. Alors, écoute bien la question à choix multiples. On va parler de Michael Jackson. Alors, il y a un film là qui vient de sortir sur Michael Jackson, son biopic qui s'appelle Michael.
2: Ouais.
1: Et dans ce biopic, écoute bien la question et les propositions. Qui incarne Michael Jackson? Son cousin, son frère, son neveu? Éric Bastien.
3: Bien sûr.
1: Alors, qui interprète Michael dans le biopic? Son cousin, son frère, son neveu, Éric Bastien. Top chrono, 10 secondes.
2: Son neveu?
3: Je suis très bon, Moodwalk. Je suis très déçu de ta réponse.
1: Ouais, non, bien
2: son
1: sûr.
2: Son oncle, c'était.
1: Mais c'est non, bien sûr que c'est son neveu!
2: C'est son neveu?
1: Mais oui, t'as marqué les trois points. Il s'agit de Jafar Jackson, qui est le fils de Jermaine Jackson. Et d'ailleurs, il joue très très bien et il danse vraiment très très très bien. Ça te fait trois points de plus, tu as quatre.
3: Mathieu, pour l'instant, tu as trois points, donc c'est bien, ça veut dire que tu es sur un sans faute. Est-ce que ça va continuer? C'est tout ce que je souhaite avec ici, Gironde. Mathieu qui aime bien cuisiner, c'est l'heure là, 12h36, monsieur est le roi de la plancha. T'es le roi de la grillade, toi, Mathieu?
4: Ouais, j'aime beaucoup, plancha et barbecue. C'est assez festif et c'est sympa, on peut cuisiner un petit peu de tout.
3: Eh oui, alors je sais pas, il paraît que t'as une petite spécialité plancha, genre moule poivron. Pas mal ça.
4: Ouais, moule poivron chorizo, ouais, tout à fait.
3: C'est bien ça.
4: Et puis une bonne petite marinade, l'huile d'olive avec un peu d'ail.
3: Ouh. Et puis tu fais des plats traditionnels également, des petites daubes. Toi, t'aimes bien les plats en sauce, hein, je pense.
4: Et oui, les plats en sauce, le plat hiver d'eau, effectivement. Sinon, on peut aussi faire des plats traditionnels, mais en une version un peu plus sympathique aussi sur barbecue, comme le rôti de bœuf gros sel.
3: Ok. Donc, je pense que tu aurais été un candidat idéal, puisque tu aimes le barbecue, cuisiner dehors, pour faire Koh-Lanta, par exemple.
1: Oh my God.
3: Alors, écoutez bien cette histoire. Parce que le gars, il a commencé à s'inscrire pour faire Koh-Lanta. On est d'accord, Mathieu?
4: Oui, tout à fait, oui.
3: Seulement devant ton ordinateur, qu'est-ce qui s'est passé?
4: Eh bien, au moment de télécharger les photos, les dernières photos de profil qu'il fallait, l'ordinateur a planté. Et après une heure et demie, remplir tout le formulaire, j'ai perdu patience et je l'ai regardé à la télé.
3: C'est-à-dire que le gars, ça l'a tellement découragé, alors qu'il faut quand même de la patience à Koh-Lanta, que t'as tout laissé tomber. T'as déjà regardé la télé. Bon, c'est demain, hein, Koh-Lanta, pour c'est quoi? C'est les destins, les poteries du destin. Là, c'est
1: moi, alors, je ne regarde pas Koh-Lanta, moi. Ne me demande pas à moi.
3: Reliques du destin, me dit-on.
1: Oui, les reliques de la vie. Il en restera qu'un, blablabla.
3: Vous savez quoi, Mathieu aime prendre soin de lui. Oui, Mathieu.
1: Il met des
3: colandimes? Ah, il met pas des colandimes, mais prends soin de sa peau, monsieur Mathieu, hein.
4: Tout à fait, exactement. Je pourrais mettre des collants parce que je suis épilé de près, donc il n'y a pas de problème.
1: Écoute, j'ai envie de te dire, magnifique.
3: Il fait du vélo, c'est pour ça qu'il est épilé de près, c'est normal, on s'enlève les poils. Alors, tu appliques une petite crème, c'est quoi ton petit conseil beauté du matin?
4: Oh, ben, c'est lavage avec une solution neutre, hein, et puis une petite crème de jour à appliquer, et éventuellement également le soir avant d'aller se coucher.
3: Vous avez vu tous ces hommes qui prennent soin d'eux?
1: Bah, c'est vrai que c'est
3: plus souvent. Hein.
1: Moi, j'ai saoulé mon mec, mais maintenant il fait
3: ça.
1: Mais bien sûr. Bah, tu verras quand t'auras 70 ans que t'auras la peau toute craquelée.
3: J'ai pas
1: il a totalement raison, Mathieu, de s'occuper de lui.
3: Mais je mets une petite crème aussi, je fais comme Mathieu.
1: Oui, bien sûr.
3: Bah, oui. Tôt, si, venez à la maison, Bernard.
1: Mais non, toi, tu mets des médicaments, c'est pas pareil. Allez.
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0: Talk Talk, Such a Shame. Ne bougez pas à suivre votre agenda de l'été pour tous les rendez-vous près de chez vous à découvrir cet été. Puis musique avec Zazie sur votre radio ici.
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3: Et l'été, c'est peut-être l'occasion d'aller un petit peu plus loin que d'habitude pour aller faire ses courses dans la Loire, la Haute-Loire, à la découverte des producteurs et des petites communes de notre région, comme par exemple Chomely, une petite bourgade située entre La Chaise-Dieu et Vioré, ou bien encore Aléras, aux confins de la Haute-Loire, non loin de la Lozère. Autre sélection où le marché se déroule le vendredi soir, cette fois-ci, c'est à Châteauneuf, juste au-dessus de Rive-de-Gier, à Verrières-en-Forêt, sur les hauteurs de Montbrison, ou encore à Saint-Romain-la-Chalme, entre Dunières et Saint-Just-Malmont. Et puis, une info destinée aux amateurs de courses hippiques, Saint-Galmier accueille ce samedi une nouvelle réunion nationale avec au total 8 courses de trot. Rendez-vous à partir de 16h20 pour le spectacle, voire plus, pour ceux qui le souhaitent, découvrir par exemple les coulisses de l'hippodrome avec des visites guidées. Vous devez vous inscrire sur le site hippodrome-du-6-saint-galmier.fr.

0: 101.7, toi, Zazie, sur votre radio ici. Allez, parlons rencontre amoureuse maintenant avec Valérie Damido, Éric Bastien et nos deux candidats qui, ce jour-là, étaient Hélène d'ici Berne-Bigorre et Thomas d'ici Loire-Océan.
1: Alors, Hélène à 3, Thomas à 2.
2: C'est très bien.
1: Alors, Hélène, on va parler de la rencontre avec ton mari.
3: Une fille.
1: Ah là là, Hélène.
2: Elle est avec Nicolas ?
1: Non, elle n'est pas avec Nicolas.
2: Je sais pas.
1: Pas du tout. Son mari s'appelle Jérôme. Alors, la première fois qu'elle a rencontré son chéri, bah, elle avait 17 ans parce que t'étais copine avec la sœur de ton chéri, c'est ça ?
4: C'est ça, j'étais sa copine au lycée et je l'ai rencontrée comme ça. J'étais invitée chez les parents de ma copine.
1: Et alors ?
4: Et bien alors, elle en avait marre parce qu'elle avait plein de frères et à chaque fois qu'elle invitait une copine, elle se prenait un frère. Et quand moi j'ai été invitée, ben j'ai aussi craqué sur un de ses frères.
1: Et voilà, ben voilà. Et du coup, bon, il était un petit peu plus âgé que toi, mais enfin bon, il avait 25 ans, oui. Ça fait pas de mal. Mais c'est que 2 ans plus tard que vous vous êtes mis ensemble.
4: Oui. On a attendu un peu et ça s'est fait plus tard.
1: Bon, évidemment, ta copine a fait la gueule, mais bon, ça fait quand même 20 ans que vous êtes ensemble.
4: C'est ça.
1: Bon, allez, c'est ça. T'es toujours copine avec ta belle-sœur quand même ?
4: Oui, toujours.
1: Après, elle n'a plus jamais ramené de copine. Elle voulait pas qu'on prenne son frère. Bon, vous êtes ensemble depuis 20 ans, mariés depuis 8 ans. Ça fera 8 ans en octobre. Oui. C'est le noce de coquelicot.
4: Parfait.
1: Eh ben oui, c'est mignon le coquelicot. Voilà.
4: Oui, c'est mignon.
1: Mais oui, voilà. Bon, écoute, on va essayer. Tu es en tête de 1 point. On va essayer de garder cette avance. On va essayer de marquer 3 points de plus avec cette question à choix multiple. Je vais te poser la question. Je vais te proposer des réponses et à mon top chrono, tu auras 10 secondes pour me donner ton choix. Alors, écoute bien la question. Qui donc a inventé Internet ?
2: Ouf.
1: Alors ça c'est pour les anciens, ça c'est les modems.
2: Oh là là, c'est le Minitel ça.
1: Ah bah non, c'est les modems. Et ah ouais. Voilà, c'est quand on avait des messageries caramel. Alors qui a inventé Internet ? Bill Gates, Steve Jobs, Tim Berners-Lee ou Éric Bastien.
2: Oui, oui.
1: Allez, qui a inventé Internet ? Bill Gates, Steve Jobs, Tim Berners-Lee. Éric Bastien, top chrono, 10 secondes.
4: J'irai Tim Berners-Lee.
1: Tadam, tadam, tadam. Et c'est une bonne réponse. Oui, Tim Berners-Lee, c'est un scientifique. Il a créé en 1989 le World Wide Web près de Genève, d'où les 3 W à chaque fois, pour faciliter le partage d'informations. Et sans lui, bon, il y avait un peu d'Internet, mais sans lui, il n'y aurait pas eu de site, pas de clic et surtout pas de vidéo de petit chat. Voilà, tu as 3 points de plus, ça te fait 6.
2: J'aurais bien voulu, moi, inventer Internet. Je serais milliardaire, vous rendez compte.
1: Oh là là là.
2: Ah oui, bah forcément, le gars qui a inventé, là, le gars, là, la belle vie. Bon, notre ami Thomas. À 2 points, Thomas, on n'a pas encore joué le quiz à 3 points, donc on va voir comment ça va se passer. Je rappelle que t'habites à Noailles, c'est en Vendée, dans un petit village. Vous êtes 40 avec Coralie, ta femme, et tes 2 enfants. Alors parlons un petit peu de cette rencontre avec Coralie, parce que c'est un tout petit village. Et du coup, tu l'as rencontrée dans ton village ?
5: Non, du tout. À l'époque, je travaillais sur le secteur de Luçon.
2: D'accord.
5: Donc, ville pas loin. Donc, non, on s'est connus comme ça, voilà. Par hasard, on va dire un peu avec des copains, quoi.
2: Ouais.
5: Grâce à des copains.
2: Bah, tu rentrais des 24 heures karting, donc j'imagine c'est un événement autour du karting, et tu as été avec des amis, elle était là-bas, si j'ai bien compris.
5: Retour, oui.
2: Ouais.
5: Retour des 24 heures, oui.
2: Et donc c'est là que les regards se sont croisés, nanana, quoi.
5: Voilà, exactement.
2: Et elle t'a accompagné à la fin de la soirée chez toi.
5: Voilà. Et puis, ben, maintenant, ça fait 22 ans qu'on est ensemble.
2: Eh ben, c'est chouette parce que t'as tout juste 40 ans. Donc voilà, vous êtes rencontrés, vous aviez 17, 18 ans, 19 ans. C'était, début de l'âge adulte. Bon, dis-moi, tu as un côté un peu magique, un peu Harry Potter, toi. Il paraît que t'es presque sorcier. Raconte-moi ça.
5: Oui, j'arrive à trouver des canalisations d'eau dans le sol.
2: Mais avec les fameuses baguettes en cuivre là qu'on utilise.
5: Oui, oui.
2: Donc on cherche de l'eau. Donc tu repères toi les conduites d'eau, les puits et toutes les sources.
5: Mais avant de les casser avec les engins, ça peut rendre service.
2: Ben oui, mais c'est quand même un talon d'être, c'est ce qu'on appelle un sourcier quoi.
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0: Le prochain rêve, duo de Grand Corps Malade et Stilto. Le premier sera en tournée dans toute la France à partir de janvier prochain. Première date à Toulouse, Bordeaux et Orléans. La seconde sera sur scène le dimanche 30 août. Ça, c'est bientôt à Fort-en-Seine à Châlons-en-Champagne. Valérie Damido et Eric Bastien sont toujours avec Thomas d'ici Loire-Océan et Hélène d'ici Berne-Bigorre. Hélène qui fait visiter des appartements pour son travail et qui se retrouve parfois dans de drôles de situations.
1: Mon petit chaton, ah là là là là, ça m'a fait bien rire. Il paraît que t'es un petit peu notre Pierre Richard de la semaine. Il t'arrive toujours des aventures incroyables. Alors il paraît que une fois tu vas vendre une maison et puis t'y vas avec un diagnostiqueur. Et puis il paraît que la maison elle était vide. Sauf que tu tombes sur un monsieur et une dame. Hein. La dame elle part en courant. Et puis le monsieur discute un peu et puis on se rend compte de quoi avec ce monsieur.
2: On se rend compte que c'était sa maîtresse, en fait, c'était le fils du propriétaire qui avait rien à faire là et qui était venu avec sa maîtresse, pensant qu'il n'y avait personne.
1: Se faire un petit 5 à 7. Voilà. Voilà. Du coup, quand même, parce que tu t'as quand même dit, mais parce qu'il a montré des photos de lui avec sa femme, et toi, t'as quand même dit, mais dis donc, elle a changé votre femme quand même, hein.
2: C'est bien, ben, elle a vachement changé.
1: Ben oui, il n'était pas trop gêné quand même. Oui.
2: Et il m'a expliqué après que c'était pas ta femme.
1: Bah oui, bah. Il était un peu obligé là quand même. Ah, mais c'est bien, j'aime bien les gens comme ça qui croient que les maisons sont vides et qui vont faire des 5 à 7. Alors, mais c'est pas tout, parce que tu as quand même, il t'arrive des aventures incroyables. Tu vas donc visiter encore une maison et tu dis au client, bah écoutez, garez-vous sur le parking de Truffaut, il y a de la place. Ouais, et qu'est-ce qui s'est passé?
2: Et quand on est revenu après la visite, ils avaient fermé le parking. Mais pour toute la nuit, du coup, ils n'ont pas pu récupérer leur voiture avant le lendemain matin.
3: C'est dommage.
1: C'est donc toi qui les as ramenés gentiment, en fait.
2: Ouais, ils étaient pas très contents quand même. Là, mais bon.
1: Maintenant, tu te renseignes quand tu dis aux gens de se caler sur les parkings, tu te renseignes avant.
2: Voilà, mais non, je leur dis pas de se garer sur les parkings comme ça.
1: Bah oui, Truffaut, ça ferme. À un moment donné, c'est sûr que bon, voilà. Et on va partir sur une dernière anecdote avant de jouer. Hein. Et donc, toujours, hein, lors d'une visite, il y avait quand même des clients qui étaient obsédés par la pression de l'eau de la douche. Genre, comment ça fonctionne? J'ai pas envie d'être douché avec un petit filet d'eau. Et du coup, t'as même pas eu le temps de dire au gars, faites attention que le gars, il était déjà dans la douche. Qu'est-ce qui s'est passé?
2: Oui, mais en fait, là, dans cette maison, il y avait tellement de pression que la pomme de douche, elle s'est emballée et il n'arrivait pas à la récupérer, donc il est complètement trempé. Moi, j'ai dû monter dans le bac pour essayer d'attraper le pommeau et j'étais trempée aussi. Enfin bref, c'était la catastrophe.
3: On ne s'ennuie pas.
1: Hein. Non, mais c'est bien, j'adore. Mais comme ça, ils étaient contents de voir qu'ils avaient de la pression ou pas, hein. Non, mais parce que là...
2: Oui, mais là, ils n'ont qu'un avis, j'espère.
1: Mais ils ont acheté la maison ou pas?
2: Même pas.
1: Oh là là, alors voilà. Alors il y a une maison avec de la pression et même pas ils. Oh là, bon, allez. Allez, on va jouer, on va marquer 5 points de plus. Je sens que tu vas cartonner. Alors.
3: Bah, ça te cartonne autant que pour vendre la maison.
1: Toujours ce côté désagréable de la personne. Alors, écoute bien, je te mets une petite chanson. Mon roi, le roi du monde, Johnny Hallyday.
3: C'est pas la plus connue, celle-là. Hein.
1: Non, mais ça parle de la paix. Et nous, on va parler de la paix, ma petite Hélène. Écoute bien, quel animal symbolise la paix? Quel animal symbolise la paix? Top chrono, 10 secondes.
2: Hélène, la colombe, peut-être.
1: Bah, oh, il était temps quand même, la colombe. Voilà, dans la Bible, la colombe, ça symbolise l'Esprit Saint. Bon, ça apparaît vraiment comme signe de la paix, hein, parce qu'après le déluge avec Noé, il y a une colombe qui est descendue du ciel, comme ça, là, hop là. Oh. Et puis c'est surtout Picasso qui l'a popularisé définitivement avec la célèbre colombe de la paix. Te voilà. Je peux finir?
3: Non, mais je chante du. Oh, tu peux... colombe de
1: oui, mais
3: Mathieu.
1: Tu peux me laisser dire qu'elle a 11 points, merci beaucoup.
3: Non, dès qu'on
1: Hélène,
3: peut ne pas parler de vos points, je vous interromps avec plaisir.
1: Ben non, on avait dit qu'on vous nous
3: coupiez... 11 points, c'est pas possible.
1: Voilà, on a dit que vous coupiez plus la parole.
3: Ah si, parce que vous marquez trop de points, c'est voilà. Pas possible.
1: Allez.
3: Vous parlez de points, je... voilà. Alors Thomas, tu es près de Noailles, on l'a dit, t'habites en Vendée, pour l'instant t'as 5 points. Alors il t'arrive un petit truc au niveau des fleurs, un jour tu travaillais sur la charpente d'une jardinerie, il y avait plein de fleurs et de plantes non vendues, c'est des chrysanthèmes d'ailleurs, on aime bien hein, les chrysanthèmes. Du coup on t'a proposé d'en prendre, un petit peu.
4: Oui, un petit peu.
3: Ouais. Ok, donc t'as fait quoi de ce joli bouquet?
4: Ben, j'ai voulu le ramener pour ma compagne et j'ai pas eu l'intelligence de le laisser sur le pare-brise pendant peut-être 7 heures de route ou 8 heures.
3: D'accord, sur le pare-brise du camion, de la pelleteuse, enfin de ton véhicule.
4: Non, du camion.
3: Donc, quand t'es arrivé chez toi,
4: Le bouquet était tout fané.
5: Ah oui. Bah oui, c'est-à-dire en plein soleil sur le pare-brise.
3: Les roses étaient mortes. Ta femme a fait la tête. Il paraît que Coralie, t'es pas contente.
4: Pas vraiment. J'ai cru que j'allais prendre le bouquet en pleine tête, mais.

0: Say Goodnight, Jimmy Cliff sur votre radio ici. Allez, restez avec nous dans un instant. Nous sommes avec Agnès, d'ici Paris, Île-de-France, comédienne qui a eu la chance de tourner avec une très grande actrice américaine. Et Jérôme, d'ici Occitanie, qui réfléchira bien la prochaine fois qu'il voudra offrir un bouquet de fleurs à sa femme. A tout de suite avec Valérie Damidot et Eric Bastien sur votre radio ici.
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3: Alors, il paraît que t'es comédienne, que t'as toujours été comédienne, mais que, voilà.
4: Voir les musiciens, voir les magiciens.
3: Oui.
4: Qui arrive,
3: oui. Hey, tu as été l'élève de Francis Huster.
5: Oui, j'essaie, disons, d'être toujours comédienne, mais oui, ça se passe bien.
3: Oui, bah c'est bien, on fait des petits jobs à côté.
5: Oui, Francis, voilà. Oui.
3: Ah oui, t'as tourné avec Johnny Depp et Meryl Streep, excuse-nous.
5: Ah, quelle chance, oui.
6: Il y a pire. Hein.
3: Ah bah, il y a pire, t'as tourné dans quoi avec Johnny Depp et...
5: Julie and Julia.
3: Oh, et avec Meryl
5: Dans Julie and Julia.
3: Ah, d'accord, ok, super, Julie and Julia. C'est... Le diable s'adjoint.
5: C'était vraiment une grande émotion de voir cette grande artiste, elle est extraordinaire.
3: Bah oui, elle est extraordinaire, elle est magnifique. Dans Le Diable s'habille en Prada, là, elle est super.
5: Oh là là.
6: Et le film au cinéma, là, le 2, là.
3: Bah, c'est ce que je dis.
6: Ah, c'est ça.
3: Alors, il paraît que tu marches beaucoup, tu fais beaucoup de randonnées en Auvergne et t'adorerais faire Compostelle.
5: Oh, ça, merci Valérie, c'est quelque chose qui me tiendrait beaucoup à cœur.
3: Ah oui ? Tu as envie de faire, bon, oui. Un petit bout de Compostelle parce que sinon tu pars 10 ans.
5: Bah oui, disons un peu pour le côté mystique, la spiritualité, c'est quelque chose qui est proche de moi, voilà.
3: Eh ben oui.
5: Ah, je me verrais bien accompagnée par Valérie Damidot à Compostelle.
3: Wow. Alors mon petit cœur, je t'adore. Mais alors.
6: Vous n'allez pas aller loin. Hein.
3: On va pas aller loin, mon petit canard. Au premier restaurant sur la route, elle va s'arrêter, maman. C'est-à-dire. Voilà.
6: Non, c'est la route du Saint-Nectaire.
3: Moi, c'est la route du Saint-Nectaire. Et...
5: Ah, d'accord.
3: Je peux le faire en poney, si tu veux. Voilà.
6: Pauvre donc... poney.
3: Je serais toi, je fermerais bien physiquement ma bouche. Ma petite Agnès, je veux que tu marques ton premier point avec cette question vrai ou faux. Écoute, il y a une petite ambiance. Générique d'apostrophe. Ah, Bernard Pivot, l'homme de ma vie. Alors, écoute bien. L'un des auteurs français contemporains les plus lus dans le monde, c'est Marc Lévy. Est-ce que c'est vrai ou est-ce que c'est faux?
5: Top chrono. Oui, c'est vrai.
3: Oh bah dis donc, on n'a même pas le temps de lancer le chrono, dis donc. Et oui, c'est une bonne réponse. Tu sais combien il a vendu de livres? 50 millions de livres. Ah bah ça laisse rêveur, hein. On souhaite que Fabien il en vende autant. Alors, il est suivi de près par Guillaume Musso, mais c'est Marc Lévy qui s'exporte le mieux. Premier point pour Agnès.
6: Jérôme qui... Est-ce qu'il a des points, Jérôme?
3: J'ai il en a un.
6: Ah, il a déjà un point, oui. Jérôme.
3: Ce qui est bien, c'est qu'il...
6: J'ai pas du tout suivi les points de Jérôme. C'est pas pour ça. Donc, Jérôme qui est livreur, qui livre des colis, qui s'est absenté voilà, quelques instants pour jouer avec nous. Ouais. Oh, qui avait envie d'être policier quand il était petit. Ah oui, j'adore ça. On a joué avec ce titre. Vous l'avez reconnu.
3: Bah, Starsky Hutch.
6: Bien sûr. Tu voulais être plutôt Starsky ou plutôt Hutch, là, du coup, le brun ou le blond?
7: Guy et Bonchio, non?
3: Ah ouais, mais c'est le meilleur rôle. Attends.
6: Le lieutenant aussi était pas mal. Je sais plus comment il s'appelait, le lieutenant.
3: Ah non, moi c'est Guy et Bonchio, le mec il a des bagnoles de Guy. Bah oui.
6: Ah bah c'était une balance quand même, Guy et Bonchio.
3: Ouais, mais bon, il a des manteaux de fourrure, il a. Bon, allez.
6: C'était une balance quand même. Bon, pas trop de sport, tu vas pouvoir faire Compostelle avec Valérie, du coup.
3: Bien sûr.
6: Parce que dans ta vie, le sport, voilà, c'est qu'un mot. Par contre, tu sais bricoler. Ouais. Il a une bonne chose, ça. Il sait bricoler.
7: Oui.
3: Tu bricoles quoi, par exemple? Tu peins, tu maroufles?
7: Ouais, je peins, je jardine, j'ai fait la tapisserie, la toile de verre, le sol.
3: Oh, bah, dis donc.
6: Non, il sait tout faire. Ah, il sait même cuisiner. Vous savez ce que c'est sa spécialité, Fabien? Je suis sûr qu'il adore. C'est la tarte aux pommes. aimes la tarte aux pommes?
8: Ah oui, oui. Avec une glace dessus.
3: Bah, oui, voilà. Ah, oui.
6: Avec de la chantilly dessus. Moi, j'aurais de la chantilly sur la tarte aux pommes.
3: Ah, écoutez, je vous ferai une tarte aux pommes avec la pâte sablée. C'est ma petite spécialité. Ah, allez. Bah,
6: oui. Il aime les spaghettis bolognaises et il sait faire la viande en sauce. C'est un ami, ça, Jérôme. Je suis content de jouer avec toi. Jouons. Pour un point de plus avec cet extrait des Kids United.
9: Le jus d'orange, c'est vraiment trop bon. Quand je le bois, ça me donne des frissons. Le jus d'orange.
6: Ça, c'est les Kids United. Je savais pas qu'ils faisaient du bricolage. Bricole en même temps qu'ils chantent.
3: Je sais même plus quoi dire. Vas-y, pose ta question parce que.
6: Je savais pas qu'ils bricolent.
3: La régie est effondrée.
6: T'as remis l'extrait. Ils bricolent, les gars.
3: Fabien, il est en train de prendre des notes pour un personnage ridicule dans son propre film.
6: Il m'a refoulé une sorte de. Ah, c'est des percussions avec des cuillères au milieu. D'accord. À Singapour. À Singapour. Un Français à risque la prison pour avoir léché la paille d'une brique de jus d'orange. Vrai ou faux? Top chrono, 5 secondes.
7: Je dirais vrai.
6: Il a léché la paille d'un brique de jus d'orange. Est-ce que c'est vrai ou faux?
7: Oh.
6: Bah non, c'est vrai. Eh ouais, c'est vrai, un Français. Alors, il a 18 ans, il était inculpé après s'être filmé en train de faire ce que je vous ai dit.
7: Ouais.
6: Il est poursuivi pour atteinte à l'hygiène et dégradation des infractions prises très au sérieux dans ce pays. Donc, à Singapour.
8: Oh là là.
6: Sérieux, hein. Ne le faites pas.
3: Non, on va pas y aller.

La liste de Rose. Merci d'avoir passé cette heure avec Valérie Damido et Eric Bastien. Ensuite, des meilleurs moments d'Otaquet demain avec des histoires alors de ski, de forêt, de Dark Vador. Il y aura aussi un truc avec des piqûres à l'armée. Sincèrement, je vous le souhaite pas. Un doudou et du quiz musical. On va bien s'amuser. À demain.

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1: Très bonne journée avec votre radio ici, il est 13h. Les informations Aude Razzo. Bonjour Aude.
2: Bonjour Catherine, bonjour à tous.
1: À la une.
2: La pluie est de retour et ça fait du bien. Nous irons voir ceux qui ont ressorti les impairs avec le sourire. Nous serons aussi sur le marché où la sécheresse continue d'alimenter les conversations. Plus 30% sur le prix des tomates et des courgettes. Son procès avait glacé la France entière l'an dernier. Joël Le Squarnec, l'ex-chirurgien, est à nouveau dans le viseur de la justice, accusé de viol et d'agression sexuelle sur une cinquantaine de victimes supplémentaires. Du basket à suivre ce soir, match amical pour nos Bleus face à la Serbie et tous les yeux tournés vers le nouveau capitaine, la pépite, le géant Victor Wembanyama. C'est un objet, Catherine, qu'on avait relégué au fond du placard.
1: Oui.
2: Le parapluie est de retour. Alors, pas partout, mais oui, après les grosses chaleurs, il pleut aujourd'hui sur une bonne partie de la France. Direction la Normandie et le petit village de Sommery au nord-est de Rouen, avec le micro de Clémence Fuléda.
3: Beaucoup ont sorti leur imperméable et en sont presque à chanter sous la pluie.
4: Il pleut en restant dessous, là. On est content de rester en dessous, en fait.
5: Il fait moins chaud, moi. J'ai le temps de Normandie, normalement. Mais bon, maintenant...
6: Il fait pas chaud, on transpire pas, extrêmement du bien.
7: Je me dis enfin, parce que c'était dur à supporter aussi les fortes chaleurs. On n'a pas de clim dans les maisons. Donc là, franchement, c'est un soulagement d'avoir de la pluie.
3: Un soulagement aussi pour François Perrier. Il est le propriétaire des étangs de Sommery, où l'on peut pêcher des truites qui retrouvent leur vigueur.
8: La truite, elle vit très bien jusqu'à 22 degrés. Quand on dépasse, elle a du mal à vivre. Donc de l'eau qui arrive de tout partout en même temps, ça fait du bien. Justement, ça réoxygène l'eau, quoi.
3: Sa femme, Jacqueline, était plutôt préoccupée par leurs 80 poules et canards.
9: Du bonheur. Tous mes animaux sont heureux, c'est le principe. On voit bien qu'ils sont mieux, qu'ils sont moins affaiblis, comme nous. On pourra bientôt leur donner un petit peu d'herbe. Ouais, mais ça fait deux mois que je tombe pas. Et ils ont l'habitude que tous les semaines, je tombe et je leur donne de l'herbe. Là, ils n'ont pas d'herbe, ils n'ont rien, ils n'ont pas de verdure.
3: De l'herbe qui reverdit et des courgettes qui poussent. Pascal Hénache, maraîcher bio.
4: Elles ont végété et puis là, ça y est, on voit que ça redémarre, ça refleurit. Et puis elles ont un beau calibre, alors qu'au départ, elles étaient plutôt arrondies en fait. Mais il en faut beaucoup, beaucoup, beaucoup plus, quoi. Bah, il faut qu'il pleuve pendant un mois, tout doucement, comme en automne en fait. Bah, si on n'a pas ça, les poireaux sont trop petits, mais ils seront quand même consommables. Hein.
3: Contrairement à ses choux et ses carottes que l'agriculteur a décidé d'abandonner purement et simplement. Et puis Pascal Hénache est aussi content de retrouver des conditions de travail.

0: qui en prend un coup. On entendait à l'instant ce maraîcher normand qui a dû sacrifier ses choux, ses carottes. Écoutez ce chiffre, le prix des courgettes et des tomates a augmenté de plus de 30% sur un an, selon Famille Rurale, plus 24% pour les haricots verts. Ça fait parler sur les étals de nos marchés, c'est un reportage ici même de Louis Fontaine.
1: Une étiquette interpelle Régine sur l'étal d'un producteur sartois.
2: Regardez ici, tomate ancienne de pleine terre, 8,95. J'achèterai jamais.
1: Dans son panier, deux salades qu'elle vient d'acheter.
2: Vous savez bien qu'avec la sécheresse, c'est beaucoup plus difficile d'avoir des salades. Mais sinon, elles sont à 1,30€. Alors qu'avant, c'est vrai qu'on les avait facilement à 1€.
1: Venir sur ce marché, une habitude que cette retraitée perd petit à petit, même si elle comprend ce que traversent les maraîchers.
2: Quand j'ai envie de me faire plaisir, je viens. Mais sinon, je trouve que c'est cher, évidemment. Disons que c'est un petit peu normal que les prix aient augmenté. Parce que s'ils ont moins de récolte, c'est tout à fait normal.
1: Le rituel du marché, vous êtes nombreux à y être attachés comme Jacqueline. Malgré la hausse, elle continue de s'y rendre, mais elle achète différemment.
3: On s'en prive, on prend autre chose. Des carottes, je prends des choses. Moi, j'essaie d'acheter local quand je peux, mais on se restreint.
1: Pour Eric et Bernard, c'est maintenant qu'il faut soutenir les producteurs.
4: J'ai mes habitudes auprès des maraîchers également, donc on est fidèle parce qu'il faut soutenir quand même la filière des maraîchers, c'est important.
5: Et on regarde quand même de plus près, on regarde de plus près, mais enfin bon, on connaît nos marchands.
1: Certains consommateurs rencontrés l'avouent, ils risquent de se tourner davantage vers les grandes surfaces.
0: Et c'est une question qui se pose forcément. Faudra-t-il à l'avenir en France abandonner les cultures trop gourmandes en eau? Ce n'est pas de la fiction, c'est ce qu'ont fait certains agriculteurs du Var, bananes, mangues, papayes. Ils se sont lancés dans les plantes tropicales. Margot Longeroche nous emmène au milieu des bananiers. Oui, on est à Olioul, près de Toulon.
6: Dans la serre d'Isabelle Pertois, c'est bien simple, on se croirait aux Antilles.
7: On fait une douzaine de bananiers qui ont des régimes de bananes. Nous sommes aussi sur la deuxième année de production de papaye que vous voyez ici, qui atteignent plus de 3 mètres de haut. On est sous le soleil des Antilles provençales.
6: Tout ça est encore au stade expérimental, mais l'agricultrice a vendu ses premières bananes en décembre dernier.
7: Le régime faisait 25 kilos à peu près et nous en avons obtenu une dizaine. 5 à peu près ont été destinés à la consommation. Nous avons perdu d'autres parce que nous ne savions pas encore comment gérer la maturité du fruit.
6: Ces arbres tropicaux consomment 4 fois moins d'eau que des tomates ou des salades, par exemple. Sur la petite part du terrain encore en maraîchage classique, rien n'a résisté à la chaleur.
7: Quand on a des tomates qui sont aujourd'hui brûlées, qui sont petites et qu'on est dans l'incapacité de contrôler cette production, personne n'en veut. Ce n'est pas un caprice que de faire de la banane, ce n'est pas un caprice que de faire de la papaye.
6: Et la sécheresse exceptionnelle de cet été lui donne raison. D'autres exploitants de la région s'intéresse à sa production de fruits tropicaux.
7: Cette année, c'est la première année où je reçois des appels d'agriculteurs qui veulent venir visiter l'exploitation.
6: Et justement, avec les quelques agriculteurs qui se sont lancés dans cette culture, ils veulent faire labelliser la banane du Var.
0: Y aura-t-il un troisième procès Joël Le Squarnec, cet ancien chirurgien condamné l'an dernier pour les agressions sexuelles et les viols de 299 patients, des enfants essentiellement, procès retentissant, on s'en souvient. Joël Le Squarnec est visé désormais par une nouvelle information judiciaire. 48 nouvelles victimes potentielles ont été identifiées durant le procès à Vannes l'an dernier, Delphine Gautchou.
8: C'était au 5e jour de son procès. Son fils aîné vient de témoigner, un homme de 44 ans dévasté par les actes de ce père qu'il admirait. Dans ses carnets noirs, l'ancien chirurgien a consigné tous ses crimes au cours des presque 3 décennies où il a sévi dans des hôpitaux et des cliniques partout en France, essentiellement en Bretagne. Dans ses carnets, Joël Le Squarnec évoque une 20aine de fois sa petite fille, ses fantasmes, des exhibitions sexuelles. Mais après la déposition de son fils, le pédocriminel prend la parole et avoue des abus sexuels. Puis au fil des longues semaines d'audience, les débats révèlent que l'enquête des gendarmes n'a pas réussi à retrouver toutes les victimes consignées dans les carnets. Certaines se font connaître pendant le procès, d'autres vont porter plainte une fois l'enquête ouverte par le parquet de Lorient en mai 2025. Au total, ce sont donc aujourd'hui 48 nouveaux noms qui viennent s'ajouter à la si longue et sinistre liste des victimes de Joël Le Squarnec.
0: Delphine Gautchot, ici Brésisel. 2 suspects sont toujours en garde à vue dans le Gard ce midi après la mort d'une influenceuse, Sonia Bellina. C'est cette Nîmoise aux 200 000 abonnés. Son visage s'affiche partout depuis la semaine dernière, depuis que son corps a été retrouvé, calciné. Notre reporter ici, Gare Lozère, Antoine Liffaut, est allé dans son quartier à la rencontre des habitants indignés par sa mort et par la vague de haine contre elle sur les

0: réseaux sociaux pour ces vidéos dénudées.
1: J'ai vu sur Internet tout ce qu'ils mettent. Il faut respecter la famille, il ne faut pas la mettre plus bas que sur Terre. Elle était influenceuse, c'est sa vie, elle a choisi, quoi. Il ne faut pas dire elle le fait comme ça ou elle fait des vidéos. C'est son choix, cette jeune fille. Eh bien, je commente, je dis aux gens, laissez reposer cette jeune fille en paix. Elle a assez souffert. Et la famille, pareil, elle souffre aussi. Hein, il faut la laisser reposer en paix. On n'est pas là pour la juger. Ils n'ont pas jugé, il n'y a que Dieu qui juge, ce n'est pas nous. J'espère que la loi va faire quelque chose. Hein.
0: Et parmi les deux suspects toujours en garde à vue, l'un d'eux est déjà connu pour violence et port d'armes. Il est soupçonné d'avoir été le dernier contact avec l'influenceuse la nuit des faits.
2: 13h09, Aude, il y a du basket à suivre ce soir.
0: L'équipe de France, effectivement, face à la Serbie. Match sans grand enjeu, simple match de préparation avant les qualifications pour le Mondial 2027. Mais les yeux se tournent vers un géant, le nouveau capitaine des Bleus, j'ai nommé Victor Wembanyama. Wemby, qui vit ici en France un été intense, Xavier Monferrand.
3: Impossible de passer à côté de Victor Wembanyama, c'est le tube de l'été. Il est à Paris avec ses copains des Spurs, au pied de la Tour Eiffel, au musée du Louvre, sur les parquets à Nanterre ou au tournoi d'échecs qu'il organise. Wemby est partout, mais n'allez pas lui dire que le menu est trop copieux.
4: Je ne savais pas que j'ai eu un été chargé, je dirais que j'ai eu une année chargée. Et j'essaie d'un peu déconnecter autant que je pouvais cet été. J'essaie d'apprendre un maximum de plusieurs personnes et tout ce que j'apprends dans ma vie me sert à... dans toutes mes expériences.
3: Victor Wembanyama est aussi souvent là où on ne l'attend pas. Alors avant de rejoindre les Bleus en stage à Orléans, Wemby est allé s'essayer au rugby avec le club d'Aix-en-Provence.
4: Ça fait partie de ma curiosité, du développement, à la fois système nerveux, coordination, tout ça, plein de qualités à développer comme ça. Beaucoup de choses que j'avais jamais faites, tout ce qu'on voit à la télé, quoi.
3: Et la fin de l'été, Victor Wembanyama va la passer sur les parquets puisqu'il entame ce soir une série de 4 matchs avec les Bleus du basket avant de retourner à San Antonio pour préparer la saison de NBA.
0: Xavier Monferrand, merci. Et merci à Arnaud Rozac d'ici Orléans qui a eu la chance d'interviewer notre Wemby national France-Serbie. Coup d'envoi 20h ce soir à Belgrade.
2: On regardera ça de très près. Merci Aude Razeau et nous vous retrouvons pour les prochaines informations à 14h. Alors, pour vos prochaines vacances, votre prochain week-end, que diriez-vous de partir dans une ville qui accueille de nombreux tournages, qui a servi et qui sert encore de décor naturel pour certains films? Dans un instant, nous partons au Mans sur votre radio ici.
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2: Faites vos valises. Je vous propose aujourd'hui de partir au Mans, une destination idéale pour un prochain week-end à organiser ou une escapade improvisée. Avis aux cinéphiles, cette cité médiévale accueille de nombreux tournages, mais pas seulement. Il y a tellement de choses à faire ou à découvrir. Voici nos conseils pour en profiter. Vous allez adorer partir là-bas.
8: Le Mans, c'est la capitale de la Sarthe, dans le Grand Ouest de la France, à 55 minutes de Paris en TGV. Le Mans, c'est bien sûr les rillettes et la course automobile. Ça, je peux vous dire que c'est une incontournable réalité locale. Les Sarthois sont les plus gros consommateurs de rillettes en France, de loin, et les dernières 24 heures du Mans ont fédéré plus de 300 000 spectateurs. Mais moi, je vais vous donner envie de découvrir la cité Plantagenêt, le cœur historique du Mans. Figurez-vous que c'est un lieu de tournage exceptionnel pour le cinéma. Et à la fin de cet épisode, vous allez découvrir le pouvoir surnaturel d'Aménir. Je m'appelle Fabien Aubric, je suis animateur à Ici Men. J'adore la cité Plantagenêt qui me rappelle mon arrivée au Mans, en famille, il y a 15 ans. Ce n'était pas facile pour mes enfants de quitter leur vie d'avant. Mais un petit peu comme par magie ici dans la vieille ville, un petit appartement qui ressemblait à une cabane et des rues comme on en voit seulement dans les films de KPDP ont su les faire sourire. Merci la cité Plantagenêt. Bienvenue dans Partir, Le Mans, terre de cinéma. Notre point de départ, c'est la place du Cardinal Grant. Elle est érigée sur un promontoire. C'est un peu comme si elle dominait la ville depuis la cité médiévale. Si vous venez en voiture, c'est facile. Il y a 3 parkings gratuits. Rue Nicolas Denisot, rue de la Galère et quai Louis Blanc où les camping-cars sont aussi les bienvenus. Mais évidemment, parce que la gratuité est rare en centre-ville, il faut arriver tôt pour avoir une place. Ce qui est bien ici, c'est qu'on a le tramway. De la gare du Mans, vous êtes à 4 arrêts de la cathédrale. Ça va très vite. Vous pouvez aussi, bien sûr, vous balader à pied. Mais moi, ce que je préfère, c'est me déplacer à vélo. C'est top pour profiter de l'architecture de la ville. Et vous trouverez de solides arceaux pour attacher votre deux-roues, place du Jet d'eau, en contrebas de la cathédrale. Cette place de la cathédrale, c'est un lieu incontournable ici au Mans. Et figurez-vous qu'elle a aussi inspiré un grand cinéaste. C'est à cet endroit qu'a été tournée la scène la plus connue du film Cyrano de Bergerac de Jean-Paul Rapneau en 1990. C'est sur cette place que Gérard Depardieu, dans le rôle de Cyrano, déclame la fameuse tirade du nez. Et c'est vraiment ce film qui va donner un coup de projecteur sur la ville du Mans. Et oui, la cité Plantagenêt est un lieu privilégié pour le tournage de films d'époque parce que cette cité médiévale a été largement préservée de la modernité. Mais n'allons pas trop vite. On avance encore un peu pour rentrer dans la cathédrale Saint-Julien. Ce qui apparaît en premier lieu quand on pénètre ici, c'est que l'édifice baigne de lumière. La pierre est blanche, les rayons du soleil magnifient les vitraux. Vitraux qui figurent parmi les plus beaux ensembles européens, avec ceux des cathédrales de Chartres et Bourges. Visiter la cité Plantagenêt, c'est se mettre en mouvement. Je vous invite à privilégier une tenue et des chaussures confortables. Déjà parce que vous allez braver un peu de dénivelé. De la place du Jet d'eau au parvis de la cathédrale, vous devrez monter un escalier de 48 marches, je les ai comptées. Ayez aussi en tête que les rues de la vieille ville sont constituées pour l'immense majorité de pavés. Assurez vos appuis. Ici, les chambres d'hôtes ne manquent pas. Mon coup de cœur, c'est le logis du Saint-Flasseau. Cet hébergement, situé à quelques pas de la cathédrale, offre une déco qui ravit les amateurs d'ambiance chaleureuse. Vieilles pierres, beaux meubles, couleurs, parquets, poutres, avec aussi une vue agréable sur la vieille ville grâce aux 5 fenêtres de l'appartement. Mais je vous ai promis de vous faire découvrir mon lieu préféré. Venez, on va partir s'aventurer dans les ruelles de la cité Plantagenêt pour découvrir les secrets des films tournés ici. C'est à 5 minutes de la cathédrale. On se trouve maintenant au pied de la cité Plantagenêt. On est du côté de la rivière, la Sarthe. La vieille ville du Mans, c'est plus de 2000 ans d'histoire. D'ailleurs, on aperçoit la muraille gallo-romaine. Haute de 10 mètres, elle a permis aux Romains d'affirmer leur puissance et le prestige de la cité et elle est très bien conservée. Elle enserre la cité et offre de superbes couleurs, rouge, rose. Venez la voir au coucher du soleil, c'est magnifique. J'en prends plein les yeux à chaque fois. Je vous conseille de venir ici l'été. Il y a du monde, mais rassurez-vous, on est loin des excès du surtourisme. Vous pourrez profiter des terrasses. En plus, l'été, c'est la saison de la nuit des chimères. Quand le soleil se couche, les pavés et façades des monuments du Vieux Mans s'animent de projections. Vous pouvez découvrir ces lumières enchantées, gratuitement, chaque soir de juillet à début septembre. Autre originalité de l'été, des comédiens proposent des visites théâtralisées de la cathédrale du Mans. Pour y assister, je vous recommande de réserver sur le site de l'Office de tourisme. Comptez une 10aine d'euros par personne. Remontons dans la vieille ville. Il y a un endroit que j'adore, c'est la maison suspendue. Elle date du XVIe siècle. C'est une curieuse habitation, toute petite, bâtie en pan de bois. On se demande vraiment comment elle tient au-dessus de la rue Saint-Pavin de la cité. Regardez, à la fenêtre, les propriétaires ont déposé un ours en peluche. C'est un clin d'œil à une photo de Robert Doisneau prise en 1962. On y voit une petite fille et son ours sous la maison qui volait. C'est le titre que Doisneau a donné au cliché en noir et blanc. Pour visiter la cité Plantagenêt et comprendre pourquoi c'est un lieu privilégié par les cinéastes, on a la chance d'être avec Annie Hamelin. Annie est comédienne, amoureuse de la ville du Mans. Elle a travaillé sur de nombreux tournages ici.
6: Bon, moi, je trouve que c'est la plus belle partie de la ville. Évidemment, je suis née ici, donc peut-être j'ai un attachement particulier avec ce vieux Mans qu'on appelait comme ça il y a longtemps. C'est un endroit alors paisible aussi, parce que c'est vrai qu'ici on n'entend vraiment pas les bruits de la ville, et je pense qu'aussi c'est pour ça que les cinéastes ils aiment cet endroit. On est tout près du centre commercial du cœur de ville et de l'agitation de la ville. Et puis il y a quelque chose de paisible. Alors, est-ce que c'est parce qu'il y a tellement de gens qui ont déambulé dans ces rues? Il y a sûrement une âme dans cet endroit, je pense.
8: On avance un peu et on arrive Square du Bois. Ici, on surplombe la rivière, la Sarthe, dans un carré de verdure. Vous voyez des bancs, une boîte à livres, servez-vous, et de grands magnolias qui nous apportent un peu de fraîcheur dès le printemps. C'est la même qu'ont été tournées des scènes du film Le Bossu, sorti en 1997. Encore un film de KPDP, et oui, ici on n'est pas loin de Paris, c'est donc pratique. En plus, la cité Plantagenêt offre 20 hectares de quartiers anciens parfaitement préservés. On a l'impression que le temps s'est figé. C'est un décor parfait pour Le Bossu, l'histoire de la vengeance d'un chevalier. Daniel Auteuil, Fabrice Lucchini, Marie Gillin, Vincent Pérez tournent à le roman.
6: Ils ont choisi en fait de reconstituer l'hôtel de Nevers, donc qui se trouvait à Paris sous la Régence. Et pour ça, ils ont construit en fait dans des ateliers en région parisienne un décor de façade en fait avec des murs en polystyrène. Et il a fallu démonter donc en région parisienne ce décor et le transporter jusqu'au Mans là sur ce square du bois. Les gens en fait, il y avait des barrières ici et les badauds, ils venaient en fait le dimanche admirer en fait le décor. C'était assez drôle, il y avait beaucoup de monde, c'était assez marrant de voir ça.
8: La balade, ça donne soif. Et pour se désaltérer, on s'arrête chez Chachéchir. 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
8: On sort du salon de thé pour arriver rue de la Reine Bérengère. Cette rue, c'est l'un des axes principaux de la cité. Vous y voyez les maisons les plus cossues de la vieille ville. On raconte même que c'est dans l'une de ces maisons qu'est morte la reine Bérengère, l'épouse de Richard Cœur de Lion, fils d'Henri II Plantagenet, né au Mans, second fondateur de la dynastie royale qui donne son nom à la vieille ville du Mans. Cette rue de la reine Bérengère, c'est encore un lieu de tournage privilégié. Des scènes de L'homme au masque de fer avec Leonardo DiCaprio, de Le Mans 66 avec Matt Damon et Christian Bale ont été tournées ici.
6: C'est une ruelle très étroite, avec une belle profondeur de champ qu'on peut filmer d'un côté ou de l'autre. Et ça permet là, par exemple, de faire courir des chevaux, d'avoir le son des vrais pavés. Parce que c'est vrai que les chevaux ont du mal à courir sur des faux pavés. Ça permet de faire passer des carrosses aussi. Et évidemment, on a aussi le son. Donc ça, c'est intéressant. Après cette rue, on peut aussi constater qu'il y a donc des lanternes. Et on ne voit, en effet, quand on regarde bien, on ne voit pas de fil, ni du réseau électrique, ni du réseau téléphonique. Et c'est une des raisons pour lesquelles les cinéastes comme De Broca, par exemple, ont été intéressés pour venir tourner ici.
8: Je vous avais dit au début de l'épisode que le menhir du Mans avait un pouvoir surnaturel. On repasse devant la cathédrale. Si vous êtes attentif, vous allez apercevoir qu'il y a une immense pierre enchâssée dans un angle de la cathédrale, véritablement collée au mur. Ce menhir, c'est le plus vieux témoin de l'histoire du Mans. Il est là depuis 5000 ans. Et figurez-vous qu'on lui prête un pouvoir. Il est le symbole de la fertilité. Pour être sûr d'avoir un beau bébé dans 9 mois, glissez votre doigt dans un trou au beau milieu du menhir, ce trou qu'on appelle le nombril du Mans.
6: Donc il y a beaucoup de gens qui s'amusent à le toucher. C'est un peu un petit rituel de passage. Voilà, mais c'est rigolo.
8: Avant de partir de la cité Plantagenêt, vous devez passer chez Juliette. Une commerçante du quartier, elle est là depuis 40 ans. C'est la boutique qui défend l'artisanat et les créateurs. Si vous désirez un souvenir, je vous recommande l'un de ces personnages d'une dizaine de centimètres, plein de couleurs, tout en rondeur. Ce sont des poupées décoratives, un peu déjantées. Et comme moi c'est sûr, vous allez craquer pour ces créations de Juliette en plastiroc, une pâte à modeler qui sèche à l'air libre. Ça mettra un peu de folie, on en a besoin, dans votre intérieur. Si vous avez encore un peu de temps devant vous, si votre week-end n'est pas terminé, j'ai une dernière idée pour vous. On va à l'abbaye royale de Lépau. C'est à 10 minutes en voiture de la cité Plantagenêt, le tramway vous y conduit rapidement aussi.
9: C'est la reine Bérengère de Navarre, veuve de Richard Cœur de Lion, qui acquiert ses terres et qui fonde l'abbaye en 1230. C'est une abbaye cistercienne fondée par une reine d'Angleterre et qui est basée aux portes du Mans.
8: Caroline Ménérol, chargée de communication. Ici, on est à l'abbaye de Lépau, à Ivry-l'Évêque. L'édifice comprend plusieurs bâtiments ouverts à la visite. L'entrée adulte est à 7 euros. On commence par marcher vers le cloître, soutenu par d'imposantes colonnes sculptées. L'église abbatiale présente de magnifiques couleurs ocre. Et on y voit le gisant de la reine Bérengère. C'est magique, c'est beau, c'est reposant. Ce n'est donc pas étonnant que l'abbaye ait aussi servi de lieu de tournage pour des films. Mais j'y reviendrai. J'adore l'abbaye de Lépau parce que c'est aussi un lieu de nature. Il y a un grand parc arboré, très bien entretenu, idéal pour les grandes balades. Ce parc abrite un jardin permacole. On vous y apprend les principes de la permaculture, une manière de cultiver en s'inspirant de la nature. Il est même possible, à l'issue de ces ateliers, de déguster les produits réalisés avec les fruits et légumes du jardin. Pensez à réserver, c'est 5 euros pour les adultes, gratuit pour les enfants. Le cinéaste Pascal Thomas a choisi la cité Plantagenêt, où nous étions, mais aussi l'abbaye de Lépau pour tourner son film « Le voyage en pyjama » sorti en 2023. Une comédie romantique sur les déboires amoureux d'un prof de lettres.
10: Dans une région absolument délicieuse, charmante, avec des gens accueillants, de très très beaux décors. Mais pour beaucoup des Français, le Mans, ça se réduit à deux choses. Je commence parce que je préfère les rillettes et ensuite les courses automobiles. Et là, j'ai découvert des gens charmants, accueillants, de très belles, le centre du Mans magnifique. On a pu tourner tous nos intérieurs et extérieurs de maisons, une librairie. Une pure merveille, ça nous a donné de beaux décors qu'on a filmés simplement dans leur beauté, sans chercher à faire des acrobaties, bien sûr, pour simplement montrer l'endroit heureux dans lequel on s'était trouvé.
8: Bien sympa aussi, un tour par la boutique 100% Made in Sarthe de l'abbaye de Lépau, où vous trouvez des livres, des souvenirs, miel, confiture issue du jardin permacole, et bien sûr, les fameuses rillettes du Mans, tant pis pour le summer body. En quittant l'édifice, je vous invite vivement à découvrir l'Arche de la Nature, c'est juste derrière l'abbaye. J'adorais venir ici quand mes enfants étaient petits pour qu'ils galopent un peu, j'avais la paix le soir, et découvre les animaux de la ferme. Des animaux parfois utilisés lors des tournages de films. Retenez que Le Mans est aussi une ville d'art et d'histoire, mais ça, vous le verrez quand vous viendrez.
2: C'est noté, merci Fabien Aubry d'Issimène pour cette balade au Mans. 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De quoi vous donner des idées pour vos prochaines vacances. Surtout, n'hésitez pas, Collioure par exemple, ou encore Gérardmer, l'Alpe d'Huez ou la Baie de Somme. Et demain, nous serons d'ailleurs à 7 villes de pêcheurs au bord de l'étang de Thau. Musique, à présent, avec Jean-Jacques Goldman, Tourne les violons sur votre radio Ici.

0: entendre les violons, un titre de Jean-Jacques Goldman qui nous ramène en 2001. Il est déjà temps pour moi de vous laisser. Merci d'avoir passé ce début d'après-midi avec nous. Bon courage à ceux qui sont au travail. Profitez bien si vous êtes en vacances. Et puis restez surtout avec nous car la musique continue sur votre radio locale ici. Je vous souhaite une bonne après-midi. Je vous dis à demain.
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2: Si vous avez des fourmis dans les jambes et une irrésistible envie de danser et de faire la fête, direction Salvisiné. C'est un charmant petit village qui se trouve à seulement moins de 5 minutes en voiture de feu. Ce week-end, là-bas se déroule la grande fête patronale. Des animations vous attendent tout le week-end avec en point d'orgue le bal populaire du samedi, suivi du grand feu d'artifice qui sera tiré selon les conditions météorologiques aux environs des 23h. Et puis une grande fête agricole à ne pas manquer ce week-end, c'est le Fest Agri 42. Les jeunes agriculteurs vous donnent rendez-vous ce samedi 22 à Saint-Germain-l'Espinasse et à Saint-Romain-la-Motte, au programme des concours de labour, tracto-pooling, spectacle équestre et bal qui vont rythmer donc cette journée gratuite consacrée au monde agricole. Notez bien que la journée va se terminer avec un bal en plein air. On pourra danser et faire la fête à partir de 22h30 et l'entrée y est gratuite.
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1: Ouais, tout est artisanal chez l'assembleur FBKT. Céline Chaudan, bonjour.
2: Bonjour Martin.
1: L'entreprise a fêté ses 10 ans d'existence en 2026. Une histoire rouennaise qui a commencé de façon tout à fait insolite, Céline.
2: Elle a commencé dans un garage de 30 mètres carrés. Le garage de mes dirigeants. Ensuite, ils ont augmenté de zéro. Ils sont passés dans 300 mètres carrés et c'était en bas de chez eux. Et là, désormais, on a un zéro de plus dans 3000 mètres carrés. On est dans une boutique atelier du côté de Pouilly-les-Nonains.
1: Et parmi tous les produits que vous confectionnez, un savoir-faire en particulier, le thé, les infusions.
2: Tout à fait. Aujourd'hui, on est en pleine diversification, puisqu'en fait, on propose plein d'autres produits, notamment les cacao, les lattés et le thé glacé.
1: Ah, on a une bouteille là, justement, on l'ouvre.
2: Oui.
1: Alors celui-là, c'est le thé vert abricot romarin. Pourquoi cette recette ?
2: C'est en fait une recette phare déjà de nos recettes traditionnelles que l'on a, on va dire, modernisée pour une recette de thé glacé. Donc c'est une base de thé vert, une touche fruitée avec de l'abricot et une touche végétale avec du romarin qui rappelle les saveurs de l'été.
1: Et du sucre, j'imagine ?
2: Oui, avec un petit peu de sucre, parce que c'est considéré comme un soft. En fait, cette boisson, elle est pressurisée. Donc, vous pouvez la déguster directement en ouvrant votre bouteille, comme un soft normal, sauf qu'il est artisanal, avec moins de sucre et avec beaucoup de passion.
1: Passion qu'on sent donc dans ce thé vert abricot romarin, mais également dans vos autres bouteilles, thé noir, citron, gingembre, infusion cerise hibiscus, thé vert pêche exotique. Et si nous aussi, on pouvait mettre la main à la pâte ? Ben oui, si on veut encore moins de sucre et d'autres saveurs, c'est possible, Céline.
2: Oui.
1: Comment ?
2: Du coup, c'est avec nos recettes traditionnelles, qu'on a l'habitude de déguster chaude. Et là, à la belle saison, nous, on conseille de faire infuser à froid. Alors, quand on dit infuser à froid, c'est température ambiante. Si c'est du thé de préférence fruité, vous mettez bien un minuteur, 45 minutes, vous enlevez votre matière et après, vous mettrez votre contenant au frais. Si c'est une infusion, comme il n'y a pas de risque d'amertume, là, vous pouvez laisser infuser toute la nuit au réfrigérateur et vous aurez une alternative à de l'eau plate. Et là, en version juste savoureuse, mais alors là, avec 0 g de sucre.
1: Mais sans amertume pour autant, en fait, c'est ça le plus dur dans votre métier, c'est de trouver l'harmonie.
2: Oui, c'est l'équilibre des saveurs. En fait, il faut savoir que chaque recette, elle est au gramme près.
1: Et artisanale, on l'oublie pas. Donc, le gingembre dans l'assemblage du thé noir citron, c'est coupé à la mano. Hein.
2: Oui, par les bonnes mains de Manu, pour pas le citer.
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0: 5 départements du Sud-Est basculent cet après-midi en alerte orange aux orages. Le Var, les Alpes-Maritimes, l'Ardèche, la Drôme et l'Isère. Le préfet du Var appelle à limiter les déplacements. Il craint des inondations. Les températures en baissent partout en France, mais la vague de chaleur n'est pas tout à fait terminée. Nous vivons depuis fin juillet la plus longue vague de chaleur jamais enregistrée depuis 1983, annonce Météo France. Une nouvelle fuite de données après le fisc, après l'éducation nationale. L'IRD, l'Institut de Recherche et de Développement, annonce avoir été victime d'une intrusion fin juillet. Les identités et les coordonnées de 7500 personnes ont été exposées selon le site French Bridges, ce que ne confirme pas l'IRD. Deux jeunes hommes et un adolescent de 17 ans soupçonnés d'avoir battu à mort un sans-abri. Ils seront présentés aujourd'hui à la justice, interpellés mardi par la police d'Alençon en Normandie. La victime décédée avait une soixantaine d'années. Les trois suspects étaient en état d'ivresse au moment de leur interpellation. L'ancien Premier ministre François Fillon est suspendu de la Légion d'honneur pour une durée de 10 ans. Le décret est paru ce matin au journal officiel, plus d'un an après sa condamnation dans le dossier des emplois fictifs de son épouse Pénélope Fillon. Et puis c'est un retour qui fait beaucoup parler. Le prince Harry et son épouse Meghan Markle reviennent vivre aux États-Unis. 6 ans après sa rupture fracassante avec la famille royale, le fils cadet du roi Charles III quittera donc les États-Unis avant la fin du mois.
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2: La météo, attention, aujourd'hui les départements de Loire et de Haute-Loire sont en vigilance jaune pour phénomène orage, le temps qui reste très couvert dans les prochaines heures avec des averses, notamment dans la région stéphanoise, le Pilat. Ces averses vont se généraliser, parfois à caractère orageux, nous prévient Météo France. 22 degrés attendus à Saint-Bonnet-Château cet après-midi, 24 degrés au Puy, 25 à Monistrol, 26 degrés à Saint-Étienne, Charlieu, Bourg-Argental, un petit 27 à Bouin, Saint-Galmier, Montbrison, Roanne et jusqu'à 28 degrés à Feur.
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1: Le dernier jeudi de l'été à Montbrison, c'est aujourd'hui, ce soir, dès 18h30, le Jardin d'Allard accueille Chris Tapor avec des reprises de chansons françaises internationales. Et puis à partir de 21h, Queen Live fait chauffer la scène avec un hommage au groupe Queen. Préparez-vous à reprendre les grands classiques comme par exemple We Are the Champions ou alors We Will Rock You. Voilà, j'espère que je l'ai bien fait. L'entrée est gratuite, ouverture des portes. C'est à 18h30. C'est une soirée à ne pas manquer. Et puis à Rouen, il y a des soirées également à ne pas rater. Jeudi live. Les jeudis live, c'est ce soir avec le groupe ADD Somsault qui va épicer votre soirée sur la place du marché à partir de 19h30. Un groupe rouennais qui va vous emmener dans le monde de la soul et du funk avec des titres revisités comme ceux de Stevie Wonder. C'est aussi jeudi mix. Le DJ enflamme la place de l'hôtel de ville avec une ambiance funk, house et disco. Et c'est gratuit, les amis. Profitez-en.
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0: cap sur Lisbonne. 1991, Étienne Daho y vit une passion amoureuse incandescente. C'est là, entre les pavés humides et les embruns de l'Atlantique, qu'est né un morceau culte, Saoudade.
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0: Saoudade, ce mot portugais presque intraduisible, c'est ce mélange unique entre la joie et la tristesse. C'est le cœur qui bat un peu trop fort pour un souvenir.

0: ce titre est si viscéral qu'il en fait un test ultime. À l'époque, chaque musicien qui souhaite l'accompagner sur scène doit passer l'épreuve de Saoudade. S'il ne capte pas l'âme du morceau, il ne fait pas partie du voyage.
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0: Plus de 250 pompiers sont toujours mobilisés en Lozère pour éteindre cet incendie en partie fixé qui a pris hier après-midi dans l'est du département. 250 hectares parcourus. Un pompier a été blessé, brûlé aux jambes et à une main. Deux hameaux ont été évacués. La vague de chaleur n'est pas tout à fait terminée, annonce Météo France. 23 jours depuis fin juillet, c'est la plus longue vague de chaleur jamais enregistrée depuis l'été 1983. Gare aux fortes pluies et à la grêle aussi. 5 départements du sud-est sont désormais en alerte orange aux orages. Le Var, les Alpes-Maritimes, l'Ardèche, la Drôme et l'Isère. Le préfet du Var appelle à limiter les déplacements et craint des inondations. Une enquête pour assassinat est ouverte après la mort d'un homme de 24 ans abattu hier soir à Maxéville, près de Nancy. Des hommes cagoulés, armés, ont ouvert le feu jusque dans un immeuble. Le maire de la ville dénonce une violence inouïe. Les motifs de l'acte sont inconnus à ce stade, précise le parquet. En Seine-et-Marne, le nouveau quartier de haute sécurité du centre pénitentiaire de Réau a accueilli ses premiers détenus. C'est la troisième prison de ce type, réservée aux détenus les plus dangereux et à la criminalité organisée, comme à Vendin-le-Vieil à Condé-sur-Sarthe. Drôle de surprise pour un particulier à Colomiers, en Haute-Garonne. Il est tombé nez à nez avec un boa constrictor. Le reptile était niché sous le capot de sa voiture. Il a été retiré par les pompiers et placé à l'école vétérinaire de Toulouse.
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2: La météo, attention, aujourd'hui les départements de Loire et de Haute-Loire sont en vigilance jaune pour phénomène orage, le temps qui reste très couvert dans les prochaines heures, avec des averses notamment dans la région stéphanoise, le Pilat. Ces averses vont se généraliser, parfois à caractère orageux, nous prévient Météo France. 22 degrés attendu à Saint-Bonnet-Château cet après-midi, 24 degrés au Puy, 25 à Monistrol, 26 degrés à Saint-Étienne, Charlieu, Bourg-Argental, un petit 27 à Bouin, Saint-Galmier, Montbrison, Roanne, et jusqu'à 28 degrés à Feurs.
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1: Et l'été, c'est peut-être l'occasion d'aller un petit peu plus loin que d'habitude pour aller faire ses courses dans la Loire, la Haute-Loire, à la découverte des producteurs et des petites communes de notre région, comme par exemple Chamely, une petite bourgade située entre La Chaise-Dieu et Vioret, ou bien encore Aléras, aux confins de la Haute-Loire, non loin de la Lozère, autre sélection où le marché se déroule le vendredi soir. Cette fois-ci, c'est à Châteauneuf, juste au-dessus de Rive-de-Gier, à Verrières-en-Forêt, sur les hauteurs de Montbrison, ou encore à Saint-Romain-la-Chalme, entre Dunières et Saint-Just-Malmont. Et puis, une info destinée aux amateurs de courses hippiques, Saint-Galmy accueille ce samedi une nouvelle réunion nationale avec au total 8 courses de trot. Rendez-vous à partir de 16h20 pour le spectacle, voire plus, pour ceux qui le souhaitent, découvrir par exemple les coulisses de l'hippodrome avec des visites guidées. Vous devez vous inscrire sur le site hippodrome-saint-galmier.fr.
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0: SFR à nouveau victime d'une fuite de données. L'opérateur l'annonce à ses abonnés sans préciser le nombre de victimes. La fuite remonte au mois dernier. L'IRD, l'Institut de Recherche et de Développement, annonce aussi cet après-midi avoir été victime d'une intrusion fin juillet. Les identités et les coordonnées de 7500 personnes ont été exposées selon le site French Bridges, ce que ne confirme pas l'IRD. Un fusil et une trentaine de cartouches ont été retrouvés au domicile d'un des deux suspects dans l'enquête sur la mort de l'influenceuse Sonia Bellina. Son corps calciné découvert la semaine dernière dans le Gard. Les deux hommes interpellés sont toujours en garde à vue. Le préfet du Var alerte sur de possibles inondations et appelle à limiter les déplacements. 5 départements du Sud-Est sont en alerte orange aux orages. Le Var, donc les Alpes-Maritimes, l'Ardèche, la Drôme et l'Isère. Autre alerte, cette fois sur les plages de Nouvelle-Aquitaine. Alerte maximale aux baïnes, ces cuvettes d'eau dangereuses qui entraînent les nageurs vers le large. La préfecture de Nouvelle-Aquitaine rappelle que le phénomène entraîne des noyades chaque année. Le maire d'Arcachon, condamné à 5000 euros d'amende pour menaces et pour violence. La vidéo avait fait le tour des médias et des réseaux sociaux dans l'entre-deux-tours des municipales. Yves Foulon avait été filmé en train d'insulter copieusement son adversaire écologiste. C'est un retour qui fait beaucoup parler. Le prince Harry et son épouse Meghan Markle reviennent vivre au Royaume-Uni 6 ans après la rupture fracassante avec la famille royale.
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2: La météo, attention, aujourd'hui les départements de Loire et de Haute-Loire sont en vigilance jaune pour phénomène orage, le temps qui reste très couvert dans les prochaines heures avec des averses, notamment dans la région stéphanoise, le Pilat. Ces averses vont se généraliser, parfois à caractère orageux, nous prévient Météo France. 22 degrés attendus à Saint-Bonnet-Château cet après-midi, 24 degrés au Puy, 25 à Monistrol, 26 degrés à Saint-Étienne, Charlieu, Bourg-Argental, un petit 27 à Bouin, Saint-Galmier, Montbrison, Roanne et jusqu'à 28 degrés à Feurs.
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1: Salut, c'est Camille. Tout l'été, je vous embarque avec moi en vélo le long de la Via Fluvia. Les beaux jours, on peut y apercevoir le Mont Blanc. Aujourd'hui, je monte à Burdignes, dans le Sud-Loire, petit village perché pour un panorama époustouflant et

0: une étape gourmande. Pour y monter en vélo, deux options, depuis Saint-Sauveur-en-Rue, à 10 km, ou depuis Bourg-Argental. C'est plus près, mais le dénivelé est bien plus important. À Burdignes, la table d'orientation de la Croix de Chirol, c'est le point de passage immanquable. La vue y est superbe. Ici, on est pile à la frontière entre la Loire et l'Ardèche. La table se situe d'ailleurs sur la commune ardéchoise de Boulieu-les-Annonais. Pascal Arnaud, du parc naturel régional du Pilat, m'accompagne pour l'ascension.
1: Alors, waouh! Ah oui, non, effectivement.
2: Vue sur les Alpes, vue sur la vallée du Rhône, vue sur les crêtes du Pilat, vue sur l'Ardèche.
1: 360, on y est.
2: 360,
1: hein.
2: Oui, tout à fait. Alors aujourd'hui, malheureusement, on n'a pas une visibilité étonnante au loin sur les Alpes, mais vous pouvez me croire sur parole, on voit depuis le Mont Blanc jusqu'au Mont Ventoux. Alors là, c'est vraiment l'apothéose, vraiment les jours où il fait vraiment, vraiment beau.
1: Alors à combien de mètres on est là?
2: Donc la table d'orientation est à 915 mètres. Ah, c'est quand même un magnifique belvédère pour contempler tout ce beau paysage.
1: Peut-être quand on a de la famille qui vient découvrir la région.
2: Bien sûr, ça fait partie des obligations quand on est dans le secteur, qu'on est habitant, qu'on veut épater un petit peu la galerie ou ses collègues, bien sûr. Bah, si la vue vous a plu, donc le Pilat, bien sûr, c'est un magnifique belvédère sur la vallée du Rhône. Donc pour ce qui est des randos, il y a le site Pilat Rando, donc qui est vraiment dédié à la randonnée. On a quelques 240 propositions de balades.
1: Super, bah merci Pascal. Avant de partir, vous avez une recommandation gourmande dans le coin?
2: Bah, puisqu'on est à Burdignes, j'ai envie de vous dire quand même qu'à Burdignes, il y a vraiment tout pour plaire en termes de produits du terroir. Il y a une petite auberge traditionnelle qui fait encore sa charcuterie.
1: Bon, Pascal m'a mis l'eau à la bouche. Je me rends donc à cette fameuse ferme auberge Linossier, une référence à Burdignes depuis 4 générations. Ça sent bon chez vous, dis donc. Qu'est-ce qu'on mange aujourd'hui?
3: Ah, nous, c'est une cuisine familiale et à base de produits locaux. C'est une cuisine simple, mais tout est maison. On fait beaucoup de choses à base de charcuterie fermière, du veau de lait, pâte aux cèpes. On a une salade ardéchoise qui est très appréciée avec des châtaignes.
4: C'est une institution. C'est toujours le même menu toute l'année. 4 choix d'entrée, 4 choix de plats, fromage, les desserts varient en fonction des saisons. Petit gratin de pêche et d'abricot en été, la traditionnelle coupe ardéchoise avec de la confiture de châtaigne, de la meringue, de la chantilly.
1: Oh là là, n'en dites pas plus, je suis déjà en train de saliver et c'est pas encore l'heure de manger. Enfin, sachez qu'à la ferme auberge, vous pouvez vous-même traire ou assister à la traite des vaches tous les jours à 17h. Pour finir, je demande à Véronique quel est le site à ne pas louper dans le coin. Pour elle, c'est côté Ardèche, au bout du parcours de la Via Fluviale d'ailleurs, à Annonay.
4: Oui, c'est très beau le lac du Ternay, avec très beaux arbres, des séquoias qui sont centenaires, c'est un très bel endroit. Et ça, c'est pas loin de chez nous du tout. On peut faire le tour en 3 km, c'est vraiment un endroit très sympa.
1: Oui, ben merci pour les recommandations. Les bonnes adresses en poche, je n'ai plus qu'à redescendre jusqu'à Bourg-Argental, au croisement entre Loire et Ardèche, pour ma dernière étape, le long de la Via Fluviale.
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1: Si vous avez des fourmis dans les jambes et une irrésistible envie de danser et de faire la fête, direction Salvisiné. C'est un charmant petit village qui se trouve à seulement moins de 5 minutes en voiture de Feurs. Ce week-end, là-bas se déroule la grande fête patronale. Des animations vous attendent tout le week-end, avec en point d'orgue le bal populaire du samedi, suivi du grand feu d'artifice qui sera tiré selon les conditions météorologiques aux environs des 23h. Et puis une grande fête agricole à ne pas manquer ce week-end, c'est le Fest Agri 42. Les jeunes agriculteurs vous donnent rendez-vous ce samedi 22 à Saint-Germain. L'Espinasse et à Saint-Romain-la-Motte, au programme des concours de labour, tracto-pooling, spectacle équestre et bal qui vont rythmer donc cette journée gratuite consacrée au monde agricole. Notez bien que la journée va se terminer avec un bal en plein air. On pourra danser et faire la fête à partir de 22h30 et l'entrée y est gratuite.
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0: Tennessee, c'était Johnny Hallyday à l'instant sur votre radio locale. Je vous souhaite une belle fin d'après-midi, un bon début de soirée à toutes et à tous. Et surtout, merci d'être avec nous à nos côtés, ici Saint-Étienne-Loire. On donne le départ tout de suite du 17-19 et figurez-vous bah ouais, qu'il est déjà 17h.
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0: 17h à l'écoute d'ici Saint-Étienne-Loire. Merci d'être là. Et à 17h, juste avant de retrouver la musique, passez le retour de l'info.
2: SFR à nouveau victime d'une fuite de données. L'opérateur l'a annoncé dans des lettres à ses abonnés. Il ne précise pas le nombre de clients concernés, mais confirme que des adresses, des mails et des numéros de téléphone ont été exposés. La cyberattaque remonte au mois dernier. SFR qui avait déjà été victime, on s'en souvient, d'une intrusion en 2024. Un fusil et une trentaine de cartouches ont été retrouvés au domicile d'un des deux suspects dans l'enquête sur la mort de l'influenceuse Sonia Bellina. Son corps calciné découvert la semaine dernière dans le Gard. Les deux hommes interpellés sont toujours en garde à vue. Le ministre de la Justice, Gérald Darmanin, rencontrera demain à Vannes des victimes de Joël Le Squarnec. Avec cette question, comment autant de victimes ont pu passer entre les mailles du filet? Viol, agression sexuelle, 48 nouvelles victimes potentielles identifiées, l'ex-chirurgien qui se dirige vers un nouveau procès un an après sa condamnation, déjà pour près de 300 viols et agressions sexuelles sur des patients, des enfants essentiellement. Manon Lemoine est la porte-parole du collectif de ces victimes.
3: Je suis pas du tout surprise. Il y a eu le procès sur lequel on a eu les révélations, mais on a aussi Hugo Le Meunier qui avait révélé des faits à travers l'enquête qu'il avait refaite. Que ce soit des personnes pour qui l'enquête est passée à la trappe sur ces noms-là, des homonymes aussi parfois, des lignes qui ont été sautées. Ça révèle largement les moyens l'enquête qui ont été moindres et qui ont fait que il y a une lenteur pour retrouver ces victimes-là. Ces victimes qui auraient pu être retrouvées au même titre que nous en 2018, 2019, 2020, commencer leur reconstruction bien plus tôt, le commencent que depuis quelques mois et se retrouvent dans cette spirale judiciaire que maintenant, avec la différence que le Squarnec se présentera peut-être libre et sortira peut-être libre de son prochain procès s'il y en a un, puisqu'il n'y a pas le cumul de peine en France.
2: Le collectif des victimes de Joël Le Squarnec qui demande un vrai travail de fond sur les moyens de la justice et la protection des enfants. Gare aux orages dans le sud-est de la France, fortes pluies, rafales, grêles, 6 départements sont désormais en alerte orange, les Hautes-Alpes, l'Isère, la Drôme, l'Ardèche, les Alpes-Maritimes et le Var où le préfet craint de possibles inondations et appelle les habitants à limiter leurs déplacements. La Corse, elle, basculera en alerte orange demain matin. La pluie de retour, donc, les températures en baisse, mais la vague de chaleur n'est pas officiellement terminée, précise Météo France. 23 jours de forte chaleur depuis fin juillet, c'est la plus longue vague jamais enregistrée depuis l'été 1983. En Seine-et-Marne, le nouveau quartier de haute sécurité du centre pénitentiaire de Réau a accueilli ses premiers détenus. C'est la troisième prison de ce type, réservée aux détenus les plus dangereux et à la criminalité organisée. Drôle de surprise pour un particulier à Colomiers en Haute-Garonne. Il est tombé nez à nez avec un boa constrictor. Le reptile était niché sous le capot de sa voiture. Il a été retiré par les pompiers.
0: Allez, la météo, attention aujourd'hui. Et bien, sachez que les départements de la Loire et Haute-Loire sont en vigilance jaune pour phénomène orage. Un temps qui reste couvert dans les prochaines heures avec des averses, notamment sur la région stéphanoise. Le Pilat, on attend des gouttes de pluie un petit peu partout qui vont se généraliser dans le courant de cette fin d'après-midi et en début de soirée. Et parfois, pour rendre un caractère orageux, notamment sur la moitié sud de la Loire, on attend vraiment des orages sur le stéphanois, sur le Pilat ainsi qu'en Haute-Loire. Les températures, 22 degrés à Saint-Bonnet-le-Château, 24 au Puy, 25 à Monistrol, 26 à Saint-Thé. On ne dépasse pas les 28 degrés du côté de Feurs.
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0: Top départ du 17-19, la musique, Jean-Jacques Goldman. Encore un matin, c'est ce qu'on va écouter tout de suite. Bienvenue à bord si vous le rejoignez, le 17-19 qui prend son envol tout de suite. Encore un matin.

0: cœur au matin, c'était Jean-Jacques Goldman.
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0: Salut tout le monde. Et bienvenue le 17-19 qui prend son envol avec un max de musique, avec des cadeaux et puis avec également un petit focus tout à l'heure. Je vous parlais d'une manifestation qui est carrément géniale, qui s'appelle Retro Machine 42. Alors au programme, il y a plein de trucs qui sont prévus, hein, des balades touristiques, pendant les deux jours, des démonstrations de matériel agricole, de grosses machines, d'énormes machines. Il y a même un match de foot qui est organisé là-bas, sur place du côté de Cormel. Alors, on va vous en parler, vous y emmener dans quelques instants. Et juste auparavant, c'est de la musique, le duo Stiletto, Grand Corps Malade, le prochain rêve. Ben, ça tombe bien, le prochain rêve, ça sera peut-être du côté de Cordel, effectivement, pour le Retro Machine 42. Je vous en parle tranquillement d'ici 3-4 minutes. Je vous souhaite une belle fin d'après-midi, un bon début de soirée. Surtout, je vous remercie d'être là, une fois de plus, à nos côtés.
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0: C'est quoi le prochain rêve? Grand Corps Malade, Stiletto, 17h11. Allez, on file en balade tout de suite.
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0: Édition 2026 de Rétro Machine, ça revient à Cordel pendant deux jours, les 22 et 23 août au lieu dit Le Fouet. C'est la 25e édition de ce Rétro Machine avec plein de choses qui sont prévues et notamment ces démonstrations de machines agricoles qui sont gigantesques. On est avec Didier Defonce, c'est un des organisateurs de cet événement et on peut le dire un petit peu la mémoire vivante justement de ce Rétro Machine. Bonjour Didier.
3: Bonjour.
0: Didier, Rétro Machine, qu'est-ce que c'est exactement? Pour ceux qui ne connaissent absolument pas, comment est née cette manifestation à Cordel?
3: Alors, elle est née parce que nous, on a toujours été dans le travaux public et le terrassement. Et ça a démarré quand mon père a pris sa retraite en 1988. Donc après, il s'ennuyait un petit peu, il nous donnait un petit peu la main sur les chantiers. Mmh. Et puis il a pris l'idée de restaurer une vieille niveleuse. Il a fait de la niveleuse toute sa vie. Il dit, tiens, je vais restaurer une vieille niveleuse. Donc on a acheté une vieille niveleuse. Il l'a restauré, puis après on a restauré un compacteur, un vieux cylindre, et puis en 99, on avait déjà pas mal, on avait quoi, une quinzaine de machines qui étaient tournantes et restaurées. Ouais. Et tiens, il faudrait peut-être qu'on fasse une petite fête. Donc ça a commencé par une petite organisation un samedi après-midi. On avait fait un petit peu de publicité locale. Et puis, ça a attiré beaucoup de monde. Et du coup, c'est comme ça que ça a démarré. Après, l'année d'après, on a fait le week-end complet. Et ça a pris de l'ampleur. On a restauré de plus en plus de machines. Et voilà.
0: Et voilà. Alors, quand on parle de rétro-machines, quelles machines, quels engins est-ce qu'on va pouvoir retrouver justement durant ces deux jours?
3: Alors là, il y aura de la démonstration, il y aura des tracteurs agricoles. Il y aura du battage, bien sûr, du battage à l'ancienne avec une batteuse. Et aussi beaucoup de démonstrations d'engins de travaux publics. Donc les engins de travaux publics, et ben tout ce qui est engin, des vieux bulldozers à câbles, des niveleuses tractées, des scrappeurs à câbles, des pelles à câbles, etc. Plein de vieilles machines qui ont construit le réseau routier en France. Hein. Ouais. C'est toutes des machines, les plus vieilles datent de 1930 et jusqu'à les plus récentes que l'on fait tourner, c'est plutôt dans les années 60-70 grand maximum. Quoi. Et Rétro Machine, c'est la seule manifestation en France où chaque année, on fait tourner des engins de TP.
0: Voilà, et on a la chance d'avoir ça dans la Loire à Cordel. Et il paraît que vous avez même Zinedine Zidane, Lionel Messi, Cristiano Ronaldo en machine qui vont venir s'affronter dans un match de foot, c'est vrai ça?
3: Ah oui, tout à fait, oui. le samedi après-midi et le dimanche après-midi, il va y avoir un match de foot un petit peu particulier parce qu'il va être fait avec des engins de travaux publics.
0: D'accord.
3: Donc, notamment des Bobcat pour remplacer les joueurs et des mini-pelles dans les buts.
0: Bon, et quand on voit ces machines fonctionner, Didier, c'est aussi une manière, quelque part, de faire découvrir au public comment on travaillait autrefois dans l'agriculture, dans les travaux publics.
3: Ah, tout à fait. Hein. Ça remémore tous les anciens qui ont connu ça. Et pour la nouvelle génération, ils travaillaient comme ça. Moi, j'ai conduit des engins, il n'y avait pas de cabine. Et après, ouais. On avait des cabines, mais elles étaient climatisées, hein, froid l'hiver, chaud l'été. Et voilà, c'était un métier qui était très, très, très, très rude à l'époque.
0: Alors, il y a tout plein d'animations sur les deux jours. Il y a une page Facebook, hein, tout y est indiqué. Vous tapez, comme moi je l'ai fait, hein, Rétro Machine 42 sur le moteur de recherche de Facebook. Vous allez trouver tous les renseignements. L'entrée coûte 4€ et c'est gratuit pour les enfants de moins de 16 ans. Moi, j'y serai, en tout cas, je peux vous le dire déjà. En tout cas, merci à vous. Hein, c'est un plaisir de vous accueillir. À très bientôt.
3: Il n'y a pas de souci. Au revoir.
0: Allez, 17h15, vous restez avec nous, on va filer en randonnée dans quelques instants. On sera avec une guide, Marjorie Chevrier, elle va nous emmener sur un secteur bien sympa, en tout cas moi que j'adore, qui est vraiment très beau, c'est Salton d'Onzy. On y sera d'ici une petite dizaine de minutes. En attendant, c'est Roberta Flack qui arrive. Strum.

Roberta Flack. C'était Killing Me Softly à 5h20. Allez, je vous souhaite une belle fin d'après-midi. Vous restez avec nous. Je vous l'ai dit, on va filer en randonnée dans un petit coin sympa. On sera sur le secteur de Salton-d'Onzy. Ça va tranquillement arriver dans les prochaines minutes. Retour des tubes, c'est juste après ça.

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0: 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C'était Julien Lee, 17h23. On va partir en balade tout de suite, des idées balades, hein, en forêt, un petit peu partout aux quatre coins du département de la Loire. C'est ce qu'on vous propose déjà depuis le début de l'été. On est aujourd'hui avec notre guide Marjorie Chevrier et Marjorie va nous emmener sur le secteur de Saletondonzy.
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2: On est dans le forêt pour cette balade fraîcheur avec Marjorie Chevrier de la Fédération française de randonnée pédestre de la Loire. Bonjour Marjorie.
3: Bonjour Olivier. Est-ce que vous connaissez le monorail qui reliait Feurs à Panissière à la fin du 19e siècle?
2: Alors j'avoue que non.
3: C'est assez normal parce que son existence a été très brève. Il existe de nombreuses anecdotes sur le pourquoi de l'échec de cette ligne. Par manque de moyens financiers, de matériel, de travaux non conformes, etc. etc.
2: Pour le coup, je vois pas encore le rapport avec la randonnée.
3: J'y viens. Alors en fait, le monorail, il aura au moins laissé un héritage, un chemin. En fait, dans les années 70, les élus du secteur et les bénévoles se sont mobilisés pour transformer l'ancienne voie en chemin de randonnée et créer le circuit du monorail qui fait aujourd'hui 26 km au départ de la commune de Panissière.
2: 26 km, c'est un petit peu trop long pour moi.
3: Alors rassurez-vous, l'Office de tourisme de Forêt-Est et l'Association Nature et Patrimoine des Montagnes du Matin ont créé récemment deux variantes. Alors une au nord au départ de Panissière et une au sud au départ de Saletondonzy. Donc nous on va s'intéresser à la variante sud. Donc le circuit de 10 km au départ de Saletondonzy permet de découvrir notamment le site médiéval de Donzy qui est niché au bord de la rivière Charpassonne. Cet ancien château fait l'objet depuis plusieurs années d'une restauration grâce à des bénévoles passionnés de l'association de sauvegarde du patrimoine de Saletondonzy. D'ailleurs, n'hésitez pas à vous perdre dans ce site où la balade est très agréable et où certains viennent se rafraîchir à la petite cascade l'été. On remonte aussi la rivière jusqu'au lieu-dit Lavalette qui possède une chapelle et une auberge, idéale pour faire une petite pause gourmande et profiter d'une cuisine de saison et des produits locaux. Ensuite, on emprunte la variante pour rejoindre le petit village de Jasse, sa maison forte, sa table d'orientation avec de beaux points de vue sur les monts du Forêt.
2: Alors du coup, ça m'a donné envie d'en savoir plus sur ce monorail.
3: Et ben, c'est parfait parce que tout au long de votre parcours, plusieurs panneaux d'interprétation vous permettront d'en savoir davantage sur ce fameux monorail.
2: Et où est-ce qu'on trouve ce circuit ?
3: Alors, vous pouvez retrouver ce circuit sur l'application mobile de la FF Randonnée Marando ou sur notre site internet ffrando-loire.fr.
2: Et une bonne balade à Saletondonzy sur ce joli circuit du monorail. À très bientôt Marjorie, merci.
0: Des petites balades qu'on va retrouver hein, comme ça tout au long de l'été avec nos guides. Et là aujourd'hui on était avec Marjorie Chevrier, donc sur le secteur de Saletondonzy. Reste avec nous, des conseils pratiques et loisirs. Ça va arriver dans les 3-4 minutes qui suivent. Et puis le jeu de l'été également avec des cadeaux. On a plein de cadeaux à vous offrir, vous le savez. Hein. Et là on vous offrira de l'acrobranche avec Aventure Tarzan, c'est aux Estables. On va jouer dans les 10 minutes qui suivent. Belle fin d'année.

0: Vous avez vu, hein, je fais presque aussi bien. De Palma sur la route. Il est 5h30.
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0: Allez, bon retour à la maison, prudence en voiture. Quelques bonnes infos pratiques et loisirs. Le dernier jeudi de l'été à Montbrison, bah, c'est aujourd'hui. Hein, ce soir, à partir de 18h30, le Jardin d'Allard accueille Chris Tapor. Allez le voir, l'artiste est fabuleux, avec des reprises de chansons françaises et internationales. Et puis à partir de 21h, Queen Alive. Queen Alive, bah, ils vont faire chauffer la scène avec un hommage bien sûr au groupe Queen. Hein. Préparez-vous à reprendre les grands classiques des Queen. We are the champions, my friend. Et puis il y a également We will rock you. Bon, ça, je vais pas le chanter. Hein. L'entrée libre, ouverture des portes à 18h30. Une soirée à pas manquer. Et puis à Rouen, il y a des soirées aussi à ne pas rater. Hein. C'est jeudi live. C'est jeudi live. Eh bien, c'est des groupes en live qui viennent. Comme par exemple ce soir, ADD Somersault. C'est un groupe qui va épicer votre soirée sur la place du marché à partir de 19h30. Un groupe rouennais qui nous emmène dans le monde de la soul, de la musique funk avec des artistes revisités comme par exemple Stevie Wonder. C'est aussi jeudi mix, le DJ qui enflamme la place de l'hôtel de ville dans une ambiance funk, chaos et disco. Voilà, on va pouvoir danser, faire la fête. Star One, c'est gratos. Plus d'infos sur le site agglorouen.fr, les amis.
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0: Et les cadeaux ! Ben oui, les cadeaux, puisque j'ai des places pour aller faire de l'acrobranche avec Aventure Tarzan. Oh, oh, oh ! C'est osé stable. Voilà, vous pourrez prendre une petite tenue et vous transformer en Tarzan et aller faire de l'acrobranche là-bas. Faudra penser à vous décrocher à la fois. On va jouer avec ce cadeau qui arrive pour vous dans quelques instants. Juste auparavant, un petit bain. Un petit plongeon dans les années 80, Sandra, I'll never be Maria Magdalena.

0: Le braquage des sentiments, Florent Pagny. Allez, à 20 minutes de 18h, on va jouer tout de suite. D'ici à peu près 2 petites minutes, parce qu'auparavant, c'est les petits plaisirs de l'été. Et les petits plaisirs de l'été, ça n'attend pas.
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0: Bon, les petits plaisirs de l'été, pour ceux qui ne connaissent pas, ce sont des portraits, des rencontres d'auditeurs que nous avons réalisées avec les animateurs d'ici Saint-Étienne-Loire. Alors, ce soir, au micro de Priscilla Urbino, c'est Roxane. Et vous allez entendre que le petit plaisir de Roxane, il est assez particulier.
3: Pera, c'est du sport, c'est très physique. Bonjour. Je m'appelle Roxane Macaudière, je suis chanteuse lyrique et je viens de la Loire. Moi, mon petit plaisir de l'été, c'est de partir avec toute ma troupe et d'aller chanter dans des lieux d'exception en extérieur, notre passion pour l'opéra. Le département de la Loire, en particulier, est truffé de lieux exceptionnels avec une acoustique qui fait résonner les voix et au moins on est dehors, au grand air, avec ce beau soleil, comme la Bâtie d'Urfé, mais aussi le prieuré de Chandieu, le site médiéval de Donzy. Pour moi, chanter, c'est vital, c'est une manière de s'exprimer, c'est une manière de communiquer avec le monde et surtout de faire de belles rencontres. À chaque fois, c'est des rencontres humaines qui me marquent beaucoup et voilà, c'est très important pour moi et ça, c'est grâce au chant. Et comme n'importe quel être humain, on est sensible au changement de saison, à savoir par rapport à la chaleur, la température dehors. Il y a vraiment plein de paramètres, donc on est très sensible à ça. La voix change en fait chaque jour sans forcément qu'on s'en rende compte, mais heureusement, on a une forme de stabilité. De la même manière que tous les jours, on peut se lever et marcher si on est en bonne santé, c'est un peu pareil avec la santé vocale. On parle de santé vocale d'ailleurs.
4: L'été, c'est une bonne saison ?
3: Effectivement, c'est une très bonne saison. Nous, on adore. C'est pas forcément si facile que ça quand même. On va pas vous le cacher de chanter sous une canicule plus ou moins élevée. Pera, c'est du sport, c'est très physique. Donc, il faut bien s'hydrater. Mais c'est très agréable parce que chanter la semaine dernière dans la Drôme, au son des cigales, dans la Loire, sous les magnifiques couchers de soleil à venir, c'est vraiment pour moi ce qu'il y a de plus beau quand on a l'habitude de chanter sous les projecteurs.
4: Qu'est-ce que vous souhaitez aux auditeurs d'ici Saint-Étienne-Loire pour cet été?
3: Beaucoup de sérénité, beaucoup de soleil et beaucoup de musique, parce que la musique, ça rapproche et je crois que dans la période dans laquelle on évolue tous dans le monde, on a besoin d'être ensemble, de se rapprocher et la musique est un bon moyen pour ça.
0: Ah oui, c'est un bon moyen, effectivement. Voilà le petit plaisir de l'été de Roxane à 20 minutes de 18h. Bon, on va jouer tout de suite. Allez, on joue. Ah oui, on joue. Vous avez de la chance parce que tout au long de l'été, on vous régale avec des cadeaux comme s'il en pleuvait. Là, on va vous offrir des places pour aller faire de l'acrobranche avec Aventure Tarzan. Oh, oh, oh, oh, oh. Vous avez vu, hein, je fais presque aussi bien. Bon, Aventure Tarzan, donc c'est de l'acrobranche, ça se trouve aux Estables. Le lieu est carrément magnifique, il est merveilleux. On vous offre votre petit passe-famille pour aller là-bas sur place. Il va falloir pour cela me répondre à une petite question et jouer au grand jeu du c'était qui, c'était quoi et surtout c'était quand. En quelle année est sorti ce titre de Johnny Hallyday?

il y a de cela fort longtemps. S'agit-il l'année de sortie de 1965, de 1967 ou bien de 1969? Voilà. Que je t'aime, Johnny. En quelle année? 65, 67 ou 1969, la date de sortie, si vous avez la bonne réponse. Je vous offre votre journée pour aller faire de l'acrobranche au parc Aventure Tarzan aux Estapes. 04 77 10 00 10. Bonne chance. Que je t'aime. Voilà, c'est en quelle année? 1965, 1967 ou bien 1969? 04 77 10 00 10. On attend vos propositions en musique tout de suite avec France Gall. Allez, je débranche. 1, 2, 3.

Débranche France Gall. Bon, mais qu'est-ce que vous aurez, mes petits lapins, vous êtes en panne d'inspiration. Bon, on vous rappelle que vous pouvez jouer avec nous pour essayer de repartir avec un beau cadeau, un passe famille pour aller faire de l'acrobranche. C'est au parc Aventure Tarzan. C'est aux Estables. On vous a demandé en quelle année Johnny avait sorti ce titre. Que je t'aime. D'ailleurs, on vous a fait trois propositions pour vous aider. 1965, 1967 ou bien 1969. I repeat the question. En quelle année Johnny Hallyday a interprété ce titre Que je t'aime, 1965, 67 ou bien 69. Vous nous appelez 04 77 10 00 10. On vous offre donc en cas de bonne réponse votre passe famille pour aller faire de l'acrobranche, et en même temps vous pouvez jouer avec nous et repartir avec un autre cadeau. Et attention, dans les autres cadeaux, des fois il y a des entrées pour le parc Walibi, il y a des passeports de l'été, il y a des cadeaux, des sacs de plage. Enfin, il y a plein de, y a des glacières également estampillées aux couleurs d'ici Saint-Étienne-Loire. Donc allez-y, appelez-nous 04 77 10 00 10. Trois réponses possibles, 65, 67 ou 1969 pour la date de sortie de ce titre. Je vous laisse tranquillement réfléchir, vous renseigner, aller faire un petit tour sur Google. Ah, ça aide, hein, Google. Monsieur et madame Google, on t'en fiche, comment il l'appelle? Je vous le dirai après à la fin de la chanson. Kiss tout de suite, I was made for loving you. On l'écoute.

0: I was made for loving you sur votre radio locale ici Saint-Étienne-Loire. On va accueillir Moussa qui est avec nous depuis Firminy. Bonjour Moussa. Voilà Moussa qui nous appelle depuis un sous-marin. Il fait un drôle de bruit votre téléphone.
1: Ouais,
0: ben,
1: téléphone.
0: Ouais, c'est un téléphone qui rentre de vacances, hein, donc voilà.
1: Non,
0: c'est...
1: même pas, tu vas partir encore en vacances.
0: Ah, pas encore parti en vacances, Moussa ?
1: Non, pas encore, je suis en vacances,
0: mais
1: je vais partir
0: encore. D'accord, ok. Alors, si vous avez un haut-parleur, faudrait couper le haut-parleur, Moussa, parce
1: voilà.
0: que.
1: Ouais, c'est bon, ça... hein. Ça va mieux.
0: Ah, ça va super mieux.
1: Voilà.
0: Bon, Moussa, alors j'avais posé une petite question pour repartir donc au parc Aventure Tarzan aux Estables. En quelle année t'es sorti le titre de Johnny Hallyday? Que je t'aime, que je t'aime,
1: que je t'aime,
0: que je t'aime. Alors on le refait encore. Que je t'aime, que je t'aime, que je t'aime. Bravo, bravo Moussa. Oh, enfin, hey, on va monter un groupe avec Moussa, vous allez voir, on va tout déchirer.
1: Ouais.
0: Bon.
1: On va tout déchirer, ouais.
0: Bon, alors 1969, ben, c'est la bonne réponse. Bravo Moussa.
1: Ouais.
0: C'est.
1: Merci.
0: C'est. Gagné.
1: Merci.
0: Et donc voilà, bah, pour vous déjà, l'acrobranche au parc aventure Tarzan. Et pour le fun, est-ce que vous savez faire le cri de Tarzan?
1: Oui, bien sûr.
0: Allez-y pour voir. Ouais, bravo. Et franchement, bravo Moussa. On doit avoir le vrai Tarzan quelque part. Et franchement, Moussa, il le fait moins bien que vous.
1: Ouais, moi j'ai les oiseaux,
0: ouais. Bon Moussa, maintenant vous allez me donner le départ pour jeter un dé. On va jeter ce dé magique, il va tomber sur une case et on va voir les cadeaux supplémentaires que vous avez remportés. Vous êtes prêts?
1: D'accord, merci, d'accord.
0: Eh ben allez-y, lancez-moi le dé.
1: Lancez le dé.
0: Allez, on lance le dé.
2: On se rafraîchit. La glacière.
0: La glacière, on va jouer au jeu de la glacière, Moussa. Le jeu de la glacière, bon, alors c'est super simple. Hein. J'ai deux glacières en fait. Hein. J'en ai une rouge et j'en ai une jaune. Et il faut me choisir une des deux glacières et on l'ouvre à l'intérieur, on voit ce qu'il y a.
1: Allez, on va prendre la jaune.
0: La jaune, ouais. Vous voulez pas prendre la rouge?
1: Bah, j'en ai déjà une rouge.
0: Ouais, d'accord, ok. Bon, on prend la jaune.
1: J'ai une glacière bleue, une glacière rouge.
0: D'accord, bon. Et là, on prend la jaune. Bon, on y va. On va vérifier ce qu'il y a dans la glacière jaune. Ah, oui. Oh, que vois-je dans la glacière jaune? Je vois un fouta. Vous savez ce que c'est un fouta?
1: Oui.
0: Ah, voilà, c'est un... Alors, vous allez me dire ce que c'est un fouta. C'est un. C'est une.
1: C'est une sorte de
0: pareil,
1: en fin
0: c'est une sorte de serviette de plage, voilà. Serviette de plage, c'est une serviette de plage, voilà. Après, on peut.
1: C'est une vieille, ça, je crois.
0: Bah ouais, tout à fait. Bah voilà. Et en plus, elle est super, hein, cette serviette de plage. Moi, j'en ai pas des comme ça. Franchement, vous avez de la chance parce qu'elle est vachement bien. Elle est aux couleurs d'ici Saint-Étienne-Loire. Voilà.
1: D'accord.
0: Et vous allez pouvoir frimer en allant à la plage. Ah, vous allez. Et moi, je le vois Moussa arriver sur la plage avec sa serviette de plage sur les épaules, en train de faire le cri de Tarzan. Allez, je vous mets tout seul de côté. Merci Moussa d'avoir appelé.
1: Merci.
0: Salut.
1: Merci.
0: Et belle soirée. Et belle fin d'été à vous, Moussa. À bientôt.
1: Merci. Merci. Au revoir.
0: Allez, vous restez avec nous dans 5 minutes. C'est le retour de l'info, les amis. Ne bougez pas.
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0: Seconds, Youssou N'Dour et Néné Chéri. Belle soirée à tous, il est 18h. Merci de nous avoir choisis pour attaquer la soirée 18h à l'écoute d'ici Saint-Etienne. Merci, le retour de l'info.
1: La France respire, les températures sont en baisse, la pluie est de retour sur pas mal de régions, on va y revenir. Mais la vague de chaleur, officiellement, n'est pas tout à fait terminée. Elle est même désormais la plus longue jamais enregistrée, selon Météo France. Elle dure depuis fin juillet, ce qui fait plus de 3 semaines, Guillaume Fariol.
2: Oui, 23 jours exactement, cette vague de chaleur égale le record de celle de juillet 1983. Depuis le 28 juillet dernier, la France est frappée par des températures exceptionnelles. Alors oui, on respire désormais sur une bonne partie du pays, mais le sud-est n'a connu aucun répit. Hier encore, plus de 40 degrés. Par exemple, en Ardèche, plus de 39, dans la Drôme, dans l'Aude, en Lozère. C'est ce qui explique que cette vague de chaleur s'est poursuivie hier encore, mais elle pourrait se terminer enfin dans les prochaines heures. Un record de plus, donc, cette année, après la canicule de mai, la plus précoce jamais enregistrée, la canicule de juin, la plus chaude depuis le début des relevés. Nous vivons la 54e vague de chaleur en France depuis 1947, dont plus de la moitié concentrée après 2010.
1: Le sud est de la France qui a particulièrement souffert, on le disait, de cette canicule, et le voilà maintenant exposé à un risque d'orage, au point que dans le Var, le préfet appelle à éviter les déplacements, il craint des inondations. 6 départements sont en alerte orange, le Var, donc les Alpes-Maritimes aussi. À 15h, plus de 40 mm d'eau était tombée en une heure sur Coursegoul. Vigilance orange aussi pour l'Ardèche, la Drôme, l'Isère et les Hautes-Alpes. C'est le mauvais feuilleton de l'été, encore une cyberattaque. SFR confirme avoir été victime d'une intrusion le mois dernier. Des adresses, des mails et des numéros de téléphone ont été exposés. L'opérateur ne précise pas le nombre de clients concernés. On a aussi appris cet après-midi une fuite de données à l'IRD, l'Institut de Recherche et de Développement. Le choc et la stupeur à Maxéville, près de Nancy. Un homme de 24 ans a été tué par balle hier soir au deuxième étage d'un immeuble. Des personnes cagoulées, armées, sont arrivées dans la soirée dans ce quartier du Champ-le-Bœuf à bord d'une berline avant d'ouvrir le feu. La piste du règlement de compte est privilégiée. Le maire Christophe Chosereau partage son effroi au micro de Ici Lorraine et de Loris de Siéchy.
3: Ma réaction première, c'est beaucoup d'effroi, beaucoup de tristesse de voir un jeune homme décédé suite à des coups de feu. Un jeune homme de 22, 23 ans, il n'est pas fait pour mourir à cet âge-là. On est là sur un règlement de compte, c'est une évidence, et surtout d'un fait d'une violence assez rare qu'on ne connaît pas dans ce quartier. Mais finalement, que l'on voit aujourd'hui partout en France, et ce que l'on voit partout en France aujourd'hui, eh bien, on l'a vu hier soir à Maxéville. On le craignait, bien sûr, il s'est produit. Il y a évidemment sur ce quartier des points de deal comme partout en France, sur les différents quartiers populaires, ça existe. Et il y a d'ailleurs dans d'autres quartiers, mais on va continuer à travailler, on va continuer à renforcer les systèmes éducatifs, les systèmes associatifs. C'est un quartier qui marche bien, et c'est ça que je veux dire à vos auditeurs, c'est un quartier qui fonctionne bien, il y a beaucoup d'initiatives, beaucoup de talents, mais on a des faits comme ça qui sont isolés, d'une violence rare bien sûr, mais des faits isolés qu'il faut prendre en compte, parce qu'on ne peut pas passer à côté et continuer à avancer et faire vivre ce quartier-là comme tous les autres quartiers de la métropole du Grand Nancy.
1: Une enquête pour assassinat est ouverte. Les agresseurs ont pris la fuite et selon les informations de Ici Lorraine, d'autres coups de feu ont été entendus ce matin dans ce quartier de Maxéville. L'ancien Premier ministre François Fillon est suspendu de la Légion d'honneur pour une durée de 10 ans. Le décret est paru aujourd'hui au journal officiel et c'est une conséquence, Mathilde Lemaire, de sa condamnation définitive l'an dernier dans le dossier des emplois fictifs de son épouse Pénélope Fillon.
4: Oui, pendant ces 10 prochaines années, l'ex-leader de la droite n'a plus le droit de porter l'insigne de grand officier de la Légion d'honneur, lui dont la campagne présidentielle avait été court-circuitée en 2017 par le Penelope Gate, ce qui lui avait valu l'élimination au premier tour. La distinction honorifique de la grande chancellerie lui avait été remise en 2007 des mains du président Nicolas Sarkozy, qui s'est lui-même vu retirer cet insigne il y a un an, mais à titre définitif pour sa part à cause de sa condamnation dans l'affaire des écoute l'affaire Bismuth. Le décret publié ce matin interdit également pour 10 ans à François Fillon de porter l'insigne de l'ordre du mérite, dont il est grand croix, le plus haut grade. Pour rappel, la Légion d'honneur récompense les mérites éminents acquis au service de la nation, à titre militaire ou civil. L'ancien Premier ministre aujourd'hui reste engagé dans la défense des chrétiens d'Orient. Il a créé et préside une association et dans ce cadre s'est rendu le mois dernier au Liban. Pour le reste, il est retiré de la vie publique.
1: Mathilde Lemaire, merci. Le maire d'Arcachon condamné à 10 000 euros d'amende, dont 5 000 avec sursis pour menacé pour violence. La vidéo, souvenez-vous, avait fait le tour des médias et des réseaux sociaux dans l'entre-deux-tours des élections municipales. Yves Foulon avait été filmé en train d'insulter copieusement son adversaire écologiste. Il y a du basket à suivre ce soir. L'équipe de France face à la Serbie, match amical, mais tous les yeux tournés vers un géant, le nouveau capitaine des Bleus, j'ai nommé Victor Wembanyama.
0: Allez, un petit coup d'œil à la météo aujourd'hui. On vous le rappelle, les départements de Loire et de Haute-Loire sont en vigilance jaune pour phénomène orage. Un temps qui va rester couvert en ce début de soirée avec des averses sur le Stéphanois, le Pila. Des averses même sur le département de Haute-Loire qui peuvent toucher parfois d'autres secteurs comme la plaine avec un caractère orageux. Prudence donc si vous devez prendre le...

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2: On part visiter un site touristique, et pas n'importe lequel, hein. On va aller faire un petit tour dans un royaume, le royaume de l'Escape Game. On y sera dans quelques instants. En attendant, Alain Souchon, la balade de Jim, c'est pour vous et rien que pour vous sur votre radio locale ici Saint-Étienne-Loire. Bonne soirée.

0: La balade de Jim, c'était Alain Souchon, 18h10.
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0: Et on attaque la deuxième heure du 17-19. Je suis très heureux que vous soyez une fois de plus à nos côtés. Très heureux également de vous emmener tout à l'heure, on vous l'a dit, en plein cœur dans le royaume, celui de l'Escape Game. On y sera avec Priscilla Urbino qui nous fera le plaisir de nous rejoindre dans les 10 prochaines minutes. Et puis pour la musique, ben je vous ai calé un petit titre de Benjamin Biolay, dernier single, hein, qui s'appelle L'écran total. C'est ce qu'on va s'écouter.

0: Écran total, Benjamin Biolay. Quasiment 6h15, bon retour à la maison, prudent sur les routes et restez bien au chaud avec nous. On est à Saint-Étienne à présent, on va retrouver Priscilla Urbino là-bas sur place, notre Priscilla aujourd'hui qui a décidé de nous emmener dans un royaume. Et quel royaume? Celui de l'escape game.
1: C'est l'escape game à Saint-Étienne à ne pas manquer. Transporté dans des mondes différents, il va falloir en sortir. Bonjour Garance.
2: Bonjour.
1: Nous sommes en 1900. Dans la salle de notre arrière-grand-père Marius, un inventeur, à la recherche d'un trésor. Comment je vais réussir à trouver ce trésor, Garance?
2: On commence par entrer dans une grande bibliothèque où il y a toutes les lectures donc, de notre arrière-grand-père Marius. Et ensuite, forcément, cette bibliothèque, elle est un peu magique. Et elle finit par s'ouvrir, sans trop en dire, pour arriver dans différentes pièces. Un peu son atelier de conception, parfois son bureau. En tout cas, c'est une salle dans laquelle on se déplace beaucoup pour avancer petit à petit dans le jeu et trouver le fameux trésor de Marius, qui est un diamant qu'on appelle le Wamtengu Wapatali.
1: Waouh! Il y aura quoi comme énigme? Est-ce qu'on va tirer un livre et ça va nous ouvrir une porte?
2: Alors, je peux pas trop en dire, mais il y a un peu de ça.
1: Et racontez-moi une anecdote drôle, par exemple, sur cette salle.
2: Alors, c'est une salle qui est très belle et qui est longue, en fait, quand on est dedans. Et du coup, on a beaucoup de joueurs qui, quand ils arrivent dans les derniers moments de la salle, disent « Oh, mais il y en a encore !» Parce qu'en fait, c'est une salle qui ne s'arrête jamais.
1: 1909, c'est quoi comme lieu, en général?
2: Alors, 1909 Escalier, on se trouve au 5 et 6 rue de la République à Saint-Étienne, donc on est en plein centre-ville. On a un escalier qui est ici depuis bientôt 10 ans. On a en ce moment 4 salles d'escape game, on va en rouvrir une dans l'été. Donc on est sur des univers différents, des thématiques différentes et deux jeux de piste en extérieur qu'on propose toute l'année.
1: Pour le jeu de piste enquête game, on va se balader dans Saint-Étienne avec une valise.
2: Exactement, donc on part avec une mallette plein de documents et le but c'est de se promener dans la ville et il faut mener l'enquête, avancer petit à petit et on découvre des curiosités urbaines.
1: Il y aura quoi comme défi à faire?
2: Par exemple, aller devant la place de l'hôtel de ville et on demande des informations un peu sérieuses sur les statues que nous connaissons tous. Il y a aussi des défis un peu plus fun. Prenez-vous en photo les pieds dans l'eau, comment on fait? Ou alors prenez en photo 5 logos des verts.
1: Jeu de piste Escape Game à faire en famille, entre amis. C'est le 1909, l'Escape Game à Saint-Étienne à ne pas manquer. Merci à vous, Garance.
2: Avec grand plaisir, merci à vous.
0: Voilà, allez faire un petit tour là-bas, le lieu est carrément magique. On va remercier donc Garance et puis également Priscilla pour nous avoir parlé de cet Escape Game. Et puis rendez-vous demain pour découvrir un nouveau lieu magique. Bien évidemment, la musique, je vous ai calé Laura Pausini, les années 80, l'Italie, la solitudine. Ça arrive juste auparavant, Caravan Queen, Billy Ocean sur votre radio locale ici.

0: à chaque fois que j'entends une chanson de Laura Pausini, ça me donne envie de commander une pizza 4 fromages. Allez, vous restez avec nous, 18h25, on marque une petite pause et on revient très vite.
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2: J'ai pu admirer les différents spectacles, le seigneur des cieux, les rapaces qui volent juste au-dessus de vous, qui se posent près de vous. Mais c'est impressionnant. Et en plus, le parc, il fait tout un programme de réintroduction du pigargue à queue blanche. C'est un rapace. C'est le plus grand aigle d'Europe d'ailleurs. Et j'ai trouvé que c'était une belle démarche d'engagement pour la protection de l'espace. Et voilà, moi je me lasse jamais d'y retourner. C'est un parc enchanteur par la beauté des volatiles. C'est un incontournable de la région de Haute-Savoie. Je vous le recommande dans ce passeport de l'été.
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0: DJ, dernier titre de Soprano à la nuit de 18h.
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0: Vos actus pratiques et sorties, c'est chaque heure à la demi en été. Hein. C'est peut-être l'occasion d'aller un petit peu plus loin que d'habitude pour aller faire ses courses dans la Loire et la Haute-Loire, à la découverte des producteurs et des petites communes de notre région, comme par exemple Chomélie. C'est une petite bourgade située entre la Chaise-Dieu et Voré. Ou encore Aléras, c'est aux confins de la Haute-Loire, non loin de la Lozère. Autre sélection où le marché se déroule le vendredi soir. Cette fois-ci, c'est Châteauneuf. Hein. C'est juste au-dessus de Rive-de-Gier, bien sûr. Verrières-en-Forêt, sur les hauteurs de Montbrison, ou encore Saint-Romain-la-Chalme entre Dunières et Saint-Just-Malmont. Et puis une info destinée aux amateurs de courses hippiques, hein, Saint-Galmy accueille ce samedi une nouvelle réunion nationale avec 8 courses de trot. Rendez-vous à partir de 16h20 pour le spectacle. Voir un petit peu plus tôt, par exemple, si vous souhaitez découvrir les coulisses de l'hippodrome, hein, avec des visites guidées organisées en amont. Pour les réservations, bah, c'est très simple, vous allez sur le site internet de l'hippodrome, hippodrome-saint-galmier.fr, hippodrome-saint-galmier.fr. Vous avez compris? Bon, ben ça va bien. Alors, on envoie la suite.
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0: Joanne Roch arrive dans un instant avec sa sélection télé. La petite sélection de Joanne. Ouais, on dit Joanne ou Johan? Johan, hein, c'est ça, Johan Rock, pardon. M'excuse, je serais fouetté. Bon, Billy Paul pour la musique. Et juste derrière, le duo Jack et Carla qui arrive avec la recette. Belle soirée.

0: La recette avec le duo Jack et Carla, 20 minutes de 19h. On va parler de télévision tout de suite avec Johan Rock et ses fameuses coulisses tout cet été. Johan, vous avez exhumé d'ailleurs quelques séries collector qui ont vraiment marqué la télévision. Aujourd'hui, vous nous en sortez une de dernière. Notre chapeau, c'est Chapeau Melon et Bottes de Cuir.
1: C'est une série comme seul pouvaient en inventer les Anglais. L'histoire d'un duo iconoclaste au service de sa gracieuse majesté. Sous le chapeau, parapluie à la main, le fringant John Steed, espion gentleman. De l'autre, portant les bottes, sa partenaire qui y changera au fil des saisons, mais dont la plus célèbre restera à jamais Emma Peel. Indépendante, cultivée, douée, c'est l'antithèse de la James Bond girl, qui plus est, spécialiste des arts martiaux. Quand on revoit Chapeau Melon et Bottes de Cuir, c'est le goût des années 70 qui se rappelle à nous, même si la série fut créée la décennie précédente. À chaque épisode, on y retrouve une bonne dose d'excentricité, avec des méchants très bizarres, toujours tirés à quatre épingles, et de grandes virées en décapotable à travers la campagne anglaise. Le tout servi par un humour forcément à l'anglaise.
2: Avez-vous eu un accident ? Reçu un coup sur la tête ?
3: Non, je ne crois pas, non.
2: Savez-vous que vous êtes porté disparu depuis 2 semaines ?
3: 2 semaines ? Il y a 7 jours dans une semaine. Et vous vous appelez Madame Pell.
2: Oui, c'est bien ça. Et le monsieur qui vient de sortir, comment s'appelle-t-il?
3: Steed. John Steed.
2: Tout à fait exact.
1: Sur cette série, il y aurait beaucoup à dire. Mais comme le temps nous est compté, parlons chiffon, car l'élégance vestimentaire est toujours au premier plan. Lui, ses costumes 3 pièces, elle, ses tenues avant-gardistes. Pour la petite histoire, dans le premier épisode, Patrick Bacny portait un trench façon inspecteur Colombo. Finalement, sa panoplie évoluera rapidement, tout comme son personnage, bientôt habillé d'un chapeau melon, d'un veston sous la veste et de son indispensable parapluie cachant une épée. John Steed était né.
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0: Merci Johan et rendez-vous demain pour d'autres coulisses bien évidemment. La saga des transports dans la Loire, ça sera dans quelques instants avec Alain Morga, notre speaker du soir.

0: La comédie musicale Notre-Dame de Paris, c'était Belle, à un petit quart d'heure de 19h. La grande saga des transports, c'est tout de suite.
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0: Alain Morga, directeur des archives de la Loire, nous raconte de quelle façon les déplacements vraiment ont quelque part façonné l'histoire de la Loire. Bon, vous avez suivi, je pense, toutes et tous le dernier Tour de France, hein, chez les garçons cet été. Eh bien, Alain Morga, lui, va nous parler du Tour de France. Un tour qui, lors de ses toutes premières éditions, figurez-vous, eh bien, est passé par notre département.
3: Savez-vous que le territoire ligérien a joué un rôle majeur dans les premières éditions du Tour de France cycliste ? Je vous raconte aujourd'hui l'histoire tourmentée des premiers passages du Tour de France dans la Loire.
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4: Les coureurs sont toujours groupés, comme les semblent les
3: défis. Les courses automobiles ou cyclistes constituent un déplacement très spécifique, mais l'engouement du public leur donne leur lettre de noblesse à la belle époque. La première étape du Tour de France, en 1903, relie Paris à Lyon. Elle emprunte la Nationale 7.
5: Nationale 7.
6: Il faut l'apprendre qu'on aille à Rome, à 7. Que l'on soit 2, 3, 4, 5, 6 ou 7. C'est une route qui fera 7.
3: En traversant la Loire de la Pacaudière à Saint-Symphorien-de-Lay, en passant par Roanne, le passage des coureurs dans la Loire se termine au col du Pain-Bouchain, premier obstacle montagneux de l'histoire du Tour. Maurice Garin, futur vainqueur de ce premier tour, le franchit en tête. La seconde étape relie Lyon à Marseille. Elle passe par Saint-Étienne, capitale mondiale du cycle, et par le Pilat. Le col de la République constitue le point culminant de cette première édition du Tour de France. Les coureurs étant partis de Lyon à 2h du matin, c'est à la lueur des lanternes qu'ils gravissent les pentes du Pilat. Le passage du Tour de France dans la Loire en 1904 est encore plus marquant, mais de manière beaucoup moins glorieuse. En effet, à l'approche du col de la République, des supporters du coureur stéphanois Alfred Faure agressent les leaders, dont Garin, le tenant du titre. Les coureurs sont jetés à terre et certains reçoivent même des coups de bâton. Pour disperser la foule, les officiels du Tour doivent tirer des coups de feu en l'air. L'organisateur du Tour, Henri Desgranges, est tellement furieux qu'il menace de ne plus jamais faire passer sa course par Saint-Étienne. Il n'en parle plus par la suite, mais force est de constater que la ville devra attendre 1950 avant de revoir le Tour de France. À bientôt pour de nouvelles histoires à pied, en voiture ou à vélo.

0: Suiveur du Hymne, c'est Alex Warren. Allez, on marque une petite pause et puis dans un instant, le retour de la musique avec Véronique Sanson. Ne bougez pas tout de suite.
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2: Voici El Kabaya, tout va bien.
3: Je cherche un petit bout de paradis. Est-ce que c'est loin d'ici? Est-ce que c'est comme on dit? Est-ce facile? Est-ce une idylle? En ce moment, je suis fragile.
2: Le quatuor stéphanois revient avec un nouvel album, tout va bien. Mélodie festive et efficace, texte intime et engagé, une nouvelle fois, El Kabaya fait mouche.

0: dans Tout va bien, on oscille entre cynisme et sincérité, entre introspection et observation du monde qui nous entoure. Alcabaya, un coup de cœur, ici Saint-Étienne-Loire.
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0: chanson sur ma drôle de vie, Véronique Sanson, on va se quitter avec elle. C'est terminé pour le 17-19. Je vous donne rendez-vous demain. Nous serons le vendredi, nous serons le dernier jour ouvrable de la semaine. Et je vous souhaite d'ici là une excellente soirée à l'écoute d'ICI Saint-Étienne Noir.
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0: Bon début de soirée à toutes et à tous et prudence sur les routes avec les orages. 19h. 19h, le retour de la musique dans quelques instants, mais juste auparavant, un point complet sur l'info.
2: La rentrée approche et la course au logement bat son plein pour de nombreux étudiants en période stressante, angoissante et qui fait malheureusement de nos jeunes des cibles toutes trouvées pour les escrocs. Les fausses annonces de location, elles sont toujours plus nombreuses. Préjudice moyen entre 500 et 1500 euros pour les victimes. C'est un reportage ici de Coralie Moreau.
3: À quelques jours de la rentrée universitaire, Angélique s'apprête à signer une colocation pour son fils. Il quitte Rouen pour des études à Lyon. Initialement, il voulait un studio, mais depuis la fin juin, les recherches se sont transformées en galère.
4: C'est la guerre. Les annonces, quand elles sont sorties à peine 10 minutes avant, et il y a déjà 116 likes souhaitent dessus en permanence.
3: Pourtant, elle a bien cru trouver la perle rare par visite virtuelle. Soulagée, elle envoie le dossier, signe le bail reçu. C'est alors que le propriétaire demande 2 mois de caution avant la remise des clés.
4: J'ai envie de me dire que c'est bon, je fais une capture d'écran et je la mets dans Google Lens. Et là, j'ai une annonce qui sort sur un studio identique à Bruxelles.
3: Même histoire à Paris pour Lisa, 21 ans, qui ne souhaite pas s'exprimer au micro. Dans l'urgence, elle a payé la caution avant la visite. 1500 euros qu'elle ne reverra sans doute pas. Depuis 5 ans, ces arnaques se multiplient. Cette année, elles sont en hausse de 20 à 30%, en cause notamment de développement de l'IA. Nicolas Esloo est expert chez cybermalveillance.gouv.fr.
5: Les arnaqueurs savent faire des images convaincantes, du coup, toute la forme de quelque chose de véritable, donc c'est difficile de faire le tri.
3: De conseil, donc, prévoir systématiquement une visite sur les lieux et surtout, ne jamais verser d'argent avant la remise des clés.
2: Vous êtes abonné chez SFR, vous avez peut-être, attention, été victime d'une fuite de données. L'opérateur confirme avoir été victime d'une intrusion le mois dernier. Des adresses, des mails et des numéros de téléphone ont été exposés. SFR ne précise pas le nombre de clients concernés. Dans le Gard, l'un des 2 suspects dans la mort de l'influenceuse Sonia Bellina vient d'être remis en liberté. C'est chez lui qu'un fusil a été découvert hier soir, mais le parquet précise que l'arme n'a pas de lien avec la mort de la jeune femme. Garde à vue prolongée en revanche pour le deuxième suspect. Gare aux orages dans le sud-est de la France. Forte pluie, grêle, rafale de vent. 6 départements sont ce soir en alerte orange. Et le préfet du Var, Simon Babre, appelle même les habitants du département à éviter les déplacements. Écoutez.
6: Nous sortons d'une longue phase de canicule qui a particulièrement séché les sols et donc ce sont des phénomènes de ruissellement qui sont redoutés. Il faut vraiment se tenir très informé des prévisions météo, des messages, des consignes que les autorités pourraient être amenées à passer. Éviter les déplacements, éviter absolument les passages à gué, les ponts submersibles, les zones de dépression et puis les zones incendiées. La végétation sur ces zones ne jouera plus le rôle d'amortisseur qu'elle peut jouer lorsqu'il y a des précipitations et donc des phénomènes de ruissellement accéléré, de ravinement, de coulées de boue et de cendres peuvent être redoutés. Et donc ces zones-là font partie des zones à éviter à partir de maintenant et jusqu'à demain à la mi-journée.
2: Et je vous le disais, 6 départements sont donc en alerte orange, le Var, les Alpes-Maritimes aussi. À 15h, plus de 40 mm d'eau étaient tombés en une heure sur Coursegoul. Vigilance orange aussi pour l'Ardèche, la Drôme, l'Isère et les Hautes-Alpes. De la pluie donc sur une bonne partie du pays, mais la sécheresse est toujours préoccupante et le débat continue. Faut-il repousser la chasse aux oies? Elle est censée démarrer demain et la LPO, la Ligue pour la protection des oiseaux, demande toujours à ce qu'elle soit décalée, Joris Chamberger.
7: La LPO craint que la sécheresse n'affaiblisse considérablement les oiseaux d'eau, puisque les zones humides se raréfient, ils se déplacent et s'amassent dans les quelques points d'eau qui subsistent. C'est ce que nous explique le président de l'ONG, Alain Bougrain-Dubourg.
8: Ouvrir la chasse anticipée le 21 août c'est indécent. À minima, il faut reporter d'environ un mois le temps que l'eau revienne et que les populations d'oiseaux puissent retrouver leur milieu naturel favorable.
7: Pourtant, côté Fédération de chasse des Landes, on considère que la situation est classique. Pas besoin de repousser la saison de la chasse, selon le président Jean-Luc Dufaux.
9: On n'a pas de leçons à recevoir de la LPO ou autre. On est suffisamment responsable sur notre territoire pour juger de la nécessité de repousser la chasse en fonction, bien sûr, de la spécificité du territoire.
7: Mais ouvrir la chasse, ce serait un comportement irresponsable pour la LPO.
8: Il suffit de regarder pour constater combien les zones humides sont aujourd'hui asséchées. Enfin, n'importe quel promeneur le voit.
7: Pour le moment, l'ouverture de la chasse est maintenue au 21 août, mais le président de la LPO a affirmé avoir contacté le Premier ministre pour demander le report.
2: Un reportage ici, Gascogne.
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0: La météo, attention aujourd'hui, les départements de Loire et de Haute-Loire sont toujours en vigilance jaune pour phénomène orage. Des orages qu'on va retrouver en soirée, petite accalmie dans la nuit pour demain, des averses le matin, puis par la suite, le retour de quelques éclaircies dans les monts du Forêt, les montagnes du matin, des éclaircies qui vont ensuite se généraliser. Mercure qui est encore à la peine, qui perd quelques degrés, 18 degrés seulement attendus demain en journée à Saint-Bonnet-le-Château, 20 degrés à Saint-Étienne au Puy-Monistrol, 22 degrés à Montbrison, 23 à Feur et 24 degrés à Rouen.
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10: Bonsoir à tous. À un moment de la journée, il n'y a pas à dire, il faut se détendre. 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

0: Chris de Burgh, c'était High on Emotion.
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0: Une chanson sur la passion, mais version XXL. C'est l'histoire d'un homme fou d'amour pour une femme. Jusque-là, tout est normal. Mais comme c'est un grand sentimental, l'émotion atteint son plus haut degré. C'est du grand 8 sentimental avec une nuée de papillons dans le ventre. Ah là, c'est beau. Chris de Burgh en a fait un vrai tube en 84. Pour la suite, ce sera beaucoup plus sexy, sexuel. Une chanson fantasmée par Nicolas d'Indochine. Une île peuplée d'Amazones. Ah bah, c'est Canary Bay.
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0: Chalamar avec A Night to Remember. Les années 80, c'est après la vague disco qui régnait plutôt à la fin des années 70. Mais en 1982, le groupe américain Chalamar est encore imprégné de ces sons qui donnent envie d'enflammer les dance floors. Et leur Night to Remember en est la preuve, c'est un classique du disco soul. Allez, changement de rythme en vue dans les minutes qui arrivent avec La Gitane de Félix Gray. C'est juste après ça.
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0: Ici Saint-Étienne-Loire, c'est des infos pratiques toutes les heures et juste après, retour du 180.
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2: Et l'été, c'est peut-être l'occasion d'aller un petit peu plus loin que d'habitude pour aller faire ses courses dans la Loire, la Haute-Loire, à la découverte des producteurs et des petites communes de notre région, comme par exemple Chamely, une petite bourgade située entre La Chaise-Dieu et Vioré, ou bien encore Aléras, aux confins de la Haute-Loire, non loin de la Lozère, autre sélection où le marché se déroule le vendredi soir. Cette fois-ci, c'est à Châteauneuf, juste au-dessus de Rive-de-Gier, à Verrières-en-Forêt, sur les hauteurs de Montbrison, ou encore à Saint-Romain. La Chalme, entre Dunières et Saint-Just-Malmont. Et puis, une info destinée aux amateurs de course hippique, Saint-Galmier accueille ce samedi une nouvelle réunion nationale avec au total 8 courses de trop. Rendez-vous à partir de 16h20 pour le spectacle, voire plus pour ceux qui le souhaitent, découvrir par exemple les coulisses de l'hippodrome avec des visites guidées. Vous devez vous inscrire sur le site hippodrome-saint-galmier.fr.
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0: Mylène Farmer avec Tristana.
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0: Évidemment, c'est un classique de Mylène Farmer, accompagné d'un clip frigorifique tourné dans le Vercors. Bon, bah maintenant, on va réchauffer tout ça avec un titre ensoleillé qui atteint la 4e place du top 50 en août 1980. Eh ouais, du reggae britannique, on en a rêvé. UB40 l'a fait. Ce groupe issu de Birmingham, dont le nom fait référence au formulaire britannique de demande des droits au chômage, s'est lancé dans ce style de musique avec succès dès 1980, avec notamment Foot for Tough.
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0: Pointer Sister avec I'm So Excited. Une des chansons du siècle selon le Fonds National pour les Arts Américains. Et surtout un tube toujours aussi efficace grâce aux sublimes voix des trois sœurs Pointer. Un tube qui a marqué l'été 84. Votre soirée en musique se poursuit dans un instant dès 20h avec Émilie Mazoyer et les Essentiels de Décibel. Mais ce sera après, entre autres, Julien Clerc et son Lily voulait aller danser qui arrive dans un instant.
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2: Vous écoutez ici, il est 20h, l'heure de retrouver Émilie Mazoyer.
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0: C'est oui, c'est non, c'est question, sa vie, sa route, ses choix. Liane Folly raconte tout dans La Droguerie du Sourire qui vient de paraître aux éditions Stock. Et elle est ce soir l'invitée de Décibel. Préparez-vous à la rencontrer de nouveau. Bonsoir Liane.
1: Bonsoir Émilie.
0: Comment ça va?
1: Très bien, je suis ravie en tout cas de... Alors comment on fait? Parce que c'est... On se vous voit, on se... dans la vie on se tutoie.
0: Dans la vie on se tutoie.
1: Et bon, on va se tutoyer, tu sais quoi, on va bousculer un peu les codes. Parce
0: allez.
1: Que moi ça me dérange de vous voyer.
0: Si alors tu... on se tutoie.
1: Voilà, c'est mieux.
0: Alors
1: voilà.
0: On se tutoie.
1: On
0: alors,
1: décide.
0: Je te félicite pour ce livre.
1: Merci.
0: La Droguerie du Sourire qui vient de sortir aux éditions Stock. Parce qu'il est émouvant et surprenant. Ce livre, vraiment, on a l'impression de te redécouvrir. Tu expliques au tout début, d'ailleurs, pourquoi est-ce que tu as hésité avant de te raconter. Et finalement, c'est un choix très réfléchi. C'est pour le public.
1: Absolument, et puis surtout je dis que je fais mon métier comme mes parents ouvraient la Droguerie du Sourire, ce qui explique aussi le je fais un métier que j'aime, mais surtout qui m'ont inculqué.
0: Ouais.
1: Ils ont tout fait, mes parents, pour me pousser vers l'artistique, et c'est un livre aussi, c'est un hommage, et je voulais vraiment leur donner beaucoup d'amour encore, évidemment, à travers ce livre. Et puis j'ai quand même un parcours assez atypique quand même.
0: Ah, c'est vrai, mais eux aussi.
1: Oui.
0: Et ce livre, c'est
1: oui,
0: vraiment une déclaration d'amour à tes parents. Tu choisis de démarrer ce bouquin à l'année 2015, assez unanimement reconnue comme vraiment une année de merde. C'est-à-dire qu'il commence avec les attentats de Charlie Hebdo, on termine avec le
1: exactement.
0: Bataclan. Et toi, au milieu, en quelques semaines, tu perds tes deux parents. Le livre commence comme ça, on est désolé pour toi. Et en fait, plus on tourne les pages et plus nos cœurs se brisent, parce qu'en fait, on se rend compte que tes parents, c'était des gens merveilleux qui
1: oui.
0: t'ont donné une enfance tellement pleine d'amour, tellement pleine de joie.
1: Oui, et puis eux avaient connu la guerre, parce que moi, j'ai été conçu finalement pendant la guerre d'Algérie en avril 62. Ils se sont même séparés. Enfin, c'est tout, c'est romanesque. Hein.
0: Ah bah c'est un film. Déjà,
1: c'est
0: l'histoire de tes parents, c'est un film, et ton histoire aussi. On a déjà deux films.
1: Et donc, en fait, mais bah, oui, c'est ça. Et donc, dans un camp de pieds noirs pour ma maman qui est enceinte de moi, etc. Donc, quand j'arrive, moi, j'arrive quand même avec des parents qui sont détruits en quelque sorte et dans la misère. Et il faut se reconstruire. Il faut la force de ça. Alors, il l'a. Et puis, alors moi, j'arrive, je suis une petite fille, au contraire, qui a plein de joie de vivre.
0: Ouais.
1: C'est complètement paradoxal, en fait. Et puis, je salue leur courage, leur... voilà, ils m'ont appris énormément de vertus, et c'était des gens travailleurs, courageux, et surtout, ils aimaient les autres.
0: Oui.
1: Ils étaient altruistes et modernes, ce qui n'est pas toujours évident. Voilà, oui, en quelque sorte, ce qui n'exempte pas non plus des carences existentielles, hein.
0: Évidemment.
1: Et la barre très haute, tu sais, quand tu es avec un couple qui s'aime autant.
0: Oui.
1: T'aimerais bien les imiter et puis t'y arrives pas. Et là, toujours pas.
0: Bon.
1: Et voilà, tu n'entres de j'y arriverai pas, mais bah, 60 ans de vie commune, d'amour, de, tu vois ce que je veux dire.
0: Ouais.
1: Et c'est aussi ce truc-là, je crois, qui était un petit challenge quelque part et que je n'ai pas réussi, mais j'ai réussi d'autres choses.
0: Quand on lit ce livre, parfois on te reconnaît, parfois, je le disais tout à l'heure, on te redécouvre, on te re-rencontre. Il y a une phrase qui m'a marquée, tu dis « je n'ai pas d'ennemis ». Par exemple.
1: Ouais.
0: Ça, c'est quelque chose que tes parents t'ont inculqué.
1: Oui.
0: Puis c'est toi, c'est ta personnalité, t'es comme ça. Tu n'as pas d'ennemis. Tu...
1: Ah bah moi-même, non. Peut-être que.
0: Oui, il y a peut-être des gens qui ne peuvent pas t'encadrer.
1: L'ennemi.
0: Oui,
1: ah,
0: oui.
1: Mais il y en a beaucoup, évidemment.
0: Mais,
1: c'est ce qui est tout à fait normal.
0: Mais toi, ton cerveau, ton cœur est foutu
1: non.
0: d'une telle façon
1: oui.
0: que tu ne détestes pas.
1: Ah non, je ne peux pas. Je ne peux pas dénigrer quelqu'un. Je ne peux pas. Je veux dire, quand je sens que ça ne va pas et que ce n'est pas fluide,
0: ouais.
1: eh bien je m'en vais. Mais je veux dire, je ne peux pas garder. Je suis quelqu'un de très fidèle, de loyal, donc je ne peux pas. Je passe à autre chose très rapidement, mais dans l'amour, en amitié,
0: ouais.
1: Dans tous les mais oui, dans tous les domaines.
0: Alors ça, tu l'as souvent dit, hein, que t'étais artiste et que t'avais jamais envisagé de faire autre chose de ta ouais. vie. Et là, dans le livre, on apprend que bah, il y a pas mal mal de gens hein, qui pensaient la même chose, notamment le docteur Canova, oui. Voilà, qui était l'obstétricien le jour de ta naissance et qui a dit à ta maman, votre fille a des cordes vocales en acier, je vous le dis, elle sera chanteuse. Oui. Et puis quelques pages plus loin, c'est ta grand-mère, Mémé, qui dit, quand tu seras grande, tu seras chanteuse comme Sheila.
1: Exactement, elle adorait cette chanteuse. Et elle avait des photos dans sa chambre, elle écoutait les 10 du matin au soir et c'est vrai, elle adorait. Et puis elle a eu raison parce que quelle carrière magnifique Sheila a fait plus tard.
0: Oui, c'était sympa. Oui. Tu...
1: Non, c'est pas être sympa, c'est de reconnaître les choses. Ça a été une artiste exceptionnelle. En France, elle a marqué des générations et je trouve ça fabuleux. Voilà, de 80 ans, je veux encore être sur scène, avoir la pêche qu'elle a, etc. Je trouve ça formidable. Voilà.
0: Oui, non, mais quand je dis que t'es sympa, c'est que dans le livre, en fait, donc tu racontes ta vie, mais en fait, tu parles beaucoup des autres, des autres artistes, et voilà, dans tout. Les mémoires d'artistes, c'est pas forcément le cas. Donc voilà,
1: je
0: relevais ça, Liane, que voilà, il y avait quand même.
1: Bien sûr, il y a toujours le remerciement qui arrive parce que je pense que en étant une fille de commerçant, c'est le premier mot que j'ai appris.
0: Merci. Hein,
1: donc oui, bonjour, merci, être poli. Ouais. Quand on est fille de commerçant, on a quand même une on a tout à l'avenir. On a. Mais c'est vrai que quand je parle de cocon, la gentillesse, la bienveillance, l'amour. Bon ben, j'ai eu ces armes-là, ce qui n'est pas mal. Mais ensuite, pour entrer dans la jungle qui est la vraie vie. C'est pour ça que je dis à un moment donné, je parle de notre naissance et je dis, c'est un peu après que tout se gâte. Ouais. Et c'est la vérité. Et quand moi j'ai eu l'impression, en tout cas, quand je suis

0: que soit l'épisode de ta vie que tu racontes dans ce livre, ils sont jamais très loin, ton frère, tes parents, etc.
1: Sûr.
0: Voilà, ils sont là du début à la fin. Et juste les remerciements, ça me fait penser qu'il y a même un moment dans le livre où tu t'arrêtes et tu dis, vous allez peut-être penser, vous qui lisez, parce que vous adressez à nous, c'est très drôle. Tu t'adresses à nous, tu t'adresses au lecteur. Vous allez peut-être penser que je remercie beaucoup. Alors, je vous explique.
1: Mais parce que c'est vrai.
0: Oui, je remercie. Voilà, c'était vraiment rigolo, ça.
1: Oui, oui, parce que j'aime bien aussi ce côté-là. Et il est vrai que je l'ai construit, ce livre, d'une façon très cinématographique.
0: Oui.
1: Je voulais qu'on ait les musées, qu'on ait les images de tout ça, parce que moi elles sont encore très présentes. Moi, il suffit de fermer les yeux, la droguerie, je la vois, je suis encore dedans en fait.
0: Elle est sur la quatrième de couverture.
1: Ouais.
0: Donc c'était vraiment le magasin de tes parents,
1: oui,
0: droguerie
1: oui.
0: du sourire.
1: Exactement.
0: C'est vrai.
1: Oui, c'est une histoire vraie.
0: C'est fou.
1: Et donc et puis ce cheminement incroyable. Mais je crois que j'ai été comme une alors je dis pas mission, ça fait très Star Wars, mais ce que je veux dire, c'est que j'ai été consciente d'avoir des parents qui avaient énormément de chagrin, qui avaient été détruits, donc de la guerre, tout ça. Et moi, je voulais un peu sauver tout le monde, je voulais être un peu Zorro, quoi. Et le fait d'avoir réussi, entre guillemets, cette carrière d'artiste, je savais qu'il y avait que ça qui pouvait vraiment les combler. Et quand je l'ai fait, c'est... ça y est,
0: ouais.
1: Je l'ai fait. Puis après, de toute façon, au moment où ça a démarré, j'ai pas arrêté de les gâter. Je n'ai aucun regret de ce côté-là, parce que mes parents, ils ont tout eu. C'était le roi et la reine.
0: Ouais,
1: je leur ai tout offert, parce que c'était pour moi une façon de les remercier.
0: En tout cas, tout le début du livre leur est consacré à eux, à leur histoire.
1: Oui, leur rencontre aussi.
0: Leur rencontre, la première, puis deuxième demande en mariage, parce que...
1: Elle était jeune, ils sont rentrés, elle avait 14 ans.
0: C'est ça, voilà.
1: Donc mon père en avait 19, et puis bon, il s'est fait un peu virer par mon grand-père. Et puis il est revenu 2 ans après, en ayant fait le service militaire. Mais c'est vrai aussi qu'il avait, ça y est, il avait une droguerie aussi,
0: à Oran,
1: à la cité Gambetta. Il avait une droguerie et donc il adorait ça, c'était son métier.
0: Liane, t'as écrit tes mémoires, t'aurais pu ne pas les écrire. On apprend dans le livre qu'en fait le biographe de Nougaro t'avait proposé de les
1: Absolument,
0: écrire pour toi.
1: Bien sûr, c'est Alain Vaudrasca,
0: ouais.
1: On est devenus très amis tous les deux et bon, on s'est vu, on a commencé à faire le travail. Et puis, je me suis rendu compte que, voilà, on discutait ensemble, etc. Ensuite, il écrivait des choses, il me les envoyait. Je lui ai dit, non, je veux pas,
0: C'était pas ta voix,
1: en fait. Non, c'était pas mon histoire, c'était pas.
0: Ouais.
1: Et puis, comme j'ai toujours aussi tout écrit, même si on l'a rarement dit,
0: oui.
1: Parce qu'il y a des femmes qui sont, il est vrai, des chanteuses, bon, autrices, tout ça, moi, c'est marrant, on n'a jamais parlé.
0: C'est drôle, j'ai eu cette conversation avec Lara Fabian, qui a écrit aussi de très bonnes chansons.
1: Eh ben, pareil.
0: Mais mais en fait, je pense que vous êtes victime de deux choses. Alors, le patriarcat, qui fait que de toute façon, les gonzesses ne savent pas écrire, qu'est-ce qu'on s'en fiche de ce qu'elles écrivent. Et deuxièmement, vos voix sont trop belles. Donc, en fait, vos voix sont les stars et prennent toute la place.
1: C'est cela.
0: Enfin, je pense. Mais donc, c'est bien de le dire qu'effectivement, oui, Liane Folie écrit.
1: En plus, on a les mêmes initiales avec Lara.
0: Ah oui, c'est vrai.
1: C'est exactement.
0: Il faut monter le club des meufs qui savent écrire, mais personne ne le sait.
1: C'est ça. Non, mais de toute façon, le temps fait les choses. Moi, je crois beaucoup au temps.
0: Mais oui.
1: Le temps, c'est. Il y a une jolie citation qui dit le temps remet chacun à sa place, chaque roi et reine sur son trône et chaque clown dans son cirque.
0: J'aime beaucoup.
1: C'est ma préférée.
0: Ah non, c'est pas ta préférée, tu mens.
1: Non, c'est pas. C'est
0: ta
1: une
0: préférée,
1: de mes préférées. Ma préférée, c'est Bruce Lee.
0: C'est Bruce Lee,
1: qui
0: page
1: dit,
0: 287. Voilà. Bruce. Non, mais c'est génial. Non, mais Liane Folie. Évidemment que le biographe de Nougaro, il aurait pas pu écrire ça. Elle dit de toutes les citations, ma préférée est celle de Bruce Lee, dont la traduction française est.
1: Ouais.
0: Quand c'est pas facile, ce n'est pas par là. Choisis toujours le chemin de la moindre résistance.
1: Ouais.
0: Quelle sagesse.
1: Non, c'est parce qu'avec l'âge, je me suis rendu compte qu'il fallait jamais forcer les choses,
0: forcer.
1: Les gens, les situations, les sentiments encore moins, parce qu'on se plante tout le temps.
0: Oui.
1: Donc, quand on veut forcer, ou alors pour faire plaisir, ou alors pour pas faire de la peine, enfin, il y a toujours une excuse. Et finalement, moi souvent, enfin maintenant, aujourd'hui, je suis soignée depuis longtemps. À la cinquantaine, je pense que j'ai vraiment fait une vraie bascule. Quand on a 50 ans, donc on se dit, voilà, on a besoin de changer.
0: Ouais.
1: Plein de choses en soi. Et puis ça passe par là aussi, arrêter de perdre son temps, son énergie, et puis de croire être dans l'illusion. Voilà, ça c'est quelque chose que j'ai terminé à la mort de mes parents. Au décès de mes parents, je me

0: suis dit, bon, j'ai été longtemps dans l'illusion, très longtemps. Et parce que je me racontais des histoires, j'adorais les histoires à l'eau de rose, les contes de fées. Moi, je crois en tout, hein, aux cloches de Pâques, à la cloche de Pâques, à la petite souris. Mais oui. Non, mais moi, je crois en tout et aux magiciens d'Oz et voilà. Et qu'à un moment donné, je pense qu'il faut. Il faut mettre l'église
1: au milieu du village.

0: écouter au fur et à mesure. Et c'est vrai que dès la sortie de ce disque, toi, tu as eu envie de dire que tu le partageais, notamment avec André Manoukian, donc, qui était aussi ton compagnon à l'époque. Tu
1: bien
0: le
1: sûr,
0: racontes.
1: Et Philippe Viennet, oui.
0: Dans le livre, voilà.
1: Mais on était une équipe, ailleurs.
0: Une équipe.
1: On n'a jamais parlé de cette équipe-là, d'ailleurs. Et c'est pour ça que je l'ai fait dans le
0: dans
1: livre.
0: Le livre
1: mais oui, parce que Rêve Orange, on dit, il y a une folie, c'est André Manoukian. Non, c'est pas André Manoukian seul.
0: Ouais.
1: C'est André Manoukian, entouré de super musiciens qui travaillaient au studio, Jean-Yves Cassès, Christophe Butin. C'est aussi bah, un super producteur. Rêve Orange, c'est un producteur anglais qui a fait ce disque, qui venait de faire l'album magnifique avec Tina Turner à Londres. Et que c'est lui qui a mis cette patte jazzy. Au fur et à mesure qu'on vient d'entendre, eh bien, on entend des arrangements d'Éric Serra, qui à l'époque vient de faire un carton avec Le Grand Bleu.
0: Ouais.
1: Enfin voilà, c'est toujours...
0: Et
1: on nous a enfermés dans un espèce de truc, le couple, voilà, c'est Pygmalion, alors que c'est pas du tout... jamais il a été Pygmalion, puisque c'est moi-même qui ai trouvé les rendez-vous dans les maisons disques. J'ai toujours fait la locomotive.
0: Ça, c'est un passage génial, hein, vraiment, où tu dis au téléphone, je suis Madame Folie, j'ai rendez-vous, et en
1: Madame
0: fait,
1: on
0: t'a pris pour une autre folie.
1: Oui.
0: Qui, elle, était pour le coup...
1: Journaliste.
0: Et donc, les mecs de la maison de disques ont dit, oui, bien sûr, venez.
1: Ouais.
0: Et voilà, il y a plein de scènes comme
1: ça. Quiproquo sur un homonyme. Enfin,
0: c'est super.
1: Ça, c'est le hasard. Tu vois,
0: c'est
1: ça, c'est le, dans la vie, c'est, ça, c'était un petit miracle. Ouais.
0: C'est le hasard, c'est le destin, tu crois au destin.
1: Oui.
0: Oui.
1: Ah bah oui.
0: Oui, puisque tu racontes que l'obstétricien a dit que t'allais devenir chanteuse. Donc tu crois un petit peu.
1: Oui, mais si tu veux, tout n'est pas écrit. Ça, je ne crois pas ça.
0: D'accord.
1: Je crois qu'on peut tout écrire soi-même, qu'on peut même recommencer les histoires, écrire son scénario, mais qu'on est... tu vois, je pense qu'on est...
0: Oui, c'est pas la tragédie grecque où tout est joué d'avance.
1: Ah non, oh bah heureusement, non. Sinon ça serait d'une tristesse et d'une injustice totale, déjà qu'on est dans un monde assez injuste. Donc non, là c'est vraiment qu'on crée soi-même son propre bonheur, son propre malheur finalement. Moi je pense que les choix dans la vie sont importants.
0: Ouais.
1: Et comme je le dis, le seul moteur que j'ai réellement, c'est l'envie. L'envie, c'est ça qui mène le monde. Hein. Donc, l'envie, c'est quand on a envie, bah, tout est possible et c'est merveilleux. Alors après, évidemment que c'est difficile de partir d'un orchestre de bal
0: et de se lancer
1: à Lyon, Perrache, fil de droguiste et tout d'un coup faire une carrière, etc. Mais on passe par des étapes complètement différentes et à chaque fois, chaque décennie en tout cas, bah, on avance aussi, on évolue, on s'améliore. Et on a d'autres projets. Moi, j'ai toujours des projets. Et on a tendance, en France, d'ailleurs, c'est, bon, tu le sais très bien, en étant femme animatrice, que ça y est, la vie s'arrête. À 50 ans, ça s'arrête. Hein.
0: Faut que je me grouille.
1: Mais
0: c'est bientôt.
1: Non, mais on a l'impression de ça. Moi, je l'ai ressenti terriblement. J'en parle dans mon livre de ça.
0: Bah oui, mais tu parles du patriarcat, tu parles du sexisme. Et c'est vrai que pour une certaine partie de la société, à partir du moment où tu peux plus faire d'enfant, tu sers plus à rien.
1: Alors, je sais pas si ça vient de là. Oui, par rapport à la ménopause, oui,
0: je pense. Ouais, je pense quand même. Il y a un truc, on devient un peu invisible.
1: Oui, alors moi, imagine, c'est encore plus difficile. J'ai pas eu d'enfant.
0: Tu n'as pas fait d'enfant.
1: Non. Donc, ce que je veux dire, c'est que non, moi, je pense. Alors, dans d'autres pays, en Asie, aux États-Unis d'ailleurs, au Canada, etc., on voit des femmes de 70, de 75 ans qui présentent des émissions à la télé, qui font enfin tout ça. Le théâtre en Chine, au Japon, des actrices qui ont 80 ans, qui sont sur scène. Donc, enfin, et dans notre pays, bah, c'est vrai que c'est moins commun et qu'on range un peu trop rapidement dans le milieu artistique, en tout cas les femmes et les hommes aussi d'ailleurs. Hein.
0: Mais en tout cas, il y a de beaux moments là-dessus, sur ce thème-là, dans ton livre, sur ton militantisme qui est pourtant apolitique, sur ton engagement, sur les droits des femmes. Oui, la ménopause, les règles aussi, tes premières règles, t'expliques, voilà, mais tu vis ça, mais c'est un cataclysme.
1: Oui.
0: Le désir féminin aussi, le désir qui change. Enfin, tout ça, effectivement, il fallait que ça soit toi qui l'écrive.
1: Ah bah oui, et puis de toute façon, moi j'ai pris le confinement, ça a été quand même, tout le monde s'est arrêté dans le milieu du spectacle, et moi je me disais, ça se trouve ça on recommencera pas, mais quand on se retrouve au tout début, on se dit waouh, qu'est-ce qui se passe.
0: T'as cru ça toi?
1: Oui, le monde s'est arrêté, et donc tout d'un coup on se dit waouh, comment on va faire. Alors moi c'était pas un problème, enfin je veux dire, je l'aurais bien pris aussi, hein, c'était pas, mais de vivre comme ça chaque jour, d'avoir l'habitude d'avoir une vie à 100 à l'heure, à 1000 à l'heure, de voir des gens, et tout d'un coup le truc s'arrête, quoi. Et là, je l'ai bien vécu.
0: Ouais.
1: Parce que j'ai recommencé, je le raconte d'ailleurs, ce confinement, à retrouver des plaisirs simples, plein de choses que j'avais oublié, qui était, enfin, que j'avais pas le temps de faire, et j'ai trouvé ça formidable, dont commencer l'écriture de mon livre.
0: Exactement. Voilà. Il s'appelle La Droguerie du Sourire. Il y a plein d'anecdotes. Oui. Parce qu'à partir du moment, évidemment, où ta carrière a démarré, t'as croisé tout un tas de gens absolument fascinants. Il y a des rencontres folles. Et il y a des rockstars. Vous croiserez.
1: Ça, c'est vrai.
0: Mick Jagger en jogging et David Bowie au marché.
1: Oui, c'est vrai. Marché nocturne. Alors, j'ai revu ensuite David Bowie. Je l'ai pas écrit dans le livre.
0: Bah, c'est quoi la suite?
1: Deux fois, je l'ai revu. Enfin, la première fois,
0: Le croises au marché, c'est drôle.
1: Bah, ouais. Le marché de nuit, le marché de Montmartre.
0: Oui, de Montmartre. Pardon, voilà. C'est chic. Oui, c'était pas au Lidl. Pas...
1: Non, je veux dire, c'est pas le marché, voilà. Alors, d'abord, il y avait le jour où j'ai signé Besoin de toi, le premier 45 tours. Il y a une petite fête au cinquième étage de chez Sony. Et on me dit, c'est les Rolling Stones qui sortent leur nouvel album. Donc, on m'a carrément présenté en disant, voilà, c'est une jeune Sony signature, voilà. Et il était magnifique et très, très gentil, Mick Jagger. Donc, et après, j'ai vu en concert aussi. Ben oui. Moi, j'ai vu des tonnes de concerts. J'ai vu tout le monde sur scène. Même Michael Jackson, je l'ai vu deux fois en concert. Et donc, en fait, et puis en ce qui concerne Bowie, je l'ai revu sur ce qui s'appelle l'île des milliardaires, où il habitait, ça s'appelle l'île des milliardaires, je crois.
0: C'est à Moustique.
1: L'île Moustique, merci. Ouais. Et là, je suis sur la plage et je vois seule personne sur la plage. J'allais me reposer dans un lieu où on dit, bon là, on aura la paix. Et arrive de loin un couple comme ça, et je les vois avancer petit à petit. Et plus avant, je dis, waouh, le mec, il est blond, il était habillé en blanc, je m'en rappelle toute ma vie. Et ainsi, c'est une black magnifique. Et je dis, putain, c'est David Bowie.
0: David Bowie et Iman.
1: Et j'ai dit deux fois, je rencontre ce mec-là, il y a un truc, quoi. Ouais. Et donc, il s'était approché comme ça, hello, il m'avait parlé, genre, ça va bien, vous êtes. Je lui ai dit, oui, je suis française. Ah oui, alors qu'est-ce que vous faites dans la vie? Rien. Il vaut mieux.
0: Alors, si vous avez envie de gratter dans les souvenirs de Liane Folie pour trouver des méchancetés sur son ex André Manoukian, vous allez être déçu. J'ai cherché moi-même, connaissant bien Dédé, je me suis dit, est-ce qu'il y a une picounette où à un moment tu dis, donc une fois que vous êtes séparés et que du coup tu travailles avec d'autres gens, tu dis, c'était des gens qui étaient très agréables avec moi en studio, ça m'a changé.
1: Oui, dans ça, ce
0: voilà,
1: genre-là, oui.
0: Voilà, mais donc ça reste vraiment très calme, tu ne règles pas tes comptes, bien au contraire.
1: Non.
0: Tu dis que même à un moment, t'as voulu que cette brouille qui fait que deux personnes qui ont été amoureuses puis qui le sont plus, qui sont séparées, sont vaguement fâchées. Toi, tu voulais que la fâcherie elle s'arrête et t'as activement travaillé pour vous rabibocher.
1: Alors en fait, c'est très simple. Nous avons ensemble réalisé trop de belles choses pour que ça finisse en eau de boudin et que tout d'un coup, et c'est le public aussi. On a le respect, c'est ce que je lui ai dit, il faut avoir le respect du public. Ils ont aimé notre travail ensemble. Il y a trois albums magnifiques qui existent, qu'on a fait ensemble. Et eux,
0: c'est
1: ils
0: vos
1: ont
0: trois
1: envie.
0: Gosses.
1: Voilà, c'est nos trois enfants. Bah ouais. Et il faut que, qu'ils soient... Donc personnellement, c'est moi qui ai fait le premier pas, parce qu'il est vrai que j'ai été un peu rangée comme ça dans la vie d'André. Oui, en décembre dernier, je l'ai vu dans une émission de télé, La Boîte à Secrets, où on parle des gens. Et il faut le faire quand même, ça c'est énorme. Bravo à la production, formidable, pour mettre 10 ans de vie avec Liane Folie, 3 albums comme ça et ne pas en parler.
0: C'est nul.
1: Moi j'ai trouvé ça un peu parce que je l'ai vu cette émission et je me suis dit
0: ça t'a fait de la peine ou pas?
1: Non, j'en suis plus là. Le métier me fait plus de peine du tout. Au contraire, ça me fait rire. Je me suis dit, mais bravo, comment les mecs, ils peuvent passer à côté, qui a été le plus grand succès de sa vie. Il n'a plus jamais eu un tel succès avec une chanteuse.
0: Non.
1: Donc c'est pour ça, pour toutes ces choses-là. Et donc il y a un an, le jour de son anniversaire d'ailleurs, mais il est très heureux, ça se passe bien. On a encore passé une journée ensemble la semaine dernière. Il est très heureux qu'on se revoie, on a des bons liens. Et puis peut-être, va savoir, comme dit ma très belle chanson, peut-être qu'un jour nous collaborerons ensemble.
0: Mais je vous le souhaite.
1: Si sa femme est d'accord.
0: Ah oui, c'est ça. Attention, hein, on va pas semer la zizanie. C'est un bonheur de t'entendre, Liane.
1: Merci beaucoup.
0: Un bonheur de te lire, La Droguerie du Sourire, donc aux éditions Stock.
1: Oui.
0: Et moi, je trouve que c'est un film. Tu fais ce
1: oui,
0: que tu
1: vrai.
0: Veux de cette remarque.
1: Mais quelque part, voilà, on va dire que c'est dans le
0: voilà.
1: dans l'atmosphère.
0: J'en ferais même deux si j'avais un budget illimité, allô Hollywood, parce que je ferais le film de la rencontre de tes parents, etc. En Algérie, leur arrivée en France et tout. Et puis ensuite, deuxième partie, ta vie à toi.
1: Tu veux dire un biopic télévisuel ?
0: Ouais.
1: Une fiction ?
0: Ouais, ce serait bien, non ?
1: Ce serait pas mal. Ou ouais, alors bien. Un grand film, ouais, ça grand dépend. Film.
0: Bon, ben, on se revoit pour ça, Liane.
1: Mais absolument.
0: Merci beaucoup d'être
1: merci beaucoup, Émilie. C'était un bonheur pour moi d'être avec toi ce soir. Et j'embrasse tous les auditeurs, évidemment.
0: Merci. Merci, Liane. À bientôt.
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0: Un artiste atypique et polymorphe, aussi à l'aise dans un concert de rap que sur le plateau de Danse avec les Stars et The Voice.
5: Ami, quand tu danses comme ça, je n'arrive plus à prendre sur moi. C'est toi ma gueule.
0: Il est aussi très à l'aise dans mes playlists, croyez-moi. Il vient de sortir, Taïk, son deuxième album, Joya. Il est le seul artiste en France à pouvoir, sur un même disque, inviter Lara Fabian et Aya Nakamura. Il chante, il danse, il brille à la télé. Il collectionne les disques d'or et de platine. Taïk est la définition du mot inclassable. Et vous allez adorer le rencontrer. Il est ce soir pour la première fois dans Décibel.
6: Salut.
0: Bienvenue dans Décibel. On est
6: merci.
0: Super content de vous accueillir.
6: Super content d'être là.
0: Alors, vous avez cartonné avec votre premier album en 2020, Fleurs froides, disque de diamant. Ça veut dire plus de 500 000 exemplaires vendus.

0: moves de danse.
1: Ah, tu gères.
0: Que le haut du corps. Hein.
1: Tu gères. Ça suffit, les épaules, c'est bon.
0: L'année suivante, en 2021, vous remportez Danse avec les stars, avec Faux Voto. Et puis, en 2024, un album en commun avec Dadju. Il s'appelle Héritage. Et là encore, magnifique disque de platine, plus de 100 000 exemplaires vendus. Oh, baby, I'm love. Concert à Bercy ou encore à Paris, la Défense Arena. Et puis cette année, Taïk, c'est aussi une grosse année télé avec The Voice. Vous êtes dans le jury aux côtés de Florent Pagny, Lara Fabian et Amel Bent. Ouais. Première question, ça va ? Bonne année 2026.
1: Franchement, elle commence bien. Enfin, ouais. Elle est dans un beau milieu. On est content, on reste focus et on veut encore plein d'autres belles choses.
0: Ouais. La détermination, ouais. Le focus, ouais. La concentration, ça, je pense que c'est vraiment un mot-clé important quand on parle de votre parcours. Vous êtes né à Marseille en 1996.
1: Ouais.
0: Donc, c'est la même année que Kenji, Oshi et Oli de Big Flo et
1: Oli. Ouais, c'est vrai. Oli, je savais. Ouais. Kenji, je savais. Ouais.
0: Bon cru, non, franchement.
1: Pas mal.
0: Vous êtes arrivé à Paris à 16 ans, ouais. Tout seul en pension pour faire de la musique,
1: non,
0: ou pas forcément?
1: Ah non, pas du tout, pour essayer justement de me réinsercer un peu, parce que je m'étais fait virer, moi, de mon lycée.
0: Aïe.
1: Pas parce que j'étais un mauvais garçon, mais parce que je dansais à l'époque et du coup je séchais énormément les cours. J'étais danseur, donc répétition, concert, on avait déjà des prestations et tout, et l'école c'était vraiment tertiaire pour moi.
0: Ouais, c'était pas la priorité.
1: C'était pas la priorité.
0: Le focus, en fait, le fameux.
1: Exactement. Ouais. J'étais focus mais sur autre chose. Et je me suis fait virer de mon lycée à quelques semaines de la rentrée, donc impossible de trouver un autre bahut à Marseille qui fasse encore des inscriptions. Donc ma mère a fait des pieds et des mains et elle m'a trouvé un bahut à Paris et je suis parti à Paris.
0: Et alors finalement, c'est la fameuse expression, c'est un mal pour un bien.
1: Un mal pour un bien m'a sauvé la vie.
0: Ah, parce que donc à Paris tout seul à 16 ans, ouais. Et au lieu de faire des conneries, vous trouvez votre voie.
1: Je trouve ma voie, ouais. Dès le premier jour où on arrive à l'internat, il y a une visite groupée. On est une trentaine de petits jeunes qui visitons l'internat pour la première fois et on passe de salle en salle, salle de sport, truc, machin, baby foot, patati patata, salle de cinéma et tout. Et après, il nous amène au studio, et là, moi, c'est une révélation.
0: Un studio de musique, hein.
1: Ouais. C'était juste incroyable à mes yeux. Je suis rentré dans une espèce de transe où j'avais plus personne autour de moi, et je crois que même la visite, je l'ai pas continué, moi. Moi, je suis resté, je crois, dans le studio, en disant aux autres, finissez, moi, je veux discuter avec ce monsieur qui s'appelait Vince Marshall, et qui, pareil, est aussi un des gars qui a sauvé ma vie.
0: Un
1: ingé son beatmaker, ouais. Producteur, ouais. Je voulais juste le regarder travailler. J'aimais le voir travailler sur son piano. Il était pianiste aussi, tu vois, compositeur.
0: Ouais.
1: Et je m'asseyais pendant, je pense, 3-4 mois. Je m'asseyais juste dès que j'avais 30 minutes de pause, une heure de trou ou quoi. Ou même à la fin des cours, puisque je dormais sur place, moi, à l'internat. Avant de rentrer, je passais le voir et je restais une heure, deux heures avec lui, je le regardais.
0: C'est dingue. Ouais. Ça donne envie de se poser des questions sur le destin ou sur, je sais pas, la prédestination. En fait, il y a des cellules de votre corps,
1: ouais.
0: Quand vous êtes rentré dans le studio, elles vous ont dit, t'es chez toi.
1: Exactement. Qui sont dit, t'es chez toi.
0: C'est fou.
1: Ouais, c'est ça. Et je me sentais pas mieux ailleurs que là-bas.
0: Alors, il y a une année assez charnière dans votre carrière, Taïk, c'est 2017, donc c'est finalement 5 ans après votre arrivée à Paris, hein,
1: ouais.
0: Donc voilà, ça va très très vite. C'est l'année où vous tentez Nouvelle Star. 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Avec votre petite voix de bébé. Avec Benjamin Biolay,
1: ouais.
0: Manu Kian, Elodie Frégé et Hélène Ségara dans le jury, il fallait pas avoir la trouille.
1: De ouf.
0: C'est un bon souvenir,
1: ouais. C'est une belle revanche, entre guillemets, puisque ça m'a pas empêché d'y croire, même si j'ai pas passé les qualifs, entre guillemets.
0: Vous êtes allé au théâtre, hein?
1: Je suis allé au théâtre quand même, c'est la manche d'après, donc ça va, c'est cool. Et malgré ça, j'ai continué. Pas une seule seconde, je me suis dit que ça m'abattrait, tu vois.
0: 2017, c'est aussi l'année où vous sortez vos premiers sons, notamment Baby Motion. Avec que je pourrais ouais les 100 fois. Encore une fois, les enfants, notez bien, 5 ans auparavant, ils n'étaient jamais rentrés dans un studio. C'est fou quand même. Non, mais c'est génial. Et puis, c'est l'année aussi où vous décrochez un prix assez dingue que peut-être vous n'attendiez pas. C'est la publicité la plus vue sur YouTube en 2017. C'est une pub que vous n'avez pas oubliée, évidemment, les amis.
1: Il faut pas.
0: Les Babybel se parlent entre eux.
1: Quand même.
0: Et Taïk, c'est genre le plus beau des Babybel.
2: Hey, vous êtes pas un peu ramolli de la coque, les gars? C'est moi, Mini Roulé.
0: Voilà. Et c'est une des premières fois que vous gagnez des sous.
1: Ouais, c'est vraiment.
0: En chantant, n'empêche.
1: Exactement, en faisant ce que j'aime. Bon, à l'époque, c'est pas de la musique, mais c'est déjà ça. Je suis en studio, j'ai un casque et j'entends ma voix et rien que ça, ça me fait plaisir. Et ouais, je prends une petite somme ridicule à l'époque.
0: Mais n'empêche,
1: je vis quand même de. J'arrive quand même à gagner ma petite vie avec ça. À m'acheter une petite paire de baskets ou deux. Et c'est déjà ça. Et en fait, le truc, c'est que je me suis dit, ok, je peux déjà commencer à gagner un peu de sous avec ce que j'aime faire.
0: Ouais.
1: Et ça aussi, pareil, ça a été un moteur de persévérance, j'ai envie de dire.
0: Et alors, le Taïk d'aujourd'hui, celui qui remplit les immenses salles de concert, celui qui va même aller jouer en Angleterre, aux Pays-Bas, en Allemagne, dans pas très longtemps, et les disques de diamant et de platine et ce deuxième album, Joya, ce Taïk-là d'aujourd'hui, s'il pouvait aller taper sur l'épaule du Taïk en studio qui fait mini rouler, qu'est-ce que vous lui diriez?
1: Lâche rien, gamin. Lâche rien et entoure-toi bien. Non, fais ce que t'as fait. Tous tes échecs et toutes tes réussites ont fait ce que t'es aujourd'hui. Donc, lâche rien. Je pense qu'il aurait rien de spécial à lui dire puisque celui d'avant déjà aurait dit à celui actuel, t'inquiète pas, je gère. J'ai toujours été très, très, très confiant et prétentieux même sur le fait que ça va marcher, les gars. Je me donne pas d'autre plan. Faire confiance au plan A et surtout pas envisager un plan B, c'est tout miser sur le A.
0: Oui, c'est
1: donc,
0: ça.
1: Je préfère ça. Je préférais vraiment me mettre à 200% sur le A sans me dire, au cas où, si ça marche pas, je ferais peut-être. Non, il n'y a pas de je ferais peut-être autre chose.
0: Il faut que ça marche.
1: Il faut que ça marche, tu vois.
0: Et ça marche.
1: Et ça a marchouillé.
0: Marchouillé, come on. On va écouter un premier extrait de ce nouvel album, Joya. Puis après, on se plongera dedans parce que Joya, alors oui, vous êtes tous bilingues à la maison, vous dites, c'est bon, on sait, ça veut dire joie. Ça ne veut pas dire que ça.
1: Non,
0: vous allez apprendre plein de trucs. C'est un duo avec Lara Fabian qui s'appelle Je te pardonne. Et alors Lara, elle est comme ça. C'est comme Beetlejuice, on dit trois fois son nom, elle apparaît.
1: Elle apparaît.
0: Lara.
3: Salut mon Taïk. Je voulais te laisser ce petit message pour te dire à quel point j'ai eu de la joie et à quel point ça a été sucré, salé, épicé et franchement magique d'être à tes côtés sur ce fauteuil rouge que tu as rendu unique et vibrant. Ton arrivée a créé de véritables secousses. Et je crois qu'on a tous été bouleversés positivement par ta présence. Je te souhaite le meilleur à chaque étape. Tu es grand, inspirant, puissant, magnifiquement talentueux. Et ça a été une vraie joie et un vrai privilège de chanter à tes côtés dans cette chanson qu'on a écrite et qu'on a fait briller partout. Je t'embrasse et je t'adore.
0: Incroyable.
1: Elle est si belle quand elle parle, elle est si belle quand elle, dans tout ce qu'elle fait, c'est si poétique. Quel respect, c'est fou, ça, c'est un truc qui peut vraiment me toucher plus que n'importe quelle salle remplie, c'est de vraiment de susciter le respect de légende comme ça. Et je sais que ces mots, elle les pense. Que elle a reçu aucun virement pour faire ce message vocal.
0: Ah non, nous, ils nous ont renvoyé balader. Je vais vous raconter la coulisse du truc, Taïk. J'ai envoyé un email à 15h02.
1: Ouais.
0: À 15h08, j'avais le message dans ma boîte mail. Elle vous adore.
1: Ah, on s'adore vraiment beaucoup. C'était un vrai coup de foudre, mais comme elle le dit, ça a été sucré-salé. C'est parce que moi, j'ai une énergie qui est pas forcément celle qu'elle connaît à la base. Je viens avec cette énergie-là dans l'émission.
0: Donc The Voice,
1: qu'on a fait ensemble. Et on cherche nos points de calibrage, on se calibre. Et il y a des endroits où ça s'effrite et tout, et on le voit dans l'émission.
0: Ouais.
1: Et en fait, ça a été vraiment comme un premier meilleur ami avec qui tu commences par une bagarre, en fait. Vous commencez par vous chamailler, ça finit par être ton âme sœur, ton ami de toujours. Et c'est un peu ça. Avec Lara, et elle est exceptionnelle. Ces mots me touchent réellement et venant d'une légende vivante comme elle. C'est fou à 30 ans de recevoir des éloges pareils d'elle. Donc vraiment merci. Et merci à elle de m'avoir fait cet honneur surtout.
0: De chanter ensemble, je te pardonne.
1: Ah oui, ça n'a même pas été une négociation. Elle l'a fait direct. Elle est venue jusqu'à chez moi. Tu vois, je te cache pas que j'étais à deux doigts de prendre une photo discrètement de Lara chez moi dans mon salon, histoire que mes enfants sachent que je suis pas n'importe qui. Mais je te jure, c'était non, quel respect. Quel respect, c'est une vraie queen, c'est ça que j'appelle une vraie reine, une vraie queen, c'est de se mettre des fois un peu au niveau d'un jeune comme moi artiste qui a encore plein de choses à prouver et de lui dire t'es inspirante et c'était une vraie joie d'être à tes côtés. Rien que ça, c'est bon, je peux.

0: Non, mais je sais, vous êtes dans un état pas possible à la maison, moi aussi. Alors, Gioia. Gioia, ça fait penser au mot joy, à la joie. Mmh. Ce qui déjà, avant même d'aller plus loin que ça, en 2026, dans une société qui est justement pas pleine de joie, c'est déjà un parti pris intéressant de dire je vais du côté de la joie, je vais du côté de la lumière.
1: Bien sûr, et surtout avec le message qu'il y a derrière, c'est que Gioia, c'est quand même un message venant d'un esclave, du dernier esclave, donc qui a subi quand même et vécu peut-être l'une des pires horreurs du monde et qui, malgré ça, en tire une revanche intérieure de joie, quoi, de dire que ben, malgré tout ce qu'on m'a fait subir, j'ai gardé cette joie et ça, on peut pas y toucher.
0: Ça me fait penser à l'époux d'une des victimes des attentats du Bataclan, qui avait écrit un très beau texte qui disait « Vous n'aurez pas ma joie. »
1: Ouais, vous n'aurez pas ma tristesse, vous voulez, tu veux dire.
0: Vous ne prendrez pas ma joie.
1: Je me rappelle.
0: Et en fait, c'est... On va écouter. Ouais. On va écouter votre voix. Donc, c'est le prologue. On est le 2 mai 1826, c'est sur l'album. Ah, je vous ai dit, on voyage même dans le temps. Et donc, on est avec ce personnage qui s'appelle Gioia, alors qui est un personnage fictif, mais qui forcément existe.
1: Il relate une vérité.
0: Voilà, c'est le dernier esclave américain.
2: Je m'appelle Gioia et j'ai fêté mes 43 ans le 2 mai 1826. J'ai vu ma femme mourir sous mes yeux et mes filles ont été déportées dans une autre plantation il y a 3 ans. Souffrir. Ils ont arraché mon cœur à plusieurs reprises et ils m'ont tout pris. Mais ils n'ont jamais ébranlé une seule seconde ma foi. Je m'adresse au nouveau monde. J'ai rampé jusqu'à ce que mes genoux saignent pour que vous puissiez marcher la tête haute aujourd'hui. Et j'ai pleuré chacune des larmes de mon corps pour vous voir rire aux éclats un jour. Alors priez, mes fils, régnez sur ce monde, mes filles, et ne perdez jamais, au grand jamais, ce trésor que Dieu a mis dans nos cœurs, la joie.
0: L'éloge de la joie par Gioia. L'album, il est...
1: Très fier d'avoir fait cet album, quand même, quand je t'entends parler comme ça. Je sens que c'est sincère en plus venant de toi.
0: Oui, vraiment, parce que c'est épatant de se dire, il va prendre le temps
1: D'aller là-bas,
0: d'aller dans cette histoire-là, raconter, faire des pauses dans l'album. Ouais. J'ai envie de comprendre comment c'est né tout ça.
1: Ben, c'est né d'une année 2024 où je perds un frère. Je perds mon frère de toujours, mon frère d'armes, qui décède noyé catastrophiquement, comme ça, un été, le 3 août 2024.
0: Ouais.
1: Et lui, il me parlait souvent de ma musique. Il fonctionnait aux émotions beaucoup et il aimait cette musique émotionnelle que je mettais. Le taïk hit, le taïk tout droit, le temps n'y pense plus, ça lui faisait rien, tu vois. Et il me disait, moi, j'aime quand tu m'emmènes dans des histoires, j'aime quand tu fais comme quand on était petit et que tu t'inventes des trucs de starbé et qu'on s'y prête. Et il me parlait de ça à chaque fois et quand il s'en va, malheureusement, moi je comprends plus rien à la vie. Pendant un long moment, j'ai plus envie de rien parce que ce rapport à la mort, il a toujours été assez intense chez moi et perdre un frère comme ça que je n'aurais jamais imaginé, il était pas malade, c'est pas comme si c'était un long combat où on a pu peut-être éventualiser le fait
0: se faire à l'idée
1: que peut-être il partirait, c'est du jour au lendemain, la veille on devait faire un barbecue.
0: Très violent.
1: Très violent, donc c'est un truc dont tu t'y remets jamais, je pense. Et donc j'ai plus envie de rien, j'ai plus envie de musique, j'ai plus envie de chanter, j'ai plus envie de public. J'ai plus envie qu'on parle dans la rue, j'ai plus envie qu'on crie mon nom, j'ai plus envie de rien, j'ai plus envie de chanter. Et des fois, quand tu sais plus trop où tu vas, quand t'as plus envie de rien, faut des fois revenir de là où tu viens. Et j'ai passé quelques temps au Cameroun, en fait. J'ai passé un petit moment au Cameroun, chez moi, parce que je m'étais arrêté, donc j'ai arrêté un peu de faire de la musique pendant 8 mois. Et pendant ce temps-là, j'étais au Cameroun pendant un temps. Et c'est là-bas où on m'a raconté cette histoire, en fait, de ce Gioia, tu vois, dans un village, tu vois.
0: Ouais.
1: On m'a raconté l'histoire de ce Gioia et ça m'a bouleversé de se dire que même lui et même eux, à cette époque-là, qui ont vécu des choses horribles, bien pires que la mort, j'ai envie de te dire, ils ont décidé de quand même garder leur joie. Et je me suis senti tout nul, tout con à me dire, en fait, toi, avec ta douleur qui est immense aussi, comment tu veux t'arrêter là? T'as 29 ans. tu veux t'arrêter, tu sais plus où aller, comment ça? Non, ça n'existe pas. Mais je voulais pas revenir avec un album comme ça. Et en plus, ce qu'il y a de fou, c'est qu'après Fleur Froide et après Héritage, je savais plus trop qu'est-ce que je voulais raconter. Héritage, c'était beau, c'était un album événement, c'était avec Dadju, donc c'était, on n'avait pas besoin d'en faire trop. Juste lui et moi sur scène, c'était déjà fort. Mais là, revenir solo, j'avais pas envie de revenir en lover, en crooner encore, qui raconte des histoires d'amour et tout. Bien sûr que je le ferai toujours, mais il y a quoi derrière? Et puis après, j'ai eu mes deux gosses aussi, j'ai eu deux garçons. Et ça aussi, je me disais, qu'est-ce que t'as envie que tes enfants disent si demain, toi aussi, subitement, tu t'en vas? Qu'est-ce que t'as envie que ton public se dise si subitement, tu t'en vas? Et qu'est-ce que t'as envie de laisser comme trace?
0: Ah ouais, mais alors ça, c'est terrible, parce que c'est pas anodin. C'est se dire, je sors un disque et possiblement, c'est la dernière trace que je laisse sur terre.
1: Ouais, de ouf. Et c'est le dernier. Oui. Ben, chaque nuit, je pense, il faudrait se dire ça. Il faudrait se dire, est-ce que j'ai bien dit à ma femme que
0: on
1: je suis désolé?
0: On ferait moins de conneries, oui, c'est
1: est-ce
0: vrai.
1: Que j'ai bien dit à ma mère que je l'aime? Parce qu'il y en a plein qui se réveillent pas. Et depuis le début de l'émission jusqu'à maintenant, il y en a beaucoup qui sont pas réveillés et qui viennent de nous quitter, tu vois. Donc, je veux pas être trop morose, mais c'est une vérité, tu vois. Faut se le dire. Donc, je me suis dit, si tu racontes un nouveau truc sur un album, sois prêt à raconter quelque chose de noble. Et on s'en fout des hits, on s'en fout des chiffres. De toute façon, c'est pas un truc que tu as cultivé. Raconte quelque chose dont tu seras fier. Et quand je suis devant toi là tout de suite, franchement, je me dis que j'ai fait le meilleur choix de ma carrière, parce que ça tombe quand même dans l'oreille de certaines personnes, ça tombe quand même dans des cœurs qui comprennent et qui ressentent. Et ça c'est la plus belle des choses pour moi.
0: On va parler d'amour, parce qu'il y a ce concept d'afro-love.
1: Qui était, voilà, la colonne vertébrale.
0: C'est ça, de la musique sur le premier album. Et voilà, l'afro-love est toujours là sur le deuxième. Il n'est pas tout seul, mais il se passe des choses.
1: Exactement.
0: Et alors, je le disais, c'est dingue, parce qu'il y a plein de façons d'envisager, évidemment, les histoires d'amour. Il y a cette chanson, La même histoire. Écoutez, les amis, si vous êtes assis, allongez-vous immédiatement.

une chanson extrêmement langoureuse. Sexy, lascive, langoureuse. Voilà. Mais l'amour, c'est aussi fuis-moi, je te suis, suis-moi, je te fuis. Aya Nakamura.

0: les histoires d'amour compliquées, ça fait des meilleures chansons.
1: Je pense pas, je sais pas honnêtement, mais moi j'estime qu'aujourd'hui le succès aussi de mes chansons, c'est qu'elles sont vraies, qu'elles sont pas juste toutes belles, toutes roses et basées sur de l'idyllique. Je pense qu'il y a des fois où justement on va loin en fait, là tu me casses la tête et peut-être que je t'aimerai après, c'est, ça se dit pas, c'est pas gentil, mais c'est la vérité, c'est ce qu'on ouais. ressent des fois. Il y a Daevin aussi, je pense que je te spoil un peu, enfin je te
0: ah devance oui,
1: un
0: peu, passer, mais il y a Daevin, hein,
1: où là c'est d'une sincérité qui,
0: en même temps, c'est qui génial. En étonne. Daevin, c'est marqué sur la liste des chansons, ouais. entre parenthèses, interdit aux femmes.
1: Ouais.
0: Qu'est-ce que j'ai fait?
1: Non, c'est que
0: je suis allé l'écouter.
1: Ah oui, bah, okay, je pensais que tu disais qu'est-ce que j'ai fait. Bah oui, je savais. C'était aussi un clin d'œil pour dire interdit, mais qu'est-ce que vous allez faire? Vous allez vous ruer dessus, forcément.
0: Évidemment.
1: Bah oui, tu vois.
0: C'est, en vrai, c'est la première que j'ai écoutée.
1: C'est vrai? C'est dingue.
0: Après, je l'ai remis dans l'ordre. Donc voilà, interdit aux femmes, mesdames.

0: Ah, il s'apprête à faire une connerie.
1: Eh oui,
0: c'est comme ça.
1: C'est ça, c'est la vie. Ah, c'est la vie. Hein.
0: David, oui, alors c'est la vie. Et à la fois, j'ai bien aimé aussi dans vos textes l'idée que les femmes ne sont pas forcément celles qui attendent à la maison le mari qui, un peu lassé finalement, va se taper la voisine. On a aussi des filles qui cherchent des histoires sans lendemain.

0: que celle qui n'a jamais envoyé un petit texto à son candy boy me jette la première pierre. Donc c'est complexe, en fait, c'est complexe.
1: Bah oui, c'est riche. Ouais. C'est plein de choses, tu vois, justement. Oui, les femmes ne sont pas seulement là à attendre leur chéri, elles ont aussi leur entre guillemets, leurs vices, leurs envies, leurs trucs. C'est pas que les hommes qui sont les méchants, et c'est pas que les hommes aussi, des fois, qui peuvent avoir des envies un peu charnelles. Et ça, je trouve que c'est le bon équilibre dans l'amour et dans mes textes, c'est que personne n'est délaissé, il y a de la musique pour tout le monde, et je suis toutes ces choses-là aussi. J'ai vécu des histoires très langoureuses, très romantiques, et j'ai vécu des histoires sales, entre guillemets. Et je les mets en chanson, honnêtement, je suis pas là pour mentir aux gens, et Candy Boy, ouais, ça part d'une discussion avec mes danseuses de l'époque. Et en fait, j'écoute, et tu sais, ma musique, elle vient de discussions comme ça, à la chicha, peu importe, comme ça, où on discute, et je me dis, mais en fait, c'est trop vrai. Et ça a le mérite d'exister sur une chanson, cette histoire, tu vois. Ouais. Donc voilà, ça donne joya. Et depuis que tu défiles les chansons, ça fait longtemps que j'avais pas réécouté cet album, depuis qu'il est sorti, je crois. Et je suis très, très, très content de ce qu'on a fait avec l'équipe. Je veux vraiment saluer tous les compositeurs et toutes les personnes qui m'ont aidé à faire cet album. On parle pas assez d'eux en interview, je pense. C'est très important de faire même une émission autour de ça, des compos, des mecs qui suivent un peu la folie des artistes, tu vois. Ouais. Quand j'arrive et que je dis à Black Do, en l'occurrence, qui a fait ce titre, je veux raconter ça, il me dit, mais t'es un malade, allez, on y va. Clink, clink, clink. Tu vois, mais c'est ça, hein, suivre un artiste comme ça, fêlé comme moi, en plus. Je salue ces gars-là et je leur dis merci et merci encore et de me lâcher jamais, les gars, parce que vraiment, on a fait un album de gueule.
0: Ouais.

0: vous êtes inspiré partout et je crois que c'est providentiel et qu'il faut continuer à avoir vos oreilles et vos capteurs grands ouverts et nous raconter plein de choses.
1: Je veux.
0: Je vous souhaite une belle et bonne et longue route.
1: Très gentil.
0: Merci Taïk, à bientôt.
1: Merci à vous.
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1: L'artiste toulousain Robin Arnaud, c'est facile.
2: C'est facile d'avoir peur.
1: Robin Arnaud, un auteur-compositeur-interprète qui séduit par une écriture lumineuse et une sensibilité très personnelle. Une voix douce mais ancrée, portée par de belles mélodies. Une voix qui explore avec finesse les émotions qui traversent nos vies, les élans, les fragilités, les reconstructions.

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2: Magali, taxi TPMR à Limoges.
3: Les Limousins sont formidables. Stéphane Pigato.
2: J'ai fait des études en sanitaire et sociale. C'était le métier de ma maman, qui était aide à domicile. Quand j'ai eu l'âge de travailler, j'ai fait des remplacements avec elle les étés. Je travaille pendant mes études, je fais mes études, j'ai les examens, et puis j'ai travaillé dans des hôpitaux, des maisons de retraite, à domicile. J'ai fait mes premières expériences professionnelles aussi à domicile. Et c'était juste parfait, en fait. J'aime être avec les personnes âgées, j'étais là pour elles, dans leur quotidien, donc moi, ça m'allait.
4: D'accord, jusqu'à 25 ans, vous faites ça? Et qu'est-ce qui fait changer le parcours finalement de vie?
2: C'était pas des CDI en fait, donc j'étais à durée déterminée, donc il fallait que je trouve quand même à un moment donné un travail qui allait m'aider à vivre pour le reste de la vie.
4: Vous avez déjà des enfants à cette époque ou
2: pas? Ah non, du tout.
4: Non.
2: Du tout. Mais j'envisageais, il fallait que j'envisage un métier qui allait m'aider à construire une vie. Et j'ai accepté en fait une nouvelle formation qui n'était pas du tout dans le même domaine parce que c'était parti dans l'industrie électronique.
4: D'accord, oui, vous changez complètement de...
2: Complètement.
4: Qu'est-ce qui vous plaisait là-dedans? C'était le hasard ou c'était...
2: Ah, ça a été le hasard en fait. C'est le métier qui m'a trouvé. J'ai suivi une formation, j'ai eu les examens, j'ai fait de l'apprentissage. Et après, du coup, j'ai travaillé 20 ans avec eux. Je fabriquais des cartes électroniques. C'était moi qui les fabriquais. J'étais sur la chaîne, sur des machines.
4: Et alors là, qu'est-ce que vous vous dites? Parce que c'est pas du tout dans ce que vous vouliez faire, l'aide à la personne, et puis on se retrouve à travailler à l'usine, à la chaîne.
2: Non, mais l'électronique est très intéressant, donc ça m'a comblé pendant 20 ans.
4: D'accord, oui, ça vous a pas. Le changement n'a pas été si brutal que ça,
2: non.
4: Finalement.
2: Non, non. J'ai comblé pendant ces années-là en faisant de l'associatif, lié à mes enfants, dans le sport.
4: Et comment arrive ce second changement?
2: J'en avais pas marre de l'usine, c'est les maladies professionnelles qui m'ont amené là.
4: C'est des circonstances de vie qui font que finalement vous changez, quoi.
2: C'est ça.
4: Et qu'est-ce qui se passe à ce moment-là dans la tête de Magali, qui a un métier visiblement qui lui plaît,
2: oui.
4: Dans l'électronique, et qui se dit, va falloir changer?
2: C'était la santé d'abord, donc il a fallu rebondir et trouver un nouveau métier. Je suis forcément revenue sur l'aide à la personne. C'était d'abord l'aide à domicile, après le transport. J'ai essayé d'allier les deux et le transport de personnes à mobilité réduite est arrivé.
4: Et puis arrive donc le transport, le taxi, ce que vous faites aujourd'hui. Ça c'est pareil, c'est pas forcément une évidence de se dire je vais devenir taxi. Comment ça arrive dans votre vie?
2: C'était la meilleure solution pour pouvoir allier les deux. Donc je suis devenue taxi de Limoges. Un collègue m'a dit que ce métier m'allait comme un gant, donc c'est un beau compliment, on continue. Parce que le transport de personnes en fauteuil, c'est quand même bien particulier. On n'amène pas des gens que d'un point A à un point B. On rentre dans leur domicile, on les aide à se préparer, à pouvoir monter dans notre véhicule, et à l'arrivée, c'est la même chose. Il faut les aider.
4: Et qu'est-ce qui vous plaît le plus dans ce métier aujourd'hui?
2: C'est le fait d'être présent, d'être utile pour eux et de les aider à vivre normalement.
4: Mais qu'est-ce que ça change finalement par rapport à un taxi normal?
2: On est bien plus utile dans leur vie en fait. On leur permet vraiment des choses qu'ils ne pourraient pas faire si on n'était pas là.
4: Et aujourd'hui, vous êtes heureuse comme ça?
2: Très, je ne changerai rien. Il va falloir qu'ils me supportent encore longtemps.
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5: Un début de conversation pour vous aider dans l'apprentissage de la langue bretonne aujourd'hui et puis après un nom de famille qui permet de faire front.
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5: Alors, c'est pas évident d'apprendre la langue à la radio. J'essaie de vous donner quelques clés chaque jour, mais pour ça encore faut-il être à l'heure pour écouter les chroniques. Donc, pour ne pas rater l'heure, il y a une question que vous devez connaître. Une phrase. Pédéré. Je suis sympa. C'est une phrase courte. Trois mots. Pédéré. Et ou éo, si vous voulez. C'est facile à traduire. C'est quelle heure est-il? Péd, c'est un mot interrogatif qui signifie combien? Péd. À retenir, évidemment, ça sert dans plein d'utilisations. Pédéré. Quelle heure? Et à la fin, éo. C'est une des formes du verbe être en breton conjugué. Pédéré. Pédéré. Quelle heure est-il? Retenir cette phrase vous permettra de ne jamais rater vos rendez-vous de toutes sortes et surtout vos rendez-vous radiophoniques. Pédéréo, quelle heure est-il? Alors pour répondre s'il est midi par exemple, vous répondrez Christeis Eo. Midi, il est. Et on n'oublie pas le verbe à la phrase, on ne dit pas juste Christeis, on dit Christeis Eo. Pédéréo, quelle heure est-il? Christeis Eo. Il est midi. Bon, dites pas ça une autre heure qu'à midi, ça marchera moins bien.
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5: Et un patronyme frontal aujourd'hui, ou un nom qui fait front, comme je vous le disais, ou même plusieurs, Taldir ou Talourne. Deux mots commençant avec le préfixe Tal, T-A-L. Et Tal, qui n'est pas la chanteuse en breton, a plusieurs sens. En premier, c'est le front humain, évidemment, Tal, Antal, le front, Tal, Antal et Begarpen, le front en haut de la tête. C'est mieux s'il est là, d'ailleurs. Et donc, si votre nom de famille est Taldir ou Talourne, eh bien, mieux vaut ne pas donner de coup de tête au risque de casser celle d'en face, car Taldir veut littéralement dire front d'acier, rien que ça. Et Talourne, c'est pas en reste non plus, Talourne, c'est le front de fer. Alors, encore un nom ramenant une époque où les hommes se faisaient remarquer sur les champs de bataille ou dans les mêlées. Et les Taldir ou Talourne étaient visiblement pas mauvais pour donner ou amortir les coups. C'est pas une raison pour faire pareil. Moi, je vous dis à demain, même heure.
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8: Je suis sûr que vous êtes déjà passé devant le château du Barou, sauf que le château du Barou, sans un homme, il serait aujourd'hui inexistant, détruit, entièrement détruit. C'est André Vaison de Pradennes qui l'a sauvé. Il arrive en Vaucluse au début du 20e. Très vite, il s'enracine, il devient conseiller municipal, conseiller départemental, puis maire de Murs pendant près de 4 mandats. André Vaison de Pradennes, c'est un homme public, engagé, décoré de la Croix de guerre 14-18, chevalier de la Légion d'honneur, et c'est surtout un sauveur de pierre. 3 châteaux vont marquer son existence. D'abord, celui de Murs, dont il devient propriétaire. Ensuite, il y a le château de Javon sur son plateau forestier. Et puis, il y a donc le Barou. L'histoire la plus spectaculaire, quand il prend possession au début du siècle, eh bien, le château féodal est dans un état catastrophique. Les guerres, les pillages et l'incendie de 1929 ont tout dévasté. Je vous renvoie d'ailleurs à la chronique consacrée sur l'histoire du château du Barou. Et là, donc, André Vaison de Pradennes va se lancer dans une reconstruction titanesque. À l'époque, pas de subvention, pas de mécénat, hein, tout est à ses frais. Et sur 10 ans, il fait travailler 10 maçons pendant 10 ans. On va consolider les murs, refaire les toitures, dégager les salles, restaurer les escaliers. Il va redonner une silhouette, une sorte de colonne vertébrale à ce château qui domine les dentelles. Et c'est ce gros travail, notamment la nouvelle toiture en béton, qui va permettre au château du Barou de survivre lorsqu'il y aura un second incendie en 1944 pendant la Seconde Guerre mondiale. Sans ces travaux-là, eh bien, le château qu'on visite aujourd'hui n'existerait plus. Et puis il y a aussi cette autre facette moins connue. André Vaison de Pradennes était un passionné de préhistoire. Ses travaux aujourd'hui font encore référence. En fait, il a longuement étudié les ateliers préhistoriques autour de Murs grâce aux paysans qui lui rapportaient leurs trouvailles contre quelques pièces. Une grande partie aujourd'hui de sa collection a été donnée au musée d'Orsay et c'est loin d'être fini. Aujourd'hui, une biographie est actuellement en préparation par son petit-fils Jean-Baptiste Vaison en collaboration avec un archéologue. Mais la vie d'André, elle, se termine tragiquement. Il meurt accidentellement à Paris, intoxiqué au monoxyde de carbone dans son appartement avec son épouse et sa fille. Seul son fils survit et c'est ce fils qui va prolonger l'esprit du père en protégeant les propriétés familiales. Et aujourd'hui, donc, c'est son petit

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1: La phrase que mes parents, je voudrais plus qu'ils disent, bah c'est non. Et aussi, dépêche-toi.
2: Moi, j'aimerais bien que ma mère, elle arrête de m'appeler des noms un peu de bébé. Parce que souvent, elle m'appelle gros prout, je sais pas pourquoi. Et souvent, elle m'appelle mon petit chat, mais j'aime un petit peu. Mais normalement, c'est mon père qui m'appelle comme ça. Et aussi, mon père, il m'appelle ma princesse.
3: Il y a deux phrases que j'aimerais supprimer complètement, c'est « Non, tu ne peux pas regarder la tablette, la télé. »
4: Moi, je voudrais qu'ils arrêtent de me dire « Stop, arrête de regarder des écrans. »
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5: Une pluie d'aumoise aujourd'hui, elle était tournequoise. Bonjour Cécile.
6: Bonjour.
5: Merci de nous accueillir avec ce petit thé. À la fleur de cerisier, a priori.
6: Avec plaisir.
5: Et ces petites gaufrettes, hein, bien appétissantes. Vous êtes née dans le département 59.
6: À Tourcoing. Et
5: une maman belge, papa belge également.
6: Un peu, à moitié, voilà. Et ma maman plutôt flamande et mon papa plutôt wallon.
5: Quel souvenir est-ce que vous gardez de votre enfance, donc soit à Tourcoing, soit

0: très vite donc à la
1: campagne. Oui, à Rugy, ouais. Ouais. Petit village de 1200 habitants, je crois. Et on habitait à 2 km dans un petit hameau, le hameau de Belzanois, qui existe toujours. Mon papa habite toujours là-bas. Et bah, en fait, les souvenirs, moi, c'était on était dehors tout le temps, dans le jardin. Souvenirs de photos de la construction du garage.
0: C'était sur un territoire frontalier,
1: oui,
0: avec la Belgique.
1: Ouais. À 2 km donc, du centre du village. Il y en a beaucoup qui travaillaient ou qui travaillent en Belgique. Il y a l'Elnon, une petite rivière qui fait la frontière aussi.
2: Il y a un petit pont.
1: Voilà, et donc du coup, bah, cette rivière tout le long et tous les endroits où on pouvait passer en voiture, il y avait un poste de douane.
3: Et là-bas, pas de tabac, pas de devises étrangères.
4: Non, monsieur le douanier, absolument rien.
3: Si ça pète, hein. Allez, au bloc.
1: On allait de l'autre côté du petit pont, c'est louvé, un taminer, un café. Chaque fois que j'y retourne, je vais me promener là-bas.
0: Enfin. Et oui, forcément, vous vous ressourcez là où vous avez, où vous avez grandi. Vous passiez beaucoup de temps dehors, mais à faire quoi? Vous êtes dans l'observation? Vous êtes
1: j'étais un garçon manqué. J'étais la petite dernière, donc j'ai souvenir d'avoir fait des cabanes dans le pommier avec mon frère. C'est rigolo, j'étais souvent à pieds nus, en fait, je me souviens de ça.
0: Et aujourd'hui, la Cécile que vous êtes, elle marche encore pieds nus?
1: Pendant des années, j'ai oublié ça. C'est drôle, ouais. Bah, c'est peut-être quand j'avais 47 ans que j'ai commencé à... Même dans des parcs ou ici, au jardin partagé, parfois, quand il est ouvert, et ben, quand l'herbe est fraîche l'été, j'enlève mes chaussures.
0: On dit que c'est très bon, hein. On dit que c'est très bon pour la santé, de ressentir le sol avec, avec la plante des pieds. Bon, je me permets de goûter cette petite gaufre.
1: Ah oui, avec plaisir, oui.
0: Merci. Donc,
1: là, c'est du coup cassonade. Elle est noire.
0: Ah, c'est une cassonade aussi.
1: Ouais. Processus, en fait, la cassonade, moi je croyais que c'était non raffiné, mais en fait c'est hyper raffiné, c'est recuit.
0: Ça vous rappelle votre enfance?
1: Oui, complètement.
0: C'était le petit-déj?
1: Ouais. Non, ça c'était ces gaufres-là, les gaufres frites-là. Découvert quand j'étais jeune adulte, qu'il y avait une dame qui en fabriquait à 1 km de chez nous, en France, du coup. T'es allée voir en vélo pour trouver, et en fait c'était chez elle. Je faisais des tartes au sucre avec ça.
0: Et on dit tarte au sucre.
1: Oui, tarte au sucre.
0: Au sucre avec l'accent.
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6: Quand on passe le rideau, ça sent le pop-corn, il y a de la lumière qui clignote de partout. Et les gens, ils retombent en enfance et ils s'attendent vraiment pas à trouver ça dans une maison.
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8: Elle, lui, a troqué tout simplement des cartons de souvenirs pour un musée privé de 45 mètres carrés dédié à la piste étoilée. C'est Thomas Joly. Thomas, d'où vous vient cet amour pour la piste étoilée et pour le cirque?
6: Alors que c'est une passion qui me suit depuis que j'ai à peu près 6 ans. Ça a commencé bêtement par une visite à des animaux dans un cirque qui passait à Mèche. Et c'est là que l'amour pour le cirque a commencé. Depuis de nombreuses années, je collectionne pas mal d'objets et de documents concernant le cirque. Et en fait, tous ces objets, ils étaient enfermés dans des cartons. Et donc, j'ai décidé de leur laisser la place qu'ils méritent et de les mettre en lumière et en valeur.
8: Mais alors, du coup, comment on organise sa maison? Parce que j'imagine que plein d'objets, il faut donner des sortes de fonctionnalités, trouver la bonne place. J'imagine que ça se met pas en place du jour au lendemain, Thomas Joly.
6: Non, pas du tout. En fait, quand on a construit notre maison, on a tout aménagé le dessus du garage. Donc, on a rehaussé le dessus du garage. Et ça m'a permis de récupérer une pièce de 45 mètres carrés qui est aménagée du sol au plafond, 100% cirque.
8: Le Thomas Joly qui était en train de mettre en place, en tout cas, ce cirque à la maison, de mettre en place ces objets, c'était quoi? C'était Thomas Joly adulte ou c'était l'enfant qui a eu ce choc psychologique qui a mis en place tout ça?
6: On va dire un peu les deux. On va dire le Thomas petit parce que j'ai retrouvé beaucoup de choses que je gardais depuis tout petit. Et le Thomas adulte qui a pris soin de tout bien exposer, de tout mettre en lumière, de tout dépoussiérer, de tout mettre en place pour que ça soit vraiment un vrai musée privé.
8: Est-ce que il y a une pièce, quelque chose en particulier dont vous êtes le plus fier, ou alors peut-être une pièce, un objet que vous aimeriez ou rêveriez d'avoir chez vous?
6: En pièce que j'ai récupéré récemment chez un monsieur qui liquidait son musée. J'ai récupéré une très vieille affiche du cirque Pinder qui date de 1930. Donc il y a une affiche en papier journal écrit avec de l'encre, très bien écrit. C'est vraiment joli, et en plus récent, j'ai récupéré deux blasons en métal pareil, du Cirque Pinder, qui était édité en très peu d'exemplaires. Et il en reste très peu dans toute l'Europe en état exceptionnel comme je les ai aujourd'hui.
8: Quand des amis, des proches à vous poussent ou ont poussé pour la première fois la porte de ce bel endroit, ça a été quoi les réactions?
6: Les gens ils disent que je suis fou. Quand en fait vous rentrez par la porte et il y a un petit sas avec des rideaux en velours, vraiment comme dans un cirque, on a vraiment l'impression de rentrer dans un cirque. Et quand on passe le rideau, ça sent le pop-corn, il y a de la lumière qui clignote de partout. Et les gens, ils retombent en enfance et ils s'attendent vraiment pas à trouver ça dans une maison.
8: À vous, je cours. Thomas Joly a réalisé son rêve d'enfant en transformant une partie de sa maison en un véritable musée du cirque. Une immersion sensorielle unique entre des rideaux de velours de pop-corn. 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
1: Tout ce qui a trait au caractère des humaines et des humains, j'adore. Je trouve que la langue occitane se délecte à qualifier les comportements humains. Roumé, je savais que tout le monde connaît Kaomo. C'est un bon exemple. Tu pourrais faire un sourire plutôt que de roumé. Roumé. Comme ce mot l'indique dans sa construction, ça grogne, ça fait trembler les murs. Quelqu'un qui roume, c'est un râleur d'excellence. T'as voulu faire les courses? On y est. C'est plus le moment des roumas, mon grand. Ce n'est plus le moment de râler, ok? Plutôt que de roumer, on finit vite et on rentre. Roumer, ok? Vous connaissez, bon. Et si je dis marouner, marouna, c'est la même chose. Dans le mot, le R roulé nous montre une personne qui râle aussi, qui bougonne. Il marronne comme un burga au kevonvou, non. Il râle comme un frelon qui vrombit. Roumer, marouner, faites vos courses, mesdames et messieurs. Allez, adieu.
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2: C'est un événement littéraire dont on vous parle dans Toujours à la page, la sortie du nouveau roman de Marion Fayol, autrice et illustratrice dromardéchoise, plusieurs fois primée au festival d'Angoulême. Marion Fayol a rencontré l'année dernière un immense succès avec son premier roman poétique et poignant, Du même bois, dans lequel elle évoquait l'histoire d'une ferme ardéchoise, génération après génération. Petit fruit, c'est le nom de ce second titre, est paru chez Gallimard. Et c'est l'histoire d'une femme à qui, mois après mois, la nature refuse d'offrir un enfant. Tandis qu'elle brasse questionnement, chagrin, culpabilité, son mari reste imperméable à ses émotions. Jusqu'au jour où s'impose chez eux un inconnu, un étranger, un homme qui dit pourtant reconnaître en la femme son amour de jeunesse perdu. D'ailleurs, c'est étrange, ses mains à lui sont de la couleur de la robe de la femme. Et il ne cesse de vouloir la dessiner, la croquer sous tous les angles. En résulte un curieux ballet, un poétique triangle amoureux auquel nous allons assister. Marion Fayol.
3: Le livre parle en effet du désir d'enfant, même si je pense qu'il parle du désir, du manque, de l'absence, de manière peut-être beaucoup plus large que simplement le manque de l'enfant. En tout cas, cette femme, elle est en proie à une forme d'obsession. Chaque mois, elle a envie d'avoir un bébé dans le ventre et chaque mois, c'est un échec. Et dans son couple vient apparaître une sorte d'étranger. Donc, elle attend un enfant et l'enfant n'arrive pas. Et il y a quelqu'un qui vient se glisser dans leur maison alors même qu'ils essaient de le rejeter. Donc, c'est aussi une sorte d'ambivalence entre ce qu'elle désire et qui vient pas et ce qu'elle rejette et qui vient. Et pour moi, les trois personnages du livre sont tous des personnages qui sont un peu enfermés. Ça m'intéressait d'avoir trois personnages qui finissent par se parler, par quelque chose de commun. Et ce commun, je pense qu'il est à la fois la question de l'obsession et la question de l'absence ou du manque ou du fantasme aussi.
2: Il y a quand même quelque chose d'un peu surnaturel qui relève du conte ou de la poésie dans ce que vous écrivez.
3: Quand j'écris, je me sens proche de la poésie plus que du roman d'une certaine façon. Et c'est très important pour moi que l'espace du livre, comme dans l'espace des dessins, soit pas exactement l'espace de la réalité, en tout cas qu'il y ait toujours une part de symbolique ou de surréalisme qui vienne créer un espace qui est celui du livre et qui est un petit peu à côté du réel pour peut-être être plus réel que le réel. Et c'est important pour moi que mes livres contiennent plusieurs discours, enfin qu'en tout cas on puisse les lire, et puis on puisse les relire, et puis encore les relire comme s'il y avait plusieurs couches, et que le lecteur puisse aussi glisser sa propre voix à l'intérieur de ce que je propose.
2: On ne sait précisément où l'action se déroule, ni à quelle époque, mais comme toujours avec Marion Fayol, la nature est partout. Elle traverse les personnages, et son écriture pose des images, des émotions, un rythme aussi. Elle offre comme un moment en suspens, hors du temps. Marion Fayol révèle une nouvelle fois que son talent d'écrivaine n'a rien à envier à celui de dessinatrice dans ce petit fruit paru chez Gallimard.
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4: C'est la Camille Minute, votre chronique de la joie et de la bonne humeur. Aujourd'hui, on va parler des red flags. Alors, c'est quoi un red flag? Un red flag, c'est littéralement un drapeau rouge. Dans la vraie vie, ça veut dire attention, danger. Fuis, cours, ne réponds pas à ce message. Le red flag, c'est le petit signal que ton cerveau voit mais que ton cœur ignore, en disant « Non mais ça va, je gère, on va gérer ». Le red flag, c'est pas encore une catastrophe, c'est l'annonce de la catastrophe. C'est le teaser du film d'horreur. Il dit « Je suis pas jaloux ». Par exemple, si le mec il dit « Je suis pas jaloux », mais il connaît l'heure de ta dernière connexion avant tout le monde, il est jaloux, ok ? Si elle te dit « Ah mais moi je suis très cool », mais qu'elle fouille dans ton téléphone, même quand il est éteint, elle est pas cool. Un red flag, c'est pas un défaut, c'est un avant-goût du problème. C'est quand quelqu'un te dit « Ah, moi, je suis comme ça », et que toi, au lieu de partir, tu réponds « Ah, bah, parfait. » « Non, fuis, cours !» Bref, les red flags, c'est simple. Si tu te dis « Ça va sûrement passer », eh ben, ça passera pas. Voilà, c'est aussi simple que ça. Alors maintenant, ce que je vais faire, c'est que je vais vous lister, parce que l'être humain va toujours trop loin, des red flags vraiment exagérés, des red flags qu'on voit sur les réseaux sociaux qui sont vraiment... Ça va beaucoup trop loin. Une fois, j'ai vu une vidéo, il y a une nana, elle a sorti. « Moi, j'ai un red flag. Mon red flag... C'est les mecs qui tiennent la barre du métro dans le métro. Donc maintenant, en fait, faut choisir entre tomber par terre ou être célibataire. Il y a un mec, il a dit, une fille qui finit son assiette, c'est un red flag. Frérot, elle a juste faim. Hein. C'est pas toxique, c'est la dalle, ça s'appelle. Après, il y a des red flags. Il y a quelqu'un qui a dit, moi, mon red flag, c'est quelqu'un qui met son réveil à 6h du matin, même le week-end. Excuse-le d'être pauvre, hein, il veut bosser, ce monsieur-là. Il y a quelqu'un qui a dit, voilà, moi, mon red flag, une personne qui aime l'eau plate. Donc en fait, si t'aimes pas les bulles, t'es toxique, quoi, t'es dangereux. J'ai vu aussi, mon red flag, c'est quelqu'un qui répond trop vite au message, ou trop lentement. Le bon timing, c'est jamais bon, quoi. Il y a un mec qui l'a dit, moi, mon red flag, c'est une fille qui dit, on verra. C'est pas un red flag, ça. C'est une promesse honnête. Et j'espère qu'elle le verra pas, le mec. Hein. À ce rythme-là, respirer va devenir un red flag. Bientôt, il aspire par le nez, c'est un red flag. Les gens, ils veulent plus une relation, ils veulent un CV sans défaut. Et même là, ils trouveront un red flag dans la photo. Avant, on cherchait l'amour. Maintenant, on cherche la faute. C'est bien ça le problème.
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1: Pas tous mes petits bébés, mes petits semis. Tu vois, je les ai foutus dans la couveuse, là, puis je suis en train de repiquer toutes les variétés. Cacao, de la brandy wine, de l'absinthe, large bourre.
2: C'est quoi ça?
1: Grand sanglier rayé.
2: Ah oui?
1: Oui. Alors il paraît que ma prononciation n'est pas remarquable.
2: Oh, je ne suis pas remarqué. Vraiment, on m'avait dit que tu étais un pêcheur, mais en fait, tu es plutôt un cultivateur.
1: J'étais un pêcheur. On l'est à vie comme ministre, mais la pension n'est pas tout à fait la même, si tu veux.
2: Donc, du coup, tu as besoin de faire pousser tes tomates.
1: Mais je suis quand même un pêcheur.
2: Et c'est aussi ton petit coin, là, où tu te poses, parce que là, tu as un journal.
1: Je lis mon journal. Tu vois, dans la serre, dès qu'il y a un petit rayon, hop, ça tape. Et puis, moi, j'ai besoin de lumière. Dès qu'il y a un petit rayon, il faut que je sorte.
2: Quand on est sur un bateau, c'est parce qu'on aime être dehors, quoi.
1: Ben oui, dans les éléments, quoi. Dont la lumière est un des principaux.
2: Comment est-ce que tu as su que tu allais être marin et que tu voulais en faire ton métier?
1: D'abord, mon père n'était pas du milieu, mais il avait été élevé par sa mère seul dans le milieu des pêcheurs de Durville. Et donc, j'étais quand même très tôt bercé dans l'amour de la mer et par mon père, qui était un fou de pêche aussi, pêche en mer, j'ai chopé le virus.
2: Qu'est-ce que t'aimes justement dans la pêche, dans cette liberté peut-être qu'on a quand on est sur l'eau?
1: Ben, j'aime tout, le côté traque, le côté recherche, le côté piéger un animal.
2: Côté chasseur, quoi.
1: Ouais, un peu chasseur, pour se nourrir d'abord, principalement. Voilà, avoir compris comment il fonctionnait, pouvoir le choper, tout ça. Puis j'aime la mer par-dessus tout. Et quand j'ai commencé, on n'avait pas de positionnement, de GPS et tout ça. Donc t'imagines, quand je filais des casiers, j'ai la tête sous l'eau, quand j'ai la tête dans le fond de l'eau, j'ai la tête là où ils vont atterrir, c'est l'imaginaire d'abord.
2: Tu projettes ton esprit sous l'eau, quoi?
1: Oui, c'est ça. Bon, après, t'acquiers de plus en plus de connaissances, mais...
2: Tu connais les coins, quoi.
1: Ouais, mais au début, tu sais, je connaissais rien du tout. Et ça peut être simple. Tu lis des cartes marines, tout ça, tu dis, bon, là, attends, il y a les lignes de sonde, tout ça, qu'est-ce qui se passe sous l'eau, comment c'est foutu, qu'est-ce qui peut passer comme espèce, les homards, où est-ce qu'ils sont, et puis après, t'apprends les saisons, progressivement, les migration et tout, période de vache maigre, période de creuse, période où tu dis bon, je me suis planté, c'est pas là que ça se passe, mais et puis des périodes où hop, tu tombes dedans, c'est formidable, quoi.
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3: On sait qu'on est Lorrain parce qu'on prend des obus pour des cèpes.
4: C'est une histoire qu'on m'a raconté.
3: Ça va aller dans les Vosges. Non, du côté d'Amnéville. Non, j'ai croisé Frédéric, le Fred Kuntz. Vous le connaissez?
4: Non.
3: Il est maître d'école à Amnéville. Il m'a raconté ses aventures, ça va rappeler des souvenirs à tout le monde.
4: Allez-y.
3: Lorsque, adolescent, il partait en vacances en mobylette.
4: Mm-hmm.
3: Trajet à Gondange, Niederbronn-les-Bains, 150 bornes en cyclo. Largement de quoi faire cuire le steak sous la selle, comme Attila Lehun.
4: Mon père faisait Paris, le Jura, en vélo.
3: Ouf, en vélo?
4: En
3: mobylette?
4: En mobylette.
3: Ah bah oui, mais on est ça, et qu'est-ce qu'il avait comme mobylette?
4: Ça devait être un 103 à l'époque, ça devait être ces mobylettes-là, je pense.
3: S'ils étaient déjà là, ouais. Ou un Solex. Le Fred.
4: Non, mobylette. Non.
3: Ok, le Fred, il partait avec Bernard, dit Bébert, le Mac, le Bled. Le Bled, c'était son nom, pas la destination de ses vacances. Et Mounir, qui aurait dû être
4: au Bled.
3: Et Mounir, le passager de dernière minute, qui s'était dégoté une cacahuète improbable pour se joindre à l'équipage. Une mini-moto, vous savez, qu'il fallait laisser refroidir toutes les Diborne, l'enfer. Le Fred m'a dit, il avait l'air d'un singe sur un paquet de tabac. Mais une vraie équipée sauvage que ceux-là. Et puis ces bandes-là, ça roule en triangle, comme les oies sauvages. Pour ceux qui ont une meule moins puissante, profite de l'aspiration. Comme mon Fred, il avait une 103 SPR, refroidissement liquide et carbut 17. Autant dire qu'il roulait en tête. Sourire béat, les dents éclatées de moustiques. En route pour le camping, la gloire et les grandes découvertes. Parce que ces types-là étaient des chercheurs de trésors, des fanades de la Seconde Guerre mondiale, le genre qui arpente les champs et les forêts, poil à frire entre les pognes, à la recherche de vestiges. Résumé des vacances par le principal intéressé, je cite le Fred, on allait chercher des bricoles qu'on ne trouvait jamais. Des chercheurs du trésor au pied de l'arc-en-ciel, en somme.
4: C'est joli, ça.
3: Tente plantée à Tourtselbraun. Oh la vache, c'est pas facile.
4: Non, c'est pas facile.
3: Si tôt le matin. Le Beecherland comme terrain de jeu. Les gars vivent la grande vie. Pique-nique tous les jours et peu importe les guêpes qui les taquinent. Ils découvriront que le dernier jour que le nid était précisément sous la table du déjeuner. Les gars, ils s'en foutaient. Les grands soirs, ils sortent au casino de Niederbronn. 15 kilomètres en brêle à travers les bois. La 103 devant, Mounir loin derrière. Vers la fin du congé, alors qu'ils zonent dans un coin qu'on leur a vendu pour être un coin à champignons, ils se baissent pour ramasser des cèpes. Et là, bingo, tout un tas d'obus et de munitions de la guerre de 14. Pompiers, gendarmes, des mineurs, les ados sont au comble du bonheur. Des vacances 100% Lorraine, plus locales, tu meurs.
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5: Je rêvais d'avoir une maison à la campagne. Cette maison, c'est comme si j'y étais née. C'est ma maison de famille.
6: Ma maison s'appelle l'Ostau de la Mar.
7: C'est une maison un peu envoûtante.
8: Eh bien, vous voyez, des livres et trois fenêtres qui me donnent le paysage du pays, comme si c'était trois tableaux.
9: Ils ont vécu ici.
10: Thibaut Gaudry.
11: Elle m'a dit d'aller siffler là-haut sur la colline.
9: En juillet 1968, Huguette Carin, présidente du comité des fêtes du charmant village de Cotignac, écoute son transistor quand elle entend Joe Dassin chanter « Siffler sur la colline ». Et c'est là que germe une idée un peu folle.
12: J'ai demandé donc au maire, je lui ai dit « Qu'est-ce que vous pensez si nous donnions un terrain de Cotignac, si toutefois la mairie est d'accord, pour que Joe vienne chanter ?» Et il me dit « Bon, ben d'accord, fais-moi une lettre, je vais le proposer. » Ce qui a été fait et accepté. Donc, il est venu chanter une vingtaine de jours après. Et dès qu'il avait un gala sur la côte, il venait coucher chez nous. Et voilà comment ça s'est passé.
9: Joe Dassin donne un concert mémorable le 12 août 1968 dans la cour de l'école. Après sa prestation, Huguette l'accompagne visiter le terrain proposé. Un bel emplacement que le chanteur estime néanmoins trop proche du village. On lui en propose alors un autre, dans le quartier Saint-Joseph, sur les hauteurs, près d'un monastère. Enthousiaste, il l'accepte illico. Séduit autant par le lieu que par son nom. Il faut dire qu'il s'appelle Joseph Dassin.

0: Joe ne fera construire une maison sur le terrain que 10 ans plus tard. Mais il revient souvent à Cotignac et loge au Loucalen, l'hôtel-restaurant créé par Huguette en plein cœur du village. Il y prend toujours la chambre 6. Loucalen, où l'on peut croiser les Pink Floyd ou Yvonne de Gaulle. Et la chambre 6, où Joe dormira le 14 janvier 1978, mais pas seul.
1: Joe Dassin va chanter dans un instant. Joe Dassin a vécu hier un moment important dans sa vie, puisqu'il s'est... un moment troublant. Il avait sans doute plus le trac hier à Cotignac dans le Var que sur scène, devant Monsieur Martin, le maire de la localité, qui a uni Christine et Joe pour le meilleur et pour le pire.
0: Après avoir hésité avec Tahiti, c'est finalement à Cotignac que Christine dit oui à Joe. Ce jour-là, ce n'est pas vraiment l'été indien, mais un déluge, qui cependant ne gâchera pas la fête pour les 500 invités conviés par le couple. On chantera une partie de la nuit, un concert improvisé qui se terminera en duo avec l'ami Serge Lama.
2: Samedi 14 janvier, contrairement à l'habitude, il pleuvait sur Cotignac. Étaient-ce les larmes des admiratrices de Joe Dassin qui, ce jour-là, épousaient dans la mairie du village la ravissante Christine Delvaux? Enfin, malgré le mauvais temps, tout Cotignac était là, dans les rues, aux abords de la mairie, pour saluer celui qu'il considère maintenant comme un enfant du pays, puisque Joe Dassin y possède une fort belle maison. C'est Monsieur le maire en personne qui, vers 15h30, procédait à la cérémonie, ponctuée par le crépitement des appareils photos, tandis que la musique des sapeurs-pompiers de Brignoles interprétait les succès de Joe Dassin.
3: On ira où tu voudras, quand tu voudras.
0: Pour le dessert, un pâtissier a créé un gâteau géant, reproduisant la maison que Joe vient de faire construire, dans la Pinède, en haut de la colline. Si un jour, vous allez visiter Cotignac, labellisé plus beau village de France, et que vous souhaitez dormir au Loucalen, demandez la chambre 6.

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1: À Aubervilliers, Sèvres ou encore rue Feder dans le 11e arrondissement de Paris, les Baltos sont encore bien présents dans notre région et Thierry Boeuf nous en fait la cartographie au-delà bien sûr de nous raconter leur histoire. Voici la saga Bistrot de Paris.
2: Quel cocktail américain, c'est quoi ?
3: C'est un cocktail grillé avec une sauce américaine, tomate, échalote, une pointe de cognac, du vin blanc, c'est un peu relevé.
4: Un décaïn !
5: Pâté, jambon, c'est une oreillette, gruyère, chantal, rôti, jambon de pays.
6: Eh ben tout ça, ça va aller dans la blanquette.
3: Bon appétit.
7: Cigarette, whisky et petite pépée, si vous les aimez bien roulés, papier à cigarette, OCB. Gitane de Gainsbourg, menthol extra cool de Françoise Sagan, ronde fumée, et puis un jour de smog, 1er janvier 2008, tout s'est évaporé, les volutes et brouillards au comptoir ont disparu.
8: On a fait une soirée pour que tout le monde fume, donc musique, et puis on a mangé, et on a tous fumé. Mon collaborateur et moi, on n'a jamais fumé de notre vie, donc on a fumé une gitane maïs. Plus jamais on fumera. Hein.
7: Alors les fumeurs étaient priés d'aller fumer aux terrasses des cafés, le plaisir devenant coupable. Mais encore aujourd'hui, les marques de cigarettes font toujours enseigne. À Paris comme en banlieue, il existe encore, par exemple, des Marini.
9: 30 paquets de Marini.
7: Mais aussi des Rally, des Chiquito, des Nemrod et des Balto. 1930, la CEITA, Société Nationale d'Exploitation Industrielle des Tabacs et des Allumettes, propose aux patrons de café une aide financière. Des ameublements, des comptoirs, des terrasses. En contrepartie, l'établissement aura pour nom une marque de cigarettes ou de cigarillos. La puissante CEITA en rajoute une couche dans la presse populaire et la radio. Écoutez cette chanson publicitaire phénoménale de la marque Balto.
10: J'ai vu sur le paquet qu'il y a un bateau à voile. C'est à cause du bateau que c'est des bateaux qu'on les appelle. Mais non, mon gros bêta, pas des bateaux, mais des baltos. Des baltos, c'est un mot qui vient de Baltimore.
7: Balto de Baltimore, imparable voyage et exotisme au bout de sa cigarette rougeoyante. Et voilà pourquoi il existe encore une bonne vingtaine de Baltos à Paris et en Île-de-France, comme celui d'Aubervilliers ou de Sèvres. Idem pour le Nemrod, rue du Cherche-Midi dans le 6e. Tout pareil pour le Rally, la cigarette qui arrive avant les autres et qui gagne, rue Féderbe dans le 11e. Le Rally, où au passage, Monsieur Philippe nous régale de délicieux choux farcis. Curiosité amusante, au 59 avenue de la Motte-Piquet, un restaurant a pour nom la Gauloise, tandis qu'à quelques dizaines de mètres, boulevard de Grenelle, une autre brasserie se nomme la Gitane.
11: Avec filtre ou sans filtre, les Gitanes Caporal vous apportent sans réserve le plaisir de fumer.
7: Décidément, beaucoup de cafés-bistrots du bassin parisien ont succombé à la tentation. Après la cigarette, le jeu. Impressionnant le nombre d'établissements qui s'appellent le Vincennes, le Sulky ou le Longchamp. Témoin de la relation entre les bars PMU et le milieu mercantile des chevaux de course.
12: Tu verrais Christine, ma femme, si tu savais ce qu'elle joue.
13: Elle y connaît rien, mais elle y croit. Et entre nous, ce qui m'épate, c'est qu'elle gagne aussi.
14: Va comprendre, Charles. Avec le PMU aujourd'hui, on joue comme on aime.
7: Oui, on pourrait largement faire une thèse universitaire sur les enseignes de bistrot, la poésie frise Le Bon Coin de ce cher Jean-Louis Brasse dans le 18e, sans oublier le mythique Au Rendez-vous des Sportifs chez Valzac, un cador de la boxe dans le 15e. Mais la palme d'or revient à ce patron en Val-de-Marne qui avait baptisé son bistrot dans les années 50 ici, mieux qu'en face. En face se trouve la célèbre prison de Fresnes.
1: Ce qui ne freinera pas notre appétit pour autant, bien sûr. Merci beaucoup Thierry Boeuf, Bistrot de Paris. Si vous avez aimé cette chronique, vous pouvez la partager avec vos proches depuis l'application Ici.
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15: Je vous emmène à Gergovie et je vous promets d'avoir un petit peu de vent dans la crinière puisque nous allons faire la connaissance d'une association très utile, SOS Cheval. Mireille Vore qui nous accueille ici à SOS Cheval. On est dans un petit mobil-home sur le terrain, en pleine nature. Là, on s'occupe des chevaux. Mireille, SOS Cheval, vous nous en dites quelques mots?
16: Oui, bien sûr. Bonjour Patricia.
15: Bonjour.
16: On recueille les chevaux
15: retraités ou réformés de centres équestres, de courses, de laboratoires, des anciennes poulinières, des équidés maltraités, abandonnés, divagants. Chacun a sa propre histoire.
4: C'est votre cheval de bataille, si je puis dire. Mais vous n'êtes pas toute seule, évidemment, parce que là, il faut plein de bénévoles pour s'occuper de tous ces chevaux.
15: Absolument. Nous ne sommes que des bénévoles, 60 bénévoles, tous complètement investis et ne ménageant ni leur temps ni leur peine.
4: Une petite dame à côté, là.
16: Denise, bénévole du lundi matin depuis, je sais pas, 6, 7, 8 ans. Notre mission, c'est de nourrir, vérifier que les chevaux n'aient pas de blessures, regarder si le foin est bien à disposition, de l'eau. Et tout va bien.
4: Alors, on y va. On était dans le mobilhome, là, parce qu'il y a un petit peu de vent. Donc, du coup, on s'était mis un peu à l'abri. Bonjour, Sandrine.
17: Bonjour.
4: Vous aussi, alors, je vous vois affairée avec des carottes et des pommes.
17: Oui. C'est parce que quand je vais voir nos petits protégés, ben, des fois, on leur fait quelques petites gâteries comme ça pour, voilà, pour les amadouer, pour leur donner confiance, pour ça sert à tout, les carottes, pour les soins.
4: Combien il y a de surface, là, à peu près ?
15: 16 hectares.
17: Alors lui, c'est le plus jeune de ce pré-là. Et il est très jaloux si on s'occupe des autres. C'est un réformé de course. Il vient de Normandie. Et lui, il a eu une fracture au niveau de l'épaule, de la clavicule. Donc il est réformé. Mais du coup, il est très, très, très demandeur et très jaloux aussi. Voilà, il ne supporte pas que Nolo s'approche de nous parce qu'il veut qu'on s'occupe que de lui.
4: On n'a pas l'impression de parler d'humain, un peu, parfois.
17: Ah si, totalement, si, si. Avec beaucoup plus de sensibilité. Là, c'est Cheyenne, une petite jument aussi qui est en retraite. On en a beaucoup, beaucoup qui viennent finir leur vie chez nous. Et comme ça, ils ont une jolie fin de vie.
4: Avec des gens qui, manifestement, sont particulièrement bienveillants.
17: Ah, c'est le mot sacré, respect et bienveillance. Oui, sinon, il ne faut pas venir.
4: Viens voir bébé. Viens.
17: Kira, on a été appelé par les gendarmes, une famille qui avait beaucoup d'animaux. Et ces personnes, quand elles ont su que les gendarmes arrivaient, elles s'en sont pris aux animaux. Et elle a eu 5 coups de couteau dans le poitrail.
4: J'en emmènerais bien à la maison, mais je manque un peu de place.
15: Quand on ne peut pas devenir famille d'accueil parce qu'on n'a pas de terrain, on peut devenir famille de cœur et parrainer un équidé.
16: Alors ma belle, tu veux que je sois ta tata?
15: Ça serait une très gentille filleule.
17: Oui.
15: Ils ont travaillé toute leur vie au service de l'homme, et ça serait quand même profondément injuste qu'ils partent à l'abattoir. Donc nous, on est là pour eux.
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18: Adicia pour le monde, et oui, notre expression du jour, est-ce ou est-ce entre Gallia que Rabastens en français? Bon, c'est assez simple à comprendre.
19: Oui, même moi j'ai compris.
18: Ben oui,
19: être entre Gaillac et Rabastens.
18: Voilà, cette expression, vous pouvez l'utiliser quand une personne a abusé d'un peu trop de vin, des billes, loubis. Alors, qui, mais je dis le vin, mais ça peut être quelque chose d'autre. Notre alcool, dilentabé, que sera, ben, que la personne entre Gallia que Rabastens.
19: Ouais, alors, toujours avec modération, on est d'accord, mais c'est quand quelqu'un est un petit peu peut-être, voire beaucoup pompette.
18: Eh oh, vous m'avez entendu, vous avez compris. Ouais. Balmain et Kébuffé pas, il a le coup test. Il vaut mieux que cette personne ne souffle pas dans le ballon. À qui? Ouais. Pour revenir à l'expression, il y a à Bistodenaz, 20 km entre Galliac et Rabastens. Donc ça fait 20 km environ. La route est un peu sinueuse entre Galliac et Rabastens. Et surtout, elle longe le vignoble gaillacois, d'où ben, l'origine de l'expression est-ce entre Galliac et Rabastens.
19: Ouais, Jérôme, il y a d'autres expressions dans le même style?
18: Ben, nous cita Gascou, qu'est-ce qu'on disait, per exemple, qu'a cargat à Madira. Littéralement, il a chargé à Madiran. Le vignoble de Madiran se situe en Gascogne, aux confins des départements du Gers, des Hautes-Pyrénées et des Pyrénées-Atlantiques. Aoué ou abé cargat à Madira, littéralement, donc avoir chargé à Madiran, c'est être ivre, tout comme être... Ben, Este beuet, et beuet du verbe beuet, beuet qui veut dire boire en occitan gascon.

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